0: You Bastard de Monolord dans Le Secret. Elfie, c'est toi qui vas nous parler un peu de ce morceau de Stoner.
1: Bah oui, ça fait longtemps que je suis pas venu dans Le Secret déjà, et je suis bien
0: ça
1: content.
0: Ça s'est entendu
1: de,
0: à la programmation musicale.
1: Je suis bien content de revenir. Et puis ces dernières semaines, ça a été grosse chaleur, et pour moi, grosse chaleur, bah, c'est Sludge, c'est Doom. Et c'est le sixième album de Monolord qui vient de sortir et qui est sorti chez Relapse Records. Donc Monolord, c'est des Suédois de Göteborg. C'est un bon groupe de Doom, Sludge, Psyché. Sur cet album, on a davantage l'influence de Thomas Jäger, l'un des leaders du groupe, qui explique que ses projets solo, un peu acoustiques, un peu Psyché, ont davantage influencé l'album. Effectivement, ça s'entend. Très bel album de Monolord, vraiment qui colle parfaitement avec vos barbecues estivaux. C'est un super album.
2: Et ils seront en concert à la rentrée en Europe et en France en particulier.
1: Tout à fait, tout
2: le
1: à fait.
2: Le 11 octobre au Ferrailleur à Nantes.
1: C'est ça.
0: Grégoula, toi, tu vas nous parler d'un projet. Alors,
2: on reste
0: quand
2: à
0: on
2: Nantes.
0: Habite, oui, on reste à Nantes déjà. Puis quand on habite à Lorient, le nom nous tout de suite résonne.
2: Et oui, je vais vous évoquer la nouvelle.
1: Les soldats Louis.
2: Merville, c'est aussi le nom d'un quartier bien connu à Lorient et des Halles. Merville est un groupe nantais. Merville joue une sorte de post-hardcore punk rock et dedans on retrouve des vieux lascars de Lorient à travers Armdon et Direwolves et qui ont repris du service. Les darons sont pas couchés et vraiment c'est deux excellents titres qu'ils viennent de partager qui inaugurent d'un très bon EP qui sortira à la rentrée 2026, septembre 2026, qui s'appelle Sidelines. Et on va écouter un premier extrait qui s'appelle Lost Illusion. Ça m'a fait beaucoup penser ce morceau à Hot Water Music, à Drug Church, à Ivis, à tous ces groupes-là qui reviennent un peu à. Enfin, Hot Water Music, c'est un vieux groupe des années 90 et qui était très marqué par Leatherface, avec un mythique groupe anglais qui mélangeait punk rock, mais des choses très mélodiques. Très été marqué. Là, la nouvelle version, c'est quand même un peu plus marqué par le hardcore américain, un peu plus dur. Il n'empêche que c'est deux très bons morceaux. On écoute tout de suite Lost Illusion de Merville dans Le Secret.

0: 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À l'instant, on vient d'écouter Firmament de Rhododendron, un tout jeune groupe, et c'est Alpi qui vous en parle.
1: Oui, alors c'est vrai que je suis assez guitare en ce moment. Rhododendron, c'est leur troisième album en fait. C'est un trio de Portland qui est formé en 2019 par Ezra Chong à la basse et à la guitare au chant, pardon, Gage Walker à la basse et Noah Mortola à la batterie. C'est leur premier album chez un excellent label qui s'appelle The Flenser, et on en a déjà eu l'occasion d'en parler, Agriculture, Pyramids, Faetouf, enfin voilà, un paquet de bons groupes, c'est mon label.
0: Tu y trouves ton compte.
1: C'est presque mon label préféré du moment.
2: Après Fest Club, évidemment.
1: Là en ce moment je suis très The Flenser. Bon bref, et cet album Ancient Effort est vraiment vraiment très très chouette. On y retrouve des influences black metal, noise, post-hardcore, emo aussi comme tu le disais, voilà, jazz aussi également, des passages un petit peu ambiants. C'est vraiment c'est un mélange de plein de trucs, et en même temps ça sonne avec une vraie cohérence, une vraie énergie, une vraie sincérité. Donc un excellent album, Rhododendron, Ancient Effort, sur cet excellent label qu'est The Flenser.
2: Ouais, je rajouterais que vraiment l'album il s'écoute d'une traite, il est vraiment très cohérent. J'aime beaucoup la production qui est un peu sèche, qui est pas du tout, qui est pas trop typé métal, qui tend pas, il y a pas d'overdub à gogo, il y a un truc très cru que j'aime beaucoup qui ouais. leur permet, à mon avis, il y a pas trop de compression. Ce qui, à mon avis, qui leur permet de vraiment sortir.
1: C'est mixé par Scott Evans et masterisé par Brad Boudwright.
2: Voilà, Scott Evans qui est vraiment au firmament, comme d'habitude. Bravo.
1: Tout à fait.
2: On poursuit avec DJ Garance.
1: Ouais, on va rester dans le psyché, à mon avis, avec un morceau de Blagneo qui s'appelle Color Pillow.
0: Oui, premier single qui annonce un nouvel album pour le collectif Blagneo. Il paraîtra en août sur le label Bongo Joe. Une nouveauté, car jusque-là.
1: Toi aussi, t'es financé par un label
2: Genève. Donc,
0: ça
2: vraiment,
0: fait très
2: c'est
0: très longtemps. Ça fait très longtemps que j'ai pas diffusé d'artistes qui viennent de Bongo Joe. Mmh. Là, il s'avère que. Ils viennent donc tout juste de rejoindre le label, et avant ils étaient produits par Lost Map, qui est un label qui est basé lui sur l'île d'Aigues, qui est très chouette aussi. Blagneo, c'est un collectif qui est composé d'une dizaine de membres. Il est porté entre autres par Anoushka Helm et Will Greenham, qui vivent tous les deux en Cornouailles, et autour d'eux gravitent plusieurs musiciens et musiciennes anglaises. C'est donc un collectif à géométrie variable, une identité qui est affirmée jusqu'au titre de ce nouvel album, Lemon Point, ou Le Moine, le point le moine en fait, parce qu'il s'agit d'un mathématicien français, Émile Lemoine, qui a donné le nom, son nom à ce point qui signifie le centre de gravité d'un triangle. Alors je vais pas plus m'épancher dans les détails, car sinon je ne vais pas comprendre ce que je vais raconter.
2: Je vais pas t'aider. Hein.
0: Voilà. Mais pour revenir à la musique, Blagneo, c'est un collectif musical, mais aussi artistique. Le projet, il est né d'ailleurs pendant une résidence artistique dans un lieu qui s'appelle Corniche Bank. On avait pu les rencontrer, Blagneo, en décembre dernier à Rennes, au Festival des Transmusicales. Et ils nous racontaient alors que leur musique, ils créent une musique plutôt qui s'inspire et s'inscrit dans les paysages des côtes de Cornouailles. Pour leur nouvel album, Le Moine Point, Le Moine Point, c'est dans l'aérodrome désaffecté de Sainte-Agnès qu'ils ont décidé d'enregistrer leur morceau. Un album dont beaucoup de moments ont été aussi captés en live. Et donc je vous propose d'écouter tout de suite le premier extrait qui est sorti fin mai. Ça s'appelle Color Pillow,

0: Going Out de Carla Dal Forno. Wondernat, c'est toi qui nous parles de cette chanteuse.
1: Oui, c'est une songwriter australienne que je viens de découvrir à l'occasion de la sortie de son 4e album, donc il n'est jamais trop tard, à mi-chemin entre le post-punk et la dream pop. Donc ce morceau, c'est le super morceau d'ouverture de l'album qui est assez minimaliste et mélancolique, avec des nappes synthétiques, une ligne de basse obsédante qui flirte un petit peu avec une certaine légèreté pop. Pourtant le propos est un peu creepy puisqu'elle elle incarne en tout cas au début de l'album sur plusieurs chansons une sorte de stalkeuse. Dans cette chanson par exemple elle dit, alors je vous le traduis en français, tu m'appartiendras bientôt, il n'y a pas d'autre solution.
2: Wow.
1: Sur le morceau qui suit, ça vire carrément à l'obsession. Donc les chansons racontent moins une histoire d'amour qu'une dérive obsessionnelle, un glissement d'un désir contenu vers une dépendance affective. Mais l'album est très chouette. Il alterne des moments instrumentaux contemplatifs avec de la réverb assez bizarre, mais chouette, et avec des morceaux un peu plus entraînants, avec un côté toujours un peu magnétique. Ça peut rappeler par moments Broadcast. Et puis, je pense à plein d'autres trucs, mais que j'arrivais pas à identifier comme ça, mais je me dis, ah, ça me fait penser à. Et je, voilà, avec ma mémoire.
3: Memorials, un peu aussi.
1: Ah, peut-être, ouais. Mais en tout cas, voilà, elle bricole vraiment sa musique avec pas grand-chose, parce que c'est vraiment des rythmiques assez minimales, une voix assez distante, des textures froides, et les silences comptent presque autant que les notes. Et les interludes instrumentaux sont aussi importants pour la respiration générale du disque. C'est posé, c'est. Parfois un peu dubby aussi, ça fait vraiment du bien, je trouve, le côté un peu calme. Et c'est toujours assez élégant. Donc non, j'aime beaucoup l'album qui s'appelle Confession.
0: Et on continue sur des rythmes plutôt calmes, down tempo.
3: Plutôt calme, pas forcément good vibe néanmoins, pareil.
0: Je pense que
3: c'est, voilà, c'est l'album dont tout le monde va parler, puisque les Boards of Canada et dont tout le monde parle. Puisque les Boards of Canada reviennent après 13 ans d'absence. Donc Boards of Canada, si vous êtes passé à côté, c'est un duo d'électro qui est actif depuis la fin des années 80. C'est Michael Sandison et Marcus Ewing. Ils sont écossais, très écossais. Ils vivent qu'en Écosse. On les voit, je ne sais pas si ces gens-là sortent d'Écosse. Ils sont très peu présents dans les médias, présentent chacun de leurs albums avec une sorte de marketing très cryptique, très obscur. Le précédent était sorti donc en 2013, Tomorrow's Harvest, et Inferno revient en 2026. Ils ont marqué la musique électronique avec Music as a Right to Children. Ils ont créé plein d'émules dans plein de styles différents qui vont du rap à l'électro, à l'ambient. Ils ont même, d'une certaine manière, touché au post-rock avec The Campfire Red Phase. Inferno, que dire de cet album qui s'inscrit dans un contexte géopolitique finalement assez tourmenté ? Eh bien, on est sur un album très marqué par une forme de religiosité. Peut-être encore davantage que sur les précédents albums, avec effectivement des samples vocaux qui sont beaucoup plus identifiés. Je pense en particulier au morceau Naraka, qui veut dire enfer en sanskrit, et qui est porté par des vocaux avec Hare Krishna pendant tout le morceau quasiment. Et en même temps, c'est un album, c'est sans doute l'album de Boards of Canada que je qualifierais de plus pop. Parce que les rythmiques sont plus accessibles, parce qu'il y a un côté, effectivement, tu parlais de côté un peu dubby, on retrouve ce côté-là un petit peu dans Inferno, et néanmoins, il se dégage toujours de Inferno, une espèce de dépression collapsionniste majeure, qui n'incite pas à regarder le monde avec forcément beaucoup d'espérance.
2: Moi, je suis. Je ne l'ai pas écouté autant que toi, mais j'ai écouté trois fois là, ces derniers jours. Je dirais que, quand même, c'est un album qui est traversé par des choses, qui en effet a un aspect un peu mélancolique, très un peu sombre derrière, mais il y a des moments, en tout cas, de lumière. Bon, la fin est assez. Voilà, assez sombre. Mais j'ai trouvé que. C'était un peu moins tendu que précédemment, ou est-ce que peut-être notre atmosphère et notre environnement est tellement anxiogène que même l'album de la musique de Boards of Canada vient nous soulager de quelque chose. En tout cas, j'ai trouvé que c'était très beau.
3: En tout cas, c'est sans doute l'album de Boards of Canada le plus lisible.
2: Oui, clairement.
3: Peut-être le plus accessible. une vraie synthèse entre Geogadi et Music as a Right to Children, avec des accents un petit peu post-rock qu'on trouve sur Campfire. Voilà, je trouve que c'est une très bonne synthèse de tout ce qu'ils ont pu faire jusqu'à présent. Ils sont toujours actuels, ils sont toujours actuels dans leur proposition de son. Le morceau que je vais vous faire écouter est un morceau qui est finalement assez presque funky à l'échelle de Boards of Canada. C'est Prophecy at 4020 MHz. C'est chez Warp, bien entendu. Qui d'autre ? À titre personnel, je ne sais pas trop quoi vous dire de cet album. Il lui faudra sans doute quelques mois, voire plusieurs années, pour maturer dans ma tête et mes paysages mentaux. Mais quoi qu'il en soit, c'est qu'il a sa place dans la discographie de Boards of Canada.
2: On embrasse très fort Mélanie.

0: 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À l'instant, on vient d'écouter When I'm Gone de Ratatat et Ivax. Ratatat dont on parlait la semaine dernière tout juste.
1: Et voilà, il est de retour.
0: On se demandait ce qu'il devenait.
2: Ah, je me souviens pas.
0: Et ben c'est toi Wondernet qui va nous raconter ce qu'ils deviennent justement.
2: Mais justement, ouais, c'est Ratatat, c'est un duo new-yorkais qui est constitué du guitariste Mike Stroud et du mixeur et producteur Evan Mast. Donc Ivax, parce qu'en fait c'est un morceau qui est, comment on appelle ça,
1: réalisé,
2: et donc c'est un des deux du binôme.
1: Okay.
2: Et leur rock électronique faisait fureur au début des années 2000, où moi j'étais vraiment fan de la première heure en 2004 avec l'album qui s'appelait tout simplement Ratatat.
3: Pareil.
2: Et le single 17 Years.
3: Pareil.
2: On a tous dans les oreilles. Bidouillé sur un petit powerbook, alors pas Garance effectivement.
0: Mais si j'écoutais la tune, j'écoutais
2: peut-être pas Nemes.
0: J'écoutais Ratatat au lycée.
2: D'accord. Bah, moi aussi, mais sauf que c'était 20 ans avant.
0: Je pense que c'était pas les mêmes albums.
2: Et donc voilà, c'était sorti à l'époque sans label, sans pression, sans voix. C'était juste un synthé, une guitare et un logiciel, rien de plus. Et leur musique était assez unique en son genre, juste instrumentale, donc à base de guitare, clavier, d'effets, de boucles, à cheval entre l'électronique, la pop, le rock, l'abstract hip-hop et les musiques un peu psychées. Et on peut dire que leur recette a sans doute inspiré des musiciens comme Julian Casablancas et d'autres. Et elle a séduit ensuite le label XL Recordings, donc la maison de Beck et de Radiohead, et aussi des publicitaires, notamment pour Microsoft ou encore Chanel.
3: France Inter, que j'utilisais comme générique.
2: C'est vrai, exact. Et ils ont aussi participé à la collaboration de nombreux morceaux pour d'autres artistes, dont Kanye West et Kid Cudi. Voilà, mais j'avoue qu'après, moi, leur musique, elle m'a un peu lassée, elle est devenue un peu prévisible. Depuis 2015 et leur dernier album qui s'appelait Magnifique, mais qui ne l'était pas tant, on n'avait plus de nouvelles du groupe, et c'était normal puisqu'ils avaient chacun continué leur route de leur côté. Donc Evan Mast sous le sobriquet de Ivax, et Mike Stroud avec un autre acolyte avait formé le groupe Kunzite. Et donc là, ils viennent de sortir deux titres, dont ce très... Moi, je trouve que ce titre est vraiment très beau. En avant-goût d'un album qui sera crédité à la fois de Ratatat et de Ivax et qui sortira fin juin. Et donc, ce morceau surprend un peu et sonne assez différent pour sa forme plus mélodique et vocale que les classiques instrumentaux. Et puis, on a une ambiance qui est assez nostalgique, assez atmosphérique, une production qui est plus douce, presque rêveuse et qui est moins centrée sur les guitares qui ont vraiment fait la réputation du groupe. Mais j'ai hâte d'entendre...
1: Ouais, le clip souligne ce que tu viens de dire.
2: Ah, j'ai
1: vraiment
2: pas vu le clip.
1: Ouais, le clip, on est vraiment dans une balade en fin de journée ou
2: des couchers de soleil et
1: coucher
2: tout.
1: De soleil et vraiment, il renforce toute l'atmosphère de la musique. C'est très beau.
2: Ouais, ouais.
1: Voilà, je vous invite à le regarder.
2: Voilà. Donc on est vraiment sur les retours là, en fait.
0: Après, Boards of Canada, tout à fait. Est-ce que tu vas nous parler d'un retour aussi pour terminer cette émission, LP?
3: Oui. Bah, je vais vous parler de...
0: Pas vraiment.
3: Pas vraiment. Alors, on va rester dans une ambiance un petit peu rêveuse. On va rester dans un style musical qui a connu vraiment ses heures de gloire, me semble-t-il, dans les années 2000, via le label More Music. On va parler de Folktronica.
2: On revient encore 20 ans en arrière.
3: Voilà, on va parler Folktronica avec Will Sanson, qui vient de sortir un album chez Human Chorus Records qui s'appelle Things Again. C'est un musicien qui est multi-instrumentiste, qui est originaire d'Oxford, en Angleterre, et qui fait de la musique depuis 2010 à peu près, qui est plutôt identifié comme étant un producteur de musique ambiante, voilà, mais qui voue aussi qu'on rapproche souvent de figures comme Nils Frahm ou des albums de Talk Talk, la fin de la période Talk Talk, hein, les trois derniers albums de Talk Talk. Donc voilà, il vient de sortir un morceau qui pour le coup est un petit tournant parce que parce qu'il chante et qu'il concentre et recentre ses chansons plutôt sur une approche folk, tout en utilisant les textures, les outils électroniques qu'il utilise sur ses albums plus ambiants, ce qui fait ce mélange, en fait, toute son expérience de l'ambiant tournée vers la mise en place de chansons folk. En fait, voilà, je dirais que ces précédentes compositions plus ambiantes servent d'écrin à de la musique folk beaucoup plus traditionnelle dans son chant et dans son traitement.
0: Bah, on va découvrir tout de suite ça avec son morceau d'Arabuka.
3: Ouais.
0: Et puis on vous souhaite une excellente journée, une excellente soirée.
3: Très beau morceau de fin d'émission pour faire de bons gros dodo.
1: Gros bisous.
0: À très vite pour un nouveau gros bisous à DJ Prof et puis à très vite pour un nouveau magazine musical à géométrie variable. Merci les DJ. À bientôt.
3: À bientôt.
1: Merci DJ Carence.

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3: 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Mystique millénaire. Œuvre complète, entre parenthèses, l'esprit humain, par Hopte.

0: La honte humaine commande aux hommes d'attacher les coupables avec des cordes. Qui travaille peut échouer. Se sert du dieu poète pour diriger tous les hommes. À l'avenir, que les hontes humaines soient attentives et soigneuses à inspecter si, pour tous les êtres, il est dit vrai. Pour son immanence prend la signification. Le seul acte fondamental dans le réel, c'est la poésie, dit la honte humaine. Crée la réalité. Les machines cerveaux humains forts et rigides agissent en pensant à l'absence. Pourquoi, comment une notion définit-elle ? Les concepts ? Appelle la mousson, mais ne dis pas de quel côté. Tout chemin est durable dans l'éternité. Commander sans paraître commandé. L'action est comme fondue. On n'en voit pas les parties. Au contraire, ne pas disputer. Prendre sans violence. L'ordinateur humain a la sensation que dans cette situation, la volonté humaine résiste. Depuis années. Qui observe la bonté est le plus fort. Alors, l'ordinateur humain sera raisonnable. L'ordinateur humain. Magnifique peut enseigner tout de suite, mais ne le fait que tard sur le soir. A peur. L'ordinateur humain accepte tout. L'ordinateur humain, qui sait prendre adroitement, ne lutte pas. N'a pas peur de l'horreur.
1: Les déchirements humains sont doux et inquiets

Le imaginaire du temps ne lutte pas, car tous les imaginaires du temps n'ont pas l'occasion de lutter. Comprends, le imaginaire du temps peut à peine respirer. Aussi, il laisse ceci et adopte cela.

0: cette œuvre complète, l'esprit humain, aux éditions Béton Roman.
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4: Cocorico. Un rayon de soleil passe à travers les coucous. Dans les champs, au bruit des cocorico, les céréales blondissent. Les violettes poussent le vent au fond de l'étang. Le ruisseau entretient la clarté des pétales de magnolia. Un insecte brille, gros comme la feuille de dingo qui hésite sur l'arbre. Le cerisier caresse le ton. Les gentils fantômes entrent par la fenêtre.
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tous, ils ont procédé d'écriture qui leur fait figer, cueillir, ramasser les phrases stables, les laissant s'encastrer, se structurer, se fuir, se détruire. Par cette fuite automatique de phrases, qui est le pensée de l'écriture, sa façon causale, sa narration personnelle, le texte se réifie. Or, il se forme, il le savait dorénavant, ex nihilo des cohortes singulières, des pareilles intempestives, a donc une certaine quantité de choses trouve à la suite de cela sur elle, la trace, la tâche, le symbole, la marque du peuplement. Alentour, les autres corps, standards, sans mal, sans cicatrices, sans preuve évidente, doivent être repoussés, bannis. Il faut les rejeter. Ceux de la race doivent naître. À ce stade, le blob commence à reconnaître ce qui est en lui, de lui et ce qui ne l'est pas. Car les propositions se risquent à paraître bien que déjà nées et se reconnaître mutuellement par filiation analogique spontanée. Dormant depuis des temps, 100 ans, une clé se réveille et révèle à le jeune chien orphelin errant, perdu, sans étendard, ici de nulle part pour eux, une famille. Ils entendent là le battement sous leurs odeurs, ils doivent se réunir et évincer les semblants. Comme un pulsar noir les domine, les faux, les presque bons mots.

0: C'était D'un nouveau genre aux éditions Béton Roman.
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1: Bonjour à tout le monde dans l'univers et au-delà. Qui nous écoute derrière votre poste de radio, bienvenue dans votre émission favorite. Aujourd'hui, nous sommes réunis dans le studio avec Baptiste, Victoria, Marie, Denzel, Samira, Eleonore, Samira, Roman et Emma, sauf Ethan qui est au CVS.
2: C'est quoi le CVS, Akli ?
1: C'est une réunion. Dans le bocal, Régie, c'est Max dans le bocal, Régie, c'est Max-Antoine, notre invité de prestige, Julien Bilon.
3: T'as dit Julien.
1: Julien Bancilon. Bonjour à tout le monde.
4: Eh bien bonjour.
5: Bonjour tout le monde.
2: Bonjour la radio.
4: Salut.
6: Bonjour tout le monde.
7: Bonjour, oui.
2: Bonjour la radio.
1: Bienvenue Julien dans notre émission et de Radio Anthologie. Sans plus attendre, on ouvre cette émission avec les news de l'IME Jingle.
8: Et nous, c'est l'IME.
1: Alors, de quoi de beau sous le soleil à l'IME?
5: Il fait chaud le soleil. Vas-y dans le micro. Le soleil, là. À l'IME. Le soleil.
4: T'as chaud à l'IME, Victoria?
5: Oui, il fait chaud ici, là.
4: Trop chaud?
5: Ouais.
4: Y'a pas la clim à l'IME?
5: Non. Si, ouais. La clim.
6: Y a la clim uniquement à l'internat, mais sur l'externat, nous n'avons pas la clim.
4: C'est la seule news? La chaleur?
5: Oui.
4: Qu'est-ce qui se passe de quoi de neuf à l'IME?
6: On est meux. Est-ce que tu peux nous dire ce qui se passe samedi à l'IME?
5: La fête.
6: Oh
2: ouais, on a une fête.
5: La fête. C'est pas la fête.
6: C'est quoi le thème de la fête?
5: C'est pas.
4: C'est une table d'hôte sur le thème de la...
5: Table.
4: De la
5: table. Ma... Table
4: Martinique.
5: Martinique.
4: Ouais. Et donc, on invite une traiteur martiniquaise de Saint-Denis. Si vous voulez voir ce qu'elle fait, c'est Lova Delice sur Instagram, si vous avez besoin d'elle pour des buffets. Et elle va venir nous faire à manger.
5: Oui.
4: Et donc, la table d'hôte, c'est qu'on invite, les copains des institutions cousines de Bourg-la-Reine et d'Antony pour venir manger sur le thème de la Martinique qui est censé déboucher sur un projet voyage en Martinique.
5: Voilà. Voyage.

0: Il y avait déjà eu un voyage en Martinique, non, d'une de vos institutions cousines, Alternote.
1: C'était la Martinique aussi,
0: Guadeloupe, je ne sais pas, parce qu'un des anciens directeurs, Michel Pinville, était martiniquais, non?
1: Et c'était il n'y a pas très longtemps, si on parle du même voyage, là. Voilà, d'autres news? Internat, externat?
2: On s'est positionné sur des groupes de transfert aussi, oui. Des villes.
3: En transfert, oui, des villes.
2: Par exemple, Denzel, est-ce que tu sais où tu pars en transfert?
4: Non.
2: Tu pars, oui. Où est-ce que tu pars? Denzel, tu pars à Villers-sur-Mer, avec Ethan, qui est aussi à la radio. Et on va faire du vélo. On fait un transfert vélo.
4: Allez, attends.
3: Si.
0: Et moi, il y a 2 ans, j'avais fait un transfert avec Victoria.
3: Bisous, Victoria.
0: Tu te souviens où c'était, Victoria?
4: Bisous, Victoria.
0: C'était où?
3: Je sais pas que c'est.
4: Allez, donne.
5: Tu te rappelles pas où tu y allais?
3: Non, je crois que c'est.
5: C'était en France?
0: C'était dans le sud de la France.
3: Au sud de France.
0: Très au sud, près de l'Espagne.
3: Oui.
0: On est allé au Pays Basque ensemble.
3: Oui, à Pays Basque,
0: Ouais. Au lycée agricole.
3: Ouais.
0: On est allé en Espagne, voir un musée de la baleine, on a fait plein de trucs super. C'était trop bien de faire un séjour à plusieurs institutions et que tu sois là avec nous.
6: Et tu sais où tu pars, toi, cet été?
3: C'est pas. Portugal.
6: Ah oui, mais avec l'IME. Alors, moi non plus, j'ai plus le nom de la ville. Cela dit, nous partons en Normandie, c'est sûr, mais je ne sais plus où exactement. Avec qui on part? C'est qui les copains qui partent avec toi?
3: Valentin, Nino, Cotiano, Valentin et c'est qui? Comment qu'une bizarre? Je crée la chambre. Eleanor.
6: Oui, on va dormir ensemble, Victoria.
3: Non.
6: On va dormir avec Samira, avec Myriam.
3: Oui.
6: Ça va être une super colocation de chambre.
0: Quand on était au Pays Basque, je sais que vous aviez dormi dans un internat, dans l'internat d'un lycée agricole. Et il y avait les lycéens qui étaient là. Et le matin, vous aviez la sonnerie à 7h du mat.
3: Oui,
0: du coup, tout le monde se levait et vous pouviez continuer à dormir.
3: Ça sonne.
7: Ah ouais.
3: Ça sonne. C'est à se sonner, là.
6: Sinon, on part avec Emmanuel et Sédina aussi, quand même.
1: Bon, on a hâte d'avoir les comptes rendus de ces transferts.
8: Merci tout le monde d'avoir participé à cette rubrique. Maintenant, Julien, es-tu prêt? Car on a plein de questions pour toi.
0: Chef, oui, chef.
3: C'est quoi le psychologue, Julien? C'est quoi psychologue?
7: C'est psychologue.
3: Oui, c'est quoi?
0: C'est quoi psychologue?
3: Oui, c'est quoi?
0: Ça peut être plein de choses, psychologue. C'est quelqu'un qui a fait de la psychologie. Qui est allé à la fac étudier la psychologie, puis c'est surtout quelqu'un qui s'intéresse à la façon dont les autres, et soi-même aussi, dont les autres pensent, ressentent, rêvent aussi, et qui peut travailler dans des institutions, comme c'est le cas, vous en connaissez des psychologues, il y en a deux dans la pièce quand même, dont un que vous voyez très souvent. Et quoi d'autre? Mais peut-être que vous pouvez dire encore mieux que nous ce qu'est un psychologue.
8: Un psychologue, c'est quelqu'un qui fait la psychologie.
1: Et à qui tu sais nous dire ce que c'est que la psychologie?
8: Je ne connais pas la psychologie.
0: Ils font quoi les psychologues à l'IME?
8: Ils disent tout.
0: Ils disent tout. En tout cas, ce qui est sûr, c'est que psychologue, ça amène à faire plein de trucs très différents. Parce que moi, vous me connaissez surtout comme rédacteur en chef du Papotin.
3: Je ne connais pas.
0: On se voit tous les mercredis... dans cette activité, dans ce journal. Et Baptiste, là, il fait de la radio en ce moment, donc on fait plein d'autres choses. Ce qui nous amène à comprendre comment les groupes pensent, comment les personnes pensent, comment on peut accompagner, tout ça.
3: Comme musique, quoi autrement? Des musiques.
0: Tu veux prendre la guitare, là, et nous la décrire?
3: Oui, tiens, oui.
0: C'est une guitare que j'ai fabriquée. Moi, d'ailleurs, souvent, des fois, j'appelle ça une guitare, mais les gens, ils regardent et disent « Mais non, c'est pas une guitare. » Je leur dis « Tu peux me passer... » Quand je leur dis « Tu peux me passer la guitare », ils savent pas de quoi je parle. Tu veux gratter un peu ?

0: think we...
1: Écoute. C'est bon pour moi.
2: Bon, du coup, c'est ce qu'on appelle une guitare à plat, ou une guitare slide, ou encore guitare hawaïenne, parce qu'à Hawaï, ils utilisent beaucoup ce principe qui est de prendre une guitare normale, de la mettre à plat, de surélever les cordes, et généralement parce que les manches des guitares qui sont vieilles se tordent, donc il n'y a même pas besoin de les surélever, le fait que le manche soit tordu, ça surélève tout seul les cordes, et ça se joue à plat. Et j'appelle ça atypique, parce que déjà c'est un petit peu atypique par rapport à une guitare normale, mais là par exemple, comme c'est juste fabriqué dans un plan de travail de cuisine, j'ai pu mettre 8 cordes au lieu de 6, par exemple. Puis j'ai mis des tuyaux de PVC pour soutenir les cordes, au lieu de mettre des matériaux nobles comme de la corne, par exemple, comme ça se pratique, ou du métal. Et c'est des instruments qu'on peut faire très facilement. Ça m'est arrivé de faire des ateliers où en 3 heures, bon, c'est un petit peu moins abouti que celui-ci, mais avec des gens qui n'ont jamais rien fabriqué, en 3 heures, on fabrique un instrument comme ça et on repart avec son instrument.
3: C'est quoi un G ?
4: C'est quoi un gemme ?
2: Alors, un gemme, c'est un groupe d'entraide mutuelle. Ce sont des associations qui ouvrent un local à Paris. Donc moi, je m'occupe d'un gemme à Paris. Donc il est dans le 20e. C'est un local où les gens peuvent venir faire des activités, mais il a cette particularité que ce sont les personnes qui viennent faire les activités qui les animent eux-mêmes, et c'est eux aussi qui s'occupent de l'association. Donc il y a cette idée d'autogestion un petit peu dans les GEM. C'est un peu un grand mot. Et puis souvent, on en est loin de l'autogestion dans les GEM, mais on est toujours en train d'essayer de s'en rapprocher, en tout cas. Voilà. Donc voilà, en tout cas, c'est un lieu qui est convivial, et dans celui dont je m'occupe, on vend des livres. On récupère des livres et on les vend. On tient une boutique de livres.
1: Pourquoi Roy Halle. Pourquoi Royaume? Pourquoi?
5: Pourquoi souhaites-tu déménager au Royaume-Uni?
1: Pourquoi Royaume?
2: Ouais, vous m'avez demandé ça dans un petit questionnaire que vous m'avez envoyé avant. Ouais. Où est-ce que j'irai? Alors, ça ne veut pas dire que je souhaite déménager, mais si je devais déménager... Enfin bon, c'est un pays que je trouve fascinant, le Royaume-Uni, parce que c'est le pays. Bah, c'est parce que c'est le pays du rock. Toi, tu connais le Portugal, toi? C'est le pays de quoi, le Portugal?
1: Je sais pas, David, c'est pas. Nanata.
2: Donc, c'est un pays de rock, un pays de mer, de navigation, un pays de bière. Tout ça, c'est des trucs qui me plaisent, tu vois. Puis c'est un pays où on cherche toujours à penser à côté. À côté de ses voisins.
4: Ça t'inspire ?
6: Oui, surtout quand Roman empêche de me faire reprendre des forces.
4: Tu crois que c'est lié avec le Royaume-Uni, ça ?
6: Oui. Oui, c'est lié.
2: Toi, t'irais où, Akli, si tu déménageais ?
6: C'est de vivre en paix, moi. Loin de Roman.
2: Et c'est quoi le pays de la paix?
6: Plutôt le Mexique.
2: C'est super ça, le Mexique. Tu ferais quoi au Mexique?
6: Je pourrais vivre en paix.
2: Est-ce que c'est pas parce qu'il y a des animaux là-bas?
6: Je ne sais pas.
2: Tu nous avais écrit un texte magnifique au Papotin sur le Mexique.
6: Oui.
4: Il fait aussi chaud qu'ici au Mexique.
6: Il fait aussi chaud qu'ici.
4: Encore une question ? On enchaîne, Akli ?
6: Oui. Pourquoi tu veux voyager dans le futur ?
4: Ou dans le passé ?
6: Ou dans le passé.
2: J'ai dit que je voulais voyager dans le temps, c'est ça ?
7: Oui.
2: Eh ben, parce que je sais pas, je trouverais ça trop bien de revenir. Mais moi, c'est revenir à d'autres époques.
6: Tu non, le f... désespéré.
2: Tu sais, Akli, le futur m'intéresse moins. J'ai trop peur d'être déçu. Alors je pourrais être déçu dans le passé, mais j'ai l'impression que non, j'ai l'impression que je pourrais découvrir des trucs super. Alors que dans le futur, j'aurais trop peur d'arriver au milieu de la Troisième Guerre mondiale, quoi.
4: Toi, Akli, puisqu'on est là, tu imagines plutôt, tu voudrais aller dans le passé ou dans le futur, toi ?
6: Plutôt dans le futur.
4: Donc toi, tu n'as pas peur d'être déçu par ce que tu vas trouver?
6: Je suis pas déçu.
4: Et est-ce que tu as une époque vers laquelle tu irais?
2: Bah, toutes m'intéressent, toutes les grandes époques m'intéressent, mais peut-être quelque part dans les années 800, 900, après, au moment où... après l'Empire romain, quoi. Quelque chose comme ça. Parce que c'est une période que je me représente moins, entre le Moyen-Âge, que je me représente à peu près, et puis l'Empire romain, quelque part là. Ça ne peut pas être des périodes faciles non plus. Hein.
4: Royaume-Uni ou...
2: Ah ouais, carrément.
6: On peut écouter un petit morceau de musique que tu aimes en ce moment?
2: Ben, on va essayer de se réveiller un peu avec de la techno. James Holden.

0: Est-ce que juste on peut demander à Julien ce qu'on a écouté?
1: C'est James Holden.
2: C'est quoi?
1: Je crois que le morceau s'appelle Lump. C'est extrait d'un album qui s'appelle The Idiots Are Winning. Ça a déjà 12 ans.
3: Il est temps.
1: Et je j'ai jamais trop écouté de techno. Et j'avais envie d'en découvrir. Du coup, j'ai fait quelques recherches. Je suis tombé sur ce morceau que je trouvais remarquable. Voilà, parce que j'ai commencé un groupe avec un de vos potes qui s'appelle Étienne. Il est au Papotin. Et j'avais envie qu'il y ait des sonorités un peu électroniques. Au final, il n'y en a pas. Mais je me demandais si ça pourrait prendre une place.
0: Merci. Et ben, ce morceau, il était cool en tout cas.
2: C'est cool.
3: Merci beaucoup, Julien, d'avoir répondu à toutes nos questions. Il est temps de passer à la rubrique mode de tout le monde attend. Oui, c'est le Fashion Victoria.
2: Non.
3: Jingle, maestro.
2: Non.
4: Fashion Victoria.

0: Est-ce que tu nous parlais de ta tenue du jour? Comment es-tu habillée?
1: Un t-shirt.
2: Oui.
0: Il est comment?
2: Rose.
3: Un t-shirt rose.
2: Oui, Baptiste. Rose, Baptiste.
0: Qu'est-ce que tu portes en bas?
3: Quelle est la masterpiece de ta tenue aujourd'hui?
0: Ouais, parce que c'est pas un pantalon en discrétion, hein.
3: C'est un imprimé.
2: Oui, imprimé.
3: Ouais. Quelle couleur?
2: Marron.
3: Marron et marron
2: et
3: blanc. Et blanc. Ouais, sans regarder, hein, tu sais très bien comment t'es habillé. C'est...
2: Ouais, écoute, ouais.
0: Et en fait, ça représente un peu des tâches aléatoires.
2: Oui, pistache.
0: Pistache.
3: Ouais. Et on arrive à la masterpiece selon moi. Qu'as-tu au pied?
2: Pas.
3: Alors, tu sais pas quoi? Ce sont des sandales?
2: Oui, oui, ça, oui.
3: Et qu'est-ce qu'elles ont de spécial? C'est quoi leur couleur?
2: Rouge,
3: avec un imprimé quoi?
0: Elles ont un super motif à la mode.
2: Ouais.
3: Ah, ouais. Acclé dans le micro.
2: Oui, acclé, vas-y.
4: Des sandales léopard.
3: Wow. Quand tu marches, tes pieds rugissent, quoi.
0: La grande classe.
5: Et qu'est-ce que tu as dans tes cheveux?
3: C'est fatigant, la mode. Hein.
2: C'est dur.
4: Des barrettes.
2: Barrettes.
0: Ouais, on dirait même que tu les as accordées avec ton t-shirt. Ouais. Et des barrettes qui sont roses.
3: On dirait, mais quelle offense, évidemment que c'est accordé, Léonore.
0: Et tu veux nous parler de ton sac ou pas?
2: Non.
0: Est-ce que tu veux nous le décrire?
3: C'est quand même ton accessoire.
2: Écoute.
0: Ouais, presque un nouveau sac tous les jours quand même, hein.
2: Oui.
0: Tu l'avais déjà porté, celui-là?
2: Oui.
0: Tu veux pas nous parler du sac?
2: Non.
0: Ok, c'est pas grave.
3: Eh, merci, hein.
4: Merci, Vicky.
5: Ouais, pas mal.
4: Merci, Vicky, de nous accompagner à devenir les plus beaux et les plus belles. Maintenant, on se cultive un peu. Et oui, c'est la Dimacly. C'est parti, jingle spécial bison. Adi Bakli, c'est parti!
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4: Saviez-vous que les bisons vivent en Europe?
3: Non.
4: Si, y a des bisons en Europe.
3: Oui, mais je ne le savais pas.
2: Non.
0: Dans quel coin de l'Europe?
4: Plutôt en Pologne.
3: Alors, c'est quoi un bison?
4: Un bison, c'est comme une sorte de taureau, mais avec une laine.
3: Taureau laineux.
4: Oui.
3: Un croisement entre un bison et un mouton?
4: Non. Ah. Tu sais que les bisons d'Europe, eux, ils ne peuvent vivre environ 20 ans.
0: Est-ce qu'il y a des bisons ailleurs qu'en Europe?
4: Oui, il y en a aussi en Amérique. Mais les bisons d'Amérique, eux, sont plus petits que les bisons d'Europe.
0: Et alors, ils vivent plus longtemps ou...
4: Ils vivent plus longtemps.
3: Alors, le bison, c'est nécessairement un mâle ou c'est une espèce d'animal où il y a aussi des bisons femelles?
4: On appelle ça des bisons.
3: Waouh! Donc il y a du lait de bison.
4: Tu dis des blagues?
3: Mais non, je suis curieux. Je me dis que s'il y a des femelles bisons, elles doivent faire du lait comme les vaches.
4: Oui. Ouais. Tu sais que les bisons vivent en troupeau de plusieurs individus.
3: Ah. C'est quelle famille d'animal?
4: Les bovidés.
7: Moi, je sais qu'il y a des bisons en Pologne parce qu'ils ont mis un bison sur une bouteille de vodka.
4: Oui.
3: Eh oui, à l'herbe de bison, c'est ça?
4: Oui. Vous pouvez me dire combien mesure un bison d'Europe? S'il vous plaît.
5: Combien?
3: Oui, Éléonore s'attelle à cette tâche.
7: 1m67 au garrot.
4: Les bisons d'Europe mesurent 1m67 au garrot. Ils sont plus gros que leurs cousins d'Amérique.
5: Et qu'est-ce qu'ils mangent, les bisons?
4: Les bisons se nourrissent d'herbe.
0: Bon, il faut rectifier la taille du bison d'Europe.
4: 2 à 9 mètres.
3: 2m09.
4: 2 mètres à...
3: 2m90, pardon.
4: 2,9
3: mètres, presque 3 mètres au garrot.
4: Et la taille du bison d'Amérique.
3: Ils sont donc plus petits, normalement.
4: Ils mesurent 50 cm.
7: Ah, les petits, on les appelle les bisonneaux.
4: Les bisonneaux parce qu'ils naissent tout roux. Ils naissent roux, les bisons.
5: Est-ce que ça a rien avec les bisons?
4: Non. Ah bah. Je te fais ravaler ta blague.
7: Et qu'est-ce que tu peux nous dire d'autre sur les bisons?
4: Qu'ils n'aiment pas quand on empiète sur leur plaque-bande et qu'ils chargent s'ils nous voient.
0: Est-ce que tu nous as dit ce qu'ils mangeaient?
4: Ils mangent de l'herbe. Tu sais, une fois une famille de carteurs se promenait en voiture quand un bison les a chargés. Mais ils ont survécu.
7: Est-ce que leur voiture a été renversée?
4: Non.
7: La tôle a été froissée?
4: Oui, un petit peu. Tu sais...
7: Ils sont allés chez le garagiste après?
4: Non. Tu plaisantes?
7: Pas du tout. Est-ce qu'il y a eu d'autres accidents?
4: Une fois, un touriste est descendu de sa voiture pour photographier un bison. Il a commencé par le charger.
7: Il s'en est sorti?
4: Oui, il s'en est sorti.
7: Est-ce qu'il a réussi à faire sa photo?
4: Oui. Tu sais, les bisons se battent pour les femelles. Tu sais que les bisons ressemblent un peu au bœuf musqué. Au yak.
7: Ils ressemblent, mais ils habitent dans les mêmes endroits?
4: Non, le yak et le bœuf musqué, ils habitent... Le yak habite dans l'Himalaya et le bœuf musqué, plutôt au pôle Nord.
0: C'est de quelle couleur un bison?
4: Un bison, c'est marron.
7: Mais les bébés sont roux.
4: Oui.
0: As-tu déjà vu un bison toi-même?
4: Non, j'en ai jamais vu. J'en ai vu un aux eaux de Thoiry. Tu sais que les bisons... Tu sais combien pèse un bison?
7: 1 200 tonnes.
4: Les bisons pèsent environ 1 200 tonnes.
5: Les bisons pèsent entre 450 kilos et 1 tonne.
4: Ah, le bison pèse environ entre 50 et 150 kilos et 1 tonne.
7: J'ai perdu.
4: Il pèse environ 450 kilos et 1 tonne.
3: C'est pas si lourd vu leur taille. Hein.
0: Akli, est-ce qu'il y a une chanson qui te fait penser au bison?
4: Don't stop me now. Mon prochain animal, Akli, ce sera plutôt...
7: C'est Queen qui te fait penser au bison?
4: Non, c'est plutôt...
7: Don't stop me now, c'est Queen.
4: Oui.
0: Et pourquoi cette chanson alors?
3: Parce qu'il court vite. Wow.
0: Et en exclusivité mondiale, ton prochain animacli.
4: Mon prochain animacli, vous l'aurez deviné, ce sera le pangolin.
0: Ouais. Wow. Aïe. Don't stop Pierre me now. Est-ce que tu peux nous le faire a cappella, don't stop me now? Non. Dans le micro.
4: Don't stop me now.
0: Voilà. Merci. Et merci.

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0: on finit en beauté et en musique. C'est Samira, ok, bien sûr, jingle.
1: Samira, ok, et à minute, karaoké.
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0: Et voilà, radio, ça va aller. C'est fini pour aujourd'hui. Merci, Julien, d'avoir répondu à nos questions. Merci à vous de nous écouter. Et n'oubliez pas qu'il y a le protocole pause fraîcheur toutes les heures. Quand il fait chaud, quand il fait la canicule, mangez plein de glace et gros bisous.
1: Gros bisous.
2: Chaud, salut Radio Savalé. Canicule.
1: Bisous. Bisous la radio.
3: Oui.
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1: Bonjour et bienvenue dans cette émission spéciale sous le thème du soft power. Je m'appelle Tina Tornade, je suis artiste, DJ, compositrice et je suis en présence de deux autres artistes incroyables auxquels je vais laisser la parole.
2: Bonjour, moi c'est Pam, a.k.a. Maria Kalash pour mon nom de scène et je suis co-organisateur avec Léopoldine et Gabor qui n'est pas là du festival Soft Power.
3: Hello, moi c'est Léopoldine, a.k.a. Jirelka. Je suis performeuse, DJ et co-organisatrice de Soft Power.
1: Ben, merci d'être avec nous aujourd'hui. J'ai très hâte de commencer cette émission. donc du coup, on va parler de Soft Power. Et dans Soft Power, il y a Soft. Et j'avais très envie de commencer par poser les bases de la discussion autour de c'est quoi la différence entre douceur et Soft Power. Et donc ma première question, celle qui vient à mon esprit en premier, c'est quand on parle du coup de soft power en géopolitique, on parle beaucoup de séduction, d'influence. Mais est-ce que vous, ce que vous faites dans les soirées, sous la casquette cluster que vous avez, mais aussi les performances queer que vous pouvez faire et l'art en général, est-ce que c'est la même chose? Est-ce que c'est différent?
3: Moi, je dirais que c'est 100% ça. Enfin, c'est même ce qu'on a voulu faire dès le début. C'est quelque chose d'assez conscient, de se dire que ce qu'on crée dans nos espaces nocturnes, ça a pour vocation d'inspirer les espaces diurnes, d'inspirer le monde du dehors. C'est vraiment quelque chose qui, moi personnellement, et d'autres membres de cluster nous motivent à faire ce qu'on fait, se dire que ce qu'on fait, c'est pas juste des bulles hors du temps, mais c'est une sorte de petit laboratoire de société meilleure qui pourrait exister. Et l'idée, c'est notamment que les gens ils viennent et ils se disent « Ah waouh, mais c'est trop cool d'être là avec des personnes différentes de moi, mais qui sont bienveillantes et on passe un trop bon moment. » Et te donner un petit peu d'espoir et d'envie de faire en sorte que, comme je disais, le monde extérieur puisse ressembler un petit peu plus à ça. Donc oui, ça s'aligne totalement dans ces esprits d'influence du réel.
1: Ok.
2: Ouais, pour moi, il y a vraiment deux niveaux. C'est être ensemble, de se reconnaître, d'être entre freaks, d'être entre queer, de parler le même langage sans avoir besoin de réexpliquer tout ce qu'on est, tout en ne s'enfermant pas dans sa bulle. Moi, qui me donne une bulle qui me donne de la force dans le monde réel, mais d'irriguer en fait le monde réel. Donc c'est comment jongler entre les deux et comment trouver le bon curseur, quoi.
1: D'accord. Moi, ça m'évoque un peu l'idée d'utopie. Est-ce que ça vous parle? Genre, c'est un peu comme... c'est un peu une sorte de laboratoire d'expérimentation d'une utopie, c'est un peu ça?
2: Totalement. Qui sont temporellement définis, en fait, un peu.
1: Mais... Ok. Oui, c'est vrai. Ouais, carrément.
2: Avec un début et une fin, mais c'est des utopies qui donnent, de la force et du courage, quoi.
3: C'est les espaces qu'on arrive à prendre. Après, c'est peut-être aussi que c'est plus facile de mettre en place ces utopies quand ça dure 7 heures le temps d'une nuit. Mais voilà, je pense qu'il faut commencer par ça. Et puis, tu parlais des espaces queer, des bulles. Je pense qu'il y a une sorte d'escalier en fait, qui se met en place où on a des espaces qui vont des plus radicaux aux plus ouverts. Et limite après jusqu'au mainstream. Et je pense que les espaces très radicaux, ils irriguent les autres. Il y a une sorte de descendance où c'est bien d'avoir des espaces très radicaux en haut de l'échelle où on peut mettre en place des choses qui ne sont pas possibles de mettre en place ailleurs. On peut vraiment faire les choses comme on l'entend par exemple quand on fait partie de la communauté queer. Et qu'après, à l'échelon d'en dessous, il y a une soirée qui est peut-être un peu plus grand public, mais qui va reprendre certains codes, parce que on se rend compte en fait que avoir une safe team, c'est cool, ça serait cool que dans des soirées plus grand public, il y en ait aussi, et qui viennent comme ça, plus en plus irriguer. Et c'est comme ça que je pense qu'aujourd'hui, les questions de consentement en milieu festif, etc., elles sont de plus en plus connues, ça vient pas de nulle part, ça vient d'espaces underground, où il y a des gens qui font le travail sur le terrain depuis des années, et petit à petit, ça irrigue des choses de plus en plus grandes. Bon, faudrait que maintenant ça arrive à irriguer l'ensemble de la société, mais c'est déjà ça arrive à irriguer de plus en plus de soirées, c'est bien.
2: c'est la prochaine étape, quoi.
1: Mmh. Non, carrément, ça m'évoque un peu ce truc d'irrigation et de comment ça se propage. Genre, y a toujours un peu des choses qui s'en vont, peut-être, du projet initial, entre guillemets, vous voyez ce que je veux dire ? Enfin, ce truc des espaces queer qui sont très radicaux et qui, du coup... en fait, il y a certains codes aussi qui vont avec, peut-être, ça. Je pense à certains espaces qui sont codifiés. Et du coup, comment est-ce qu'on fait pour transmettre ces codes-là, tu vois, dans vos soirées ? Genre, est-ce que il y a... comment vous faites, pour avoir cette communication au public, enfin, cette d'éducation au public, en fait, un petit peu ?
2: Wow.
3: En vrai, déjà, on leur parle, en fait. On commence par leur parler vraiment. Nous, dans nos soirées, il y a toujours un sas à l'entrée.
1: Okay.
3: Quand les personnes, elles arrivent, on les prend avec nous quelques minutes pour leur dire, voilà, tu arrives dans cet espace, un espace qu'on a essayé de construire pour telle et telle raison, où on t'invite à y participer, à en être un acteur, une actrice, et pas juste un consommateur ou une consommatrice. Et c'est très important pour nous de partager en fait l'intention qu'on a eue dans la création de l'espace. C'est pas un espace neutre, c'est pas un espace à consommer, c'est quelque chose qu'on fait avec des vraies valeurs, des vraies intentions, une envie de partager quelque chose. Et en le partageant dès le début aux personnes qui viennent à la soirée, on estime qu'elles peuvent s'en saisir et qu'elles peuvent se l'approprier pour l'événement. Donc déjà, déclencher une vraie discussion, essayer d'avoir une communication, un échange avec les gens, et leur parler littéralement, je pense que c'est super. Un truc qui marche pas mal, qu'on fait pas encore énormément un cluster, mais qu'on va faire à soft power, et qu'on fera peut-être plus souvent un cluster après, c'est d'avoir un MC, à nouveau dans le fait de parler aux gens, en fait, c'est avoir quelqu'un avec un micro sur la scène, qui peut dire des trucs, et qui peut s'exprimer, et qui peut... prendre des positions, etc., rappeler certaines choses, encourager les gens à se sentir bien, à se sentir libre, etc. Enfin, faire passer plein de messages, je pense que c'est trop fort, en fait. Et on ne voit pas énormément dans les soirées électro, alors que, en fait, on a une scène, on a des micros, on a le moyen de s'adresser directement au public, et je crois que c'est très précieux. Voilà, la communication directe, je pense que ça marche très bien. Après, bien sûr, il y a aussi l'affichage, les réseaux, il y a plein de choses.
1: Ok.
2: Mais ouais, en parlant de ça, et clairement pour revenir sur le SAS, ça crée immédiatement, ça rappelle des règles du jeu un peu, un mood à la fois individuel et collectif. Quoi.
1: Ouais, ça vous avez pu le voir.
2: D'un seul coup, tout un tas de gens qui auraient été plus dans la consommation de la soirée sont beaucoup plus aware, quoi, sont beaucoup plus de ok, t'es responsable de toi et aussi de ton entourage, et donc il y a une sorte d'esprit collectif qui est assez joli. Quoi.
1: Ok, d'accord. Merci pour, pour vos réponses qui sont, je trouve, très enrichissantes. Surtout sur la question du MC, c'est vrai que souvent on en parle, on le voit dans des soirées par exemple hip-hop, ou je sais que par exemple à Darude, ou des soirées un peu plus Eurodance, je crois. Du coup, eux, ils utilisent le MC, et je me dis, c'est vrai que c'est des pratiques qu'on pourrait aussi répliquer dans d'autres espaces. Parce qu'en fait, comme tu dis, il suffit peut-être juste de communiquer.
2: De parler.
3: Au moins, c'est un bon début.
1: Ouais.
3: Quoi.
1: Ouais. Carrément. Tu voulais ajouter quelque
2: pas
1: chose
2: du tout.
1: Non, je te voyais en mode. Donc, ma question suivante, c'est à propos de la sensualité et de la douceur dans vos propres pratiques artistiques. Est-ce que, du coup, à travers votre art, vous cherchez un peu aussi à convertir, à influencer votre public Est-ce que, du coup, dans le DJing ou la performance, c'est quelque chose que vous faites, et est-ce que c'est quelque chose de politique pour vous ?
2: Moi, je ne fais pas spécialement la différence entre le moi tous les jours et mon artistique.
1: Ok.
2: Je...
1: Intéressant.
2: Ou tout ce que je fais tous les jours, c'est de l'art. Non.

0: Il y a quelques années, à la soirée TFIF à Lyon. Et la performeuse, ça s'appelle The Last Siren. C'est une performeuse vraiment trop sexy, trop bad bitch, avec une énorme présence scénique. Et je me souviens qu'elle avait une tenue très très menue et elle n'était pas épilée du maillot. Et moi, j'étais en mode waouh, mais ça me fait tellement du bien de voir quelqu'un sur scène qui slaye de ouf comme ça et qui. N'est pas épilé du maillot et ça m'a fait me sentir en mode ah oh, mais c'est grave ok d'être comme ça et c'est sexy parce que moi je m'épilais pas le maillot à l'époque non plus, toujours pas d'ailleurs. voilà, petite information, je dis ça comme ça, n'hésitez pas. Non mais en vrai c'est un vrai sujet parce que c'est un sujet clairement politique le corps des femmes.
1: Oui.
0: C'est pour ça que j'en parle à cette question là. Le fait de pouvoir être comme ça dans la soirée, c'est extrêmement pouvoirant. Cette performeuse ce soir là juste le fait d'être là, d'être comme ça, d'être elle-même et d'avoir cette sex appeal, cette confiance en elle, c'est quelque chose qui a été extrêmement empouvoirant pour moi. Et c'est clairement quelque chose que j'ai envie aussi de porter quand je suis sur scène et que je performe. La question du corps, la question des corps est très importante. Je fais aussi de la direction artistique. Et quand je fais la direction artistique, j'essaie aussi de programmer des corps très divers parce que je sais que le fait d'être sur scène, de montrer ces corps-là sur scène, c'est très empouvoirant et c'est clairement politique.
2: Ah ok.
3: Et je vois à quel point, oui, ça, la liberté des corps élargit le champ du réel en fait. C'est
2: intéressant ça.
3: Moi, c'est en voyant justement une liberté beaucoup plus élevée que j'avais à l'époque de certains corps, de certaines expressions, que je me suis dit mais... Ah mais moi aussi en fait je peux y aller, je peux tenter et je tente et du coup d'autres le voient et sont aussi tentés de dire mais si il le fait, si elle le fait, ok allons-y. Et c'est ouais, comme tu dis, c'est hyper empouvoirant et assez ouais, enthousiasmant.
1: Ouais, je suis d'accord. Moi j'avoue que je sais pas si c'est forcément la douceur, l'émotion qui m'a le plus évoqué ça, enfin le truc de la représentation, c'est un peu, j'ai l'impression que c'est ça qu'on est en train de se dire. C'était plutôt la joie. La joie queer. Ouais. Et je me souviens j'ai deux souvenirs très marquants à ce propos. Le dernier, c'était genre une soirée qui s'appelle Pinkwashing à Nantes. Et je me souviens que du coup, c'était Aurel, qui est un des DJ résidents. Et il avait passé genre des tracks très queer joy. Et genre, je me souviens vraiment sa dernière track. Il y avait genre, enfin, je sais pas comment dire, ça exaltait la foule. Et genre, j'ai vraiment senti une énergie genre autour de moi. Et j'étais vraiment en mode trop heureuse. Ouais. Il y avait vraiment un truc où je voyais plein de personnes queer autour de moi qui s'embrassaient, qui genre, enfin je sais pas, il y a un truc de joie que tout le monde a ressenti et tout le monde s'est regardé son amoureuse, lui a fait des câlins et moi j'étais là avec une de mes meilleures amies, on s'est regardé et je me souviens grave m'être dit genre waouh, ça fait longtemps que j'ai pas ressenti la queer joy, tu vois. T'es de sentir que t'es entouré de personnes qui sont comme toi, un peu déviantes, ouais, un peu bizarres. Pas trop censé exister, mais pourtant on existe et genre on a le droit d'être là et on a le droit de kiffer quoi. En tout cas, je trouve que ce genre de moment, c'est pour ça que je crois qu'on fait ça en tant qu'artiste aussi, je crois, et en tant que public, j'espère.
0: Totalement. Et moi, dans ce genre de moment, ça m'est déjà arrivé même de me dire putain, mais les gens qui sont contre ça, les gens qui sont homophobes, qui sont d'un côté, qui ont envie d'oppresser toute cette liberté, mais ils sont tellement tristes, parce que là, on est tellement heureux, on est tellement bien, c'est tellement que de l'amour ce qui est en train de se passer. Comment c'est possible d'être contre ça? Enfin, c'est forcément que, justement, tu n'as pas pu le voir, tu n'as pas pu le comprendre. Et c'est aussi pour ça que j'ai une sorte d'un peu d'utopie d'imaginer que s'il y avait plus de gens qui pouvaient voir ça, y participer, être initiés, etc., y aurait probablement moins de gens haineux. Bon, après, bien sûr, je sais que ça se résume pas seulement à ça, mais je pense que ça peut jouer parce que le fait, je pense qu'il y a une grande différence entre avoir des engagements théoriques,
1: oui,
0: et entre avoir un ressenti réel, physique, émotionnel de quelque chose. Et je pense que la transformation, l'évolution, ça passe aussi par le réel, par le fait de faire expérience de quelque chose. En l'occurrence, par exemple, faire l'expérience quelque chose comme ça, je pense que c'est une expérience qui est transformative, surtout si en plus elle est répétée.
1: Ouais, hyper d'accord. Parce que genre, je sais pas si ça vous évoque ça, mais enfin, c'est comme certains principes, par exemple, de psychanalyse ou même de plein de pratiques différentes. Mais du coup, il y a beaucoup, tu sais, ce truc où on est beaucoup dans notre tête, où du coup, t'es beaucoup dans la réflexion, etc. Et moi, personnellement, j'ai l'impression que les choses que j'ai pu apprendre ou comprendre, elles sont passées par mon corps. Et du coup, je trouve que Bah, dans la danse, il y a, y a

0: grave ça en fait.
1: Totalement.
0: Enfin, même le fait de faire corps aussi avec d'autres personnes, peut-être de se toucher, d'être là en mode. Bah, je crois que c'est l'expérience la plus transformative qu'on peut avoir quelque part, même si c'est genre très banal. Vous voyez ce que je veux dire? Genre en mode, ça, c'est de l'ordre du quotidien, peut-être, d'être avec des gens, les toucher et d'expérimenter l'espace avec eux, quoi.
2: Je pense que c'est plus si banal aujourd'hui. Hein. Franchement, c'est triste à dire, mais dans un monde qui devient de plus en plus virtuel. Pouvoir avoir comme ça des contacts humains authentiques. Je pense que même aujourd'hui, bah, y a de plus en plus de gens qui sont seuls, qui n'ont pas forcément ça et qui perdent un peu le goût de l'interaction humaine authentique et que c'est quelque chose qui est assez dangereux. Et d'ailleurs, c'est un des autres trucs que je pense qui est essentiel, enfin, que les soirées peuvent apporter d'essentiel, c'est apporter ça aux gens.
0: Ouais, je vois un espace de respiration en fait au final peut-être.
1: Et moi je vois dans ma pratique, moi qui suis plutôt DJ à l'origine, de plus en plus l'impression d'être arrivé au bout du son et que ce qui m'intéresse moi c'est le corps en fait. Et ce qui m'a embêté, je me dis même dans le mix, ce qui m'a toujours intéressé c'était le corps et exprimer mon corps. Le langage a toujours été un peu un combat, hein. c'est toujours été une sorte de barrière alors que le corps il y a un truc hyper naturel, hyper instinctif que je veux vraiment développer et creuser quoi. La performance, c'est assez enthousiasmant là-dessus, quoi.
0: À fond. Mais du coup, ça enclenche bien ma prochaine question. Donc la prochaine question, c'est un peu parler des actes de tendresse qu'on a pu expérimenter et voir, et des actes de douceur collectifs, un peu, donc ce qu'on commençait un peu à amorcer. Donc ma question, c'est, dans les soirées, les clubs, les espaces queer un peu que vous connaissez, comment la tendresse, l'intimité et ce plaisir partagé, en fait, d'être ensemble deviennent des moments politiques. Qu'est-ce qui change exactement? Quand est-ce que ça devient politique?
1: J'ai deux réponses, une qui est plus liée à notre festival Soft Power et une qui est plus liée à ma propre histoire. Moi, c'est en étant dans des collectifs justement que j'ai appris la douceur, que ce soit sur Malsaine ou Cluster. C'est là où je me suis senti vraiment appartenir au monde. Et pour le festival, c'est exactement ce qu'on voulait transmettre. On est passé de Marateuf à Soft Power parce que Marateuf, on adorait, c'était 42 heures de teuf et tout, 2024-2025, mais on voulait changer un peu d'énergie, on voulait un peu changer de ce qu'on voulait transmettre aux gens et notamment, on voulait transmettre de la douceur, quoi. Avec tout un tas de. Durant toute la semaine, ça va être très très doux et très chouette.
2: Oui, il y a des choses assez concrètes que. Enfin, là, je parle du point de vue d'organisateur de soirée, d'organisatrice. Ouais. Qu'est-ce qu'on peut mettre en place pour que notre soirée elle soit plus engagée, on va dire. Enfin, comment est-ce qu'on peut s'engager pour des choses qui nous tiennent à cœur? Et en l'occurrence, avec Soft Power, on voulait s'engager pour plusieurs choses, notamment la connexion humaine et encore plus encourager la connexion humaine entre des personnes queer. Parce que, je le répète, je pense qu'il y a de plus en plus de personnes queer, personnes seules aujourd'hui, pardon, et ça concerne notamment beaucoup les personnes queer. Je pense notamment aux personnes queer qui viennent de provinces, qui viennent de plus petites villes, voire du village, voire de la campagne, qui ont potentiellement été assez isolées en grandissant, qui peut-être aujourd'hui arrivent à Paris et qui n'ont pas encore découvert leur commune. Ça peut être un moment assez charnière et c'est notamment ces personnes-là qu'on s'adresse en essayant de créer des espaces de sociabilité, ou ça peut être juste des personnes qui sont en train de renouveler leur cercle amical ou qui ont fait leur coming out récemment ou qui pour plein de raisons à un moment ont besoin de faire des nouvelles connexions humaines, enfin, la liste de raisons est longue et on a voulu penser à ces personnes-là aussi dans le festival et c'est pour ça qu'on a en fait des moments en amont du festival. Déjà, on en a un cercle de parole. Un cercle de parole dont le sujet, c'est justement, on veut trouver sa communauté et on veut aborder pas mal de choses dedans. Et on veut notamment aborder la question des substances, de comment est-ce qu'en fait on trouve sa place quand il y a une consommation qui est fortement associée à un certain type de sociabilité et comment est-ce qu'on peut en sortir, mais aussi plein d'autres questions autour de ça. On a une table ronde, on a un atelier de danse, on a un sauna aussi. Oui, on va faire du sauna.
0: Oui. Ça, c'est super.
1: Se faire du bien, vraiment.
2: Clairement, care, voilà, care super. Et douceur. Et l'objectif d'avoir ces moments qui sont hors fête, c'est justement de pouvoir amorcer un peu des connexions humaines qui peuvent se poursuivre après quand les gens ils se retrouvent à la soirée en mode « Ah, on s'est vu à tes trucs, machin, comment ça va, etc. » Et essayer de faire en sorte que les connexions, elles aillent au-delà de la fête. C'est ce que je disais au début, quoi. La fête, c'est le laboratoire, mais l'objectif, c'est que ça sorte de là et que ça crée des choses réelles, tangibles dans la vie des gens.
1: Dans le vrai monde, ouais.
2: Dans le vrai monde.
1: Il y a quand même une partie teuf. Il y a quand même...
2: Oui, oui, non.
1: Il y aura quand même la partie teuf du samedi soir avec After.
2: Il y a une grosse partie teuf, voilà. N'oublions pas, c'est clair.
1: Parce qu'on aime quand même ça, oui.
2: Mais en gros, l'idée, c'est de transformer ouais. l'essai aussi de cette expérience, de cette euphorie du moment, et cette queer joy aussi qui va clairement être présente vu la programmation. Enfin, vraiment, je pense que ça résume la programmation, le queer joy. C'est ce qu'on avait en tête de les artistes qu'on a choisis, d'avoir cette euphorie, d'avoir des gens qui vont partager du love. Bah toi déjà, tout simplement.
0: J'ai du love. Non, mais je pense que c'est important aussi. Enfin, on parlait de représentation, mais je trouve que personnellement, d'être une personne queer et racisée, ça a été un long process. Et je pense qu'il y a beaucoup de personnes queer racisées où c'est un long process que d'arriver à cet endroit, d'assumer sa queerness. Et surtout en plus, moi, je suis une personne, je suis bisexuelle, donc du coup, je suis vraiment dans un endroit d'intersection, tu vois, j'habite vraiment l'entre-deux, parce qu'en plus, je suis métisse, les gens ne me voient pas, mais je suis métisse. Et, du coup, je suis vraiment dans un espèce de, tu vois, d'entre-deux et tout, qui a toujours été pour moi un peu difficile à m'approprier. Et du coup, je trouve que dans la queerness, c'est tellement un espace en friche, tellement un espace qui n'a pas de nom, qui n'a pas vraiment... En fait, chaque personne peut se l'approprier qui elle veut, et ça, c'est trop cool. Et du coup, je trouve que c'est important de voir d'autres personnes qui sont comme nous, quoi, pour se dire, genre, ah, ok, si elle ou il a réussi à aller à cet endroit-là, peut-être que moi aussi... Enfin, je le vois vraiment comme un peu une chambre à soi. Ce truc, tu sais, d'arriver, te dire, bon, en fait, j'ai ma chambre, je peux la meubler comme je veux, tu vois. Donc, je trouve que j'espère en tout cas qu'au cours du festival, je pourrais représenter ça pour d'autres personnes. Que les personnes me voient et se disent « Ah bah, si Armel le fait, peut-être que moi aussi je suis capable. » Peut-être que... Enfin, je pense qu'il y a aussi ce truc, tu sais, de mélanger plein de choses différentes. Enfin, des choses qui parlent de mon africanité, d'autres qui parlent de ma blanchité, des choses qui parlent de mon expérience du club, parce que je suis une grosse clubeuse.
3: Ah, va se mentir.
0: Et du coup, tu vois, se dire que, en fait, le club nous appartient. Le club nous appartient. On n'est pas étranger de cet espace-là. Il n'est pas réservé qu'à la blanchité, il n'est pas réservé qu'à l'hétéronormativité. Je pense que c'est important de se dire, ok, cet espace-là, il nous appartient, on a le droit aussi d'arriver, c'est notre chambre, on peut la meubler comme on veut, quoi.
1: Ça me parle beaucoup, ce que tu me dis. Ouais.
0: Mais je trouve que... Enfin, le club, c'est peut-être aussi... c'est drôle, parce que tu vois, quand je suis arrivée dans l'espace du club, les premières fois, c'était les premières fois aussi que je rencontrais des personnes transgenres, par exemple. Et du coup, je suis devenue amie avec une femme transgenre incroyable qui s'appelle Assuri. J'espère qu'elle nous écoute. Elle est incroyable, elle est magnifique. Et je me souviens que quand je l'ai vue la première fois, on avait discuté et tout. Et je m'étais dit, genre, c'est trop cool cet espace de la nuit, tu vois, où en fait, on peut se cacher et se révéler quelque part. Tu vois, on peut être qui on veut. Il y a d'un côté un peu les glitters, parce qu'elle s'habillait tout le temps avec plein de paillettes et tout. Il y a ce truc de glitters où ça brille. Et en même temps, c'est un espace où tu peux être caché. Tu peux montrer ce que tu veux et je trouvais que c'était magnifique.
1: Totalement. Et moi, mon originalité, je l'ai montré avant tout dans les clubs, en club, en festival, et de voir que je pouvais le faire, en fait. Là, ça a irrigué le jour et aujourd'hui, j'ai plus exactement de frontières entre le jour et la nuit, justement. Mon expressivité est absolument la même et ça, c'est grâce à la nuit, justement. C'est la nuit qui m'a permis cette liberté.
0: Ouais, de t'approprier, en fait, cette expression de toi. Je trouve ça beau. Et toi, Léo ?
2: Ça m'inspire beaucoup ce que vous me dites, ça me fait penser à mes amis en fait et à moi-même que j'ai pu voir se transformer et développer leur personnalité au fur et à mesure de leur parcours dans le monde du club, dans le monde de la nuit. Je pense qu'effectivement c'est un espace, je reviens à un mot que je l'ai dit, de laboratoire mais collectif mais aussi individuel. Parce que tout à l'heure j'en parlais, le laboratoire collectif, social et tout. Mais effectivement ce dont vous parlez là c'est du laboratoire individuel. On essaye des trucs pour soi, on se dit bon ok, là je vais pouvoir oser comme j'oserais jamais dans ma vie daily life. Et du coup j'ose, ok, j'aime bien, sympa en fait, je crois que je vais peut-être remettre une jupe demain, etc. petit à petit quoi. Et ça, je pense que c'est merveilleux. Clairement, ça a été le cas pour moi aussi, hein. D'affirmer de plus en plus mon style. Je pense qu'un truc qui est vraiment incroyable aussi, c'est le partage de joie de certaines personnes qui vont venir te voir, te dire « Ah, j'adore ta tenue » ou « Tu slayes trop » ou voilà. Et ça, c'est hyper encourageant et ça arrive quand même beaucoup plus souvent en club que dans la rue.
0: Ouais.
1: Ouais.
2: Faut le dire.
0: Ouais, grave.
2: Et ça, donc, ça peut encourager.
1: Ça m'arrive dans la rue aussi.
0: Excuse-nous.
2: Ok. Fashion Pam.
1: Non, mais genre dans le métro, deux, trois fois, c'est arrivé, ouais.
2: C'est vrai, mais c'est moins régulier non, que oui, dans le club, quoi.
1: Oui, grave.
2: Et puis peut-être aussi, ouais, enfin, tu vas moins oser quand t'es dehors. Donc ouais, ça c'est un truc clair et net que ça, qui m'a beaucoup aidée.
0: Ouais, je suis d'accord avec toi que la dimension individuelle est aussi, en fait c'est un truc. Enfin moi, en tout cas, je l'ai vécu plus comme ça. J'ai pu commencer individuellement à me chauffer un peu. Tu vas aller au club et tout. Mais je pense que les moments où je me suis vraiment transformée, c'était genre en collectif, quoi, avec mon collectif de copines qui s'appelait Zone Rouge à l'époque. Et genre vraiment de les avoir rencontrés. Parce qu'en fait, c'est marrant parce qu'on était vraiment des petits individus qui tournaient autour du club, mais sans jamais s'être rencontrés. Et au moment où on s'est rencontrés, on a fait corps. Bah, genre, ça a grave fait un truc immense et on ne s'attendait pas à ce que ça puisse donner ça. Et je pense que vraiment, on en est toutes sorties en mode cette expérience nous a changé la vie. Genre. Du coup, au final, tu as raison, cette dimension individuelle, elle est grave importante. Et en fait, j'ai l'impression qu'en tout cas, moi, elle s'est révélée en groupe.
2: Il y a un truc par rapport au collectif, enfin en fait que dans le monde de la nuit on fonctionne beaucoup en collectif, c'est que ça encore je pense que c'est un laboratoire d'une autre façon de fonctionner quand on compare par exemple à l'entreprise capitaliste hiérarchique. Le collectif de musique, c'est un exemple super inspirant sur comment est-ce qu'on pourrait organiser le travail de façon différente, de façon plus, avec plus de proximité, avec plus d'horizontalité, avec des valeurs partagées. Et je trouve que c'est aussi quelque chose d'assez politique au final, en fait, de s'organiser comme ça.
0: Ouais, grave.
1: Voire révolutionnaire. Enfin, pour moi, c'est des germes de révolution de demain, en fait, quoi.
0: Ouais, grave. Et c'est drôle, ça m'amène un peu à la question suivante.
1: On est fort en transition.
3: Ouais, franchement, c'était à la transition, en fait.
1: On l'a pas travaillé pourtant. Ouais.
0: Et t'as vu ? Du coup, la question suivante, c'est comment l'expérience corporelle collective peut être un espace où on s'échappe momentanément à la violence systémique ? Comment cet espace de danse, cet espace de fête peut être un laboratoire de transformation, de contestation de la violence et genre d'être contre. Genre, c'est un peu une discussion qu'on avait eue avec Léo hors caméra, où on parlait un peu de ça et je pense que ça a grave sa place ici, je pense, de la douceur peut-être comme expérience corporelle qui nous permet de sortir de la violence systémique. Je sais pas si ça vous parle.
1: Moi, c'est notamment ce qui me parle beaucoup, c'est la connexion que j'ai eue avec beaucoup de personnes sur le dance floor, quoi, tu vois, de rencontres de corps, en fait, de rencontres de vibe et tout, et de là naissent des fois rien du tout, mais des fois naissent des amitiés extrêmement belles. Et j'ai beaucoup d'amis qui sont nés de ça, en fait, qui sont pas nés de paroles, mais de ok, on a une connexion de corps, et y a un truc hyper beau et qui transcende tout et ouais, qui transcende toute la violence du monde pour le coup là, quand y a cette bulle qui se crée sur un dance floor, quoi. Moi, c'est bon, ça ouais.
0: Grave. Et toi, Léo ?
2: Moi, j'aimerais que tu me rappelles ce dont on a parlé hors caméra parce que j'ai pas la ref.
0: Je disais que pour moi, c'était plus drôle. Elle était là.
1: Oui, grave.
2: Bien sûr, nous avons parlé. Oui. Oui, oui.
0: Et ben, du coup, je peux donner mon avis. Moi, je pense que la douceur, du coup, dans la fête. Ça peut vraiment être un objet intéressant de contestation politique, dans le sens où, pour moi, la douceur, c'est le contraire de la violence. Si ce n'est même quelque chose qui est complètement en dehors du référentiel de la violence. Genre, en gros, pour moi, dans la fête, il y a quand même des espaces qui existent, qui sont du soin, mais du coup, je trouve que c'est différent de la douceur, en ce sens que le soin, ça vient après la violence. Ça vient en mode, tu t'es fait mal, quelqu'un t'a fait mal. Quelqu'un t'a agressé, quelqu'un t'a poussé, tu t'es fait mal, quoi. Et donc, du coup, bah, là, tu vas soigner cette blessure. Et donc, bah, y a toujours la violence qui est genre, soit en arrière, soit en avant. Enfin, en tout cas, elle est toujours dans la pièce. Alors que je trouve que dans la douceur, c'est un petit peu différent. Il y a un truc où, genre, en fait, c'est un choix conscient que de se dire, bon, bah, du coup, là, je vais agir avec douceur. Mais du coup, la violence, elle est nulle part. Vu que l'intention première, elle est d'être doux Et du coup, je trouve aussi que c'est très radical, dans le sens où, en fait, pour être doux, t'es obligé d'être vulnérable. Tu peux pas, en fait, être doux en étant comme une tortue avec une carapace. Tu vois ? Tu peux pas faire genre, ouais, je vais être doux, alors que t'es derrière un bouclier. Tu vois ? T'es obligé, en fait, d'être vulnérable, d'être vu, d'être toi-même, et d'être vu, mon Dieu, comme c'est dur.
1: Et je vois ces personnes, des fois, qui... Je vois leur carapace, justement.
0: Tu vois ? Oui.
1: Je vois, parce que tout le monde a vécu des violences et tout, et donc c'est leur protection face au monde, tu vois.
0: Grave.
1: Mais des fois, j'ai du mal à accéder à ces personnes parce que justement, leur carapace est beaucoup trop forte et vont. C'est,
0: ça les empêche peut-être de faire connexion.
1: Des fois, un peu des chiens apeurés qu'on peur et donc qui aboient, tu vois. Et c'est vrai que ça demande beaucoup de travail sur soi, d'enlever cette carapace, de dire ok, tout le monde ne cherche pas à être violent avec moi, tout le monde n'est pas forcément méchant et accepter, embrasser une forme de douceur du monde, c'est pas simple, ouais.
0: Grave.
2: Ouais. Ouais, en fait, c'est incroyable à quel point les gens, à quel point nous sommes tous, je m'inclus dedans, sur la défensive au quotidien. Enfin, en vrai, en marchant la rue, il y a quelqu'un qui va venir s'approcher de nous. On va être en mode qu'est-ce qu'il veut ? Est-ce qu'il m'en veut à moi ? Il m'en veut mon argent ? Il m'en veut à quoi ? Tu vois, enfin,
1: et, c'est français aussi, je trouve. Enfin, dans d'autres pays, ça marche. Hein, c'est assez français comme comportement d'avoir une forme de défiance.
2: Ça dépend des pays, effectivement. C'est vrai que quand j'étais au Brésil, un truc que j'ai le plus aimé, c'est à quel point j'ai pas senti ça.
1: Ouais.
2: Et à quel point j'ai vu que les gens, genre, ils se parlaient de façon naturelle. Il y a quelqu'un qui est en train de jouer de la musique devant chez lui et qui dit hey, ça va, tu veux venir prendre un verre ? T'es en mode, je te connais pas, frérot. Mais bien sûr, évidemment, et c'est génial que tu me proposes ça. Donc oui, tu as raison, ça dépend clairement des sociétés, et bah, en France, c'est bien présent, ça dépend aussi, on connaît bien la dichotomie ville-campagne, etc. Bon, même si toutes les campagnes ne sont pas hyper inclusives, hein,
0: ouais, je...
1: Oula,
2: on va pas se lancer là-dedans.
1: J'en viens, c'était pas foufou.
2: Mais bon, ouais, c'est vrai que dans une grande ville oppressante, quand même, comme Paris, ça renforce encore plus ce truc d'être sur la défensive. Et c'est pour ça que... dans certaines soirées, à Cluster, parfois, il y a vraiment, même souvent, je vois ce truc de les gens qui baissent leurs barrières et qui se parlent, qui s'assoient à côté d'inconnus, qui commencent à lancer la conversation. Et ça, je pense que c'est hyper précieux de pouvoir être en mode « Ok, I'm safe, je peux baisser les barrières, je peux ne plus être sur la défensive ». C'est tellement un... En fait, je pense qu'être sur la défensive, c'est vraiment une sorte d'alerte du système
0: nerveux, ouais.
2: Nerveux, voilà. Constante, qui est usante, en fait.
1: De PTSD, quoi, enfin, ouais, de choc post-traumatique. Hein,
0: ouais, grave.
1: Voilà, toute interaction va forcément m'attaquer, alors que...
2: Et une réaction à la violence, comme tu dis, en fait. Clairement, ça montre qu'on a souffert de la violence, et que ça soit des expériences de violence physique, manifeste, passée, ou juste de toute la violence symbolique qu'on subit au quotidien, de savoir que on n'est pas forcément les bienvenus ici, ça s'accumule en nous et ça crée cette carapace.
0: Ouais, je pense. Mais c'est drôle parce que on en parle, mais enfin, je crois que je l'ai jamais vraiment vu en club. Je sais pas si vous avez des exemples de ça, parce que je sais pas. Alors peut-être moi qui étais tout le temps sur mes gardes, hein, c'est peut-être. Mais j'ai rarement senti ça.
1: De quoi
0: ça ? De, tu sais, cet espace de safety, de douceur, de
1: dire,
0: ah là c'est bon, tu vois, genre je peux être tranquille, il y a personne qui va essayer de me droguer, il y a personne, tu vois. Ouais. Mais en même temps, c'est peut-être aussi comme vous disiez, c'est l'espace de la ville aussi qui fait.
1: Et que t'es une meuf aussi, enfin,
0: oui, bien sûr. Il y a quelques indices.
1: Clairement. Ouais.
0: Mais je rêve à cette utopie-là, en tout cas. Je rêve à cette utopie-là. Je pense que, tu vois, il y a des endroits où j'ai pu me sentir comme ça, mais vraiment dans des cadres beaucoup plus intimistes. Et c'est peut-être pour ça que c'est intéressant, peut-être, de retrouver... D'ailleurs, c'est grave un mouvement, en fait, qu'on est en train de vivre en ce moment. Je ne sais pas si vous en pensez en tant qu'organisatrice de soirées d'événements. J'ai l'impression qu'on revient aussi à des formats peut-être plus intimistes, même soft power. J'ai l'impression que c'est cette volonté-là. Et peut-être que, tu vois, c'est aussi parce qu'on est là en mode... Ah, vas-y, flemme, en fait, de se retrouver avec 500 pélos dans un warehouse où on ne sait pas trop, même pas si tu peux aller pisser, enfin, tu vois. Mais bon, en tout cas, je trouve que ça me manque, la douceur, le fait de, tu sais, me sentir juste portée par le son, d'être dans une espèce de, tu vois, expérience collective de... Même le son, tu vois, il y a un truc où c'est enfin, corporellement, tu vois, quand t'es avec un système son, ça te traverse, quoi. Du coup, je trouve que c'est dommage de pas pouvoir profiter, tu vois.
2: Mais en tout cas, moi, je l'ai clairement vécu, hein, de me sentir vraiment totalement à l'aise dans un environnement de fête et de baisser mes gardes. Effectivement, c'était plus souvent dans des environnements intimistes. Et notamment, là où ça marche particulièrement bien, c'est quand c'est intimiste et long. Parce que le fait que ce soit intimiste et long, ça permet de s'approprier l'espace et petit à petit baisser ses gardes. Parce qu'effectivement, on part d'un environnement... potentiellement hostile de vie tous les jours, un environnement, ok, c'est plus safe, mais il faut le temps aussi de souffler, ça se fait pas instantanément. Et donc je pense que les premiers événements où je me suis sentie comme ça, c'était les Havres de Perche, de Perchipolis, Château Perché, il y a 5 ans, c'était en 2021. Et en fait, c'était des événements qui duraient 3-4 jours, vraiment intimistes, genre une centaine de personnes, et... je me suis rendu compte que je pouvais grave baisser mes gardes. Notamment, je m'en suis rendu compte quand j'ai laissé mon téléphone pendant 2 jours sur une table. Il est resté pendant 2 jours sur la table. Et la même chose avec mon portefeuille, mes cartes bleues, mes trucs. Voilà.
1: T'as besoin de ça, je pense. Il faudrait tourner un stage un petit peu. Ça vaut de perche, ouais.
2: On va en faire un la semaine prochaine, normalement, avec Cluster. Peut-être un week-end de 3 jours pour 100-150 personnes. Donc, stay tuned. Ouais.
1: C'est les meilleurs formats, clairement. Moi, ça m'a changé aussi un peu la vie. Hein, les...
2: Clairement.
1: L'œuvre de perche, c'est plusieurs mois. Et...
0: On commence à moi.
1: Moi. Oui.
2: Moi aussi, hein, ça se compte en moi. On va installer une petite.
1: En fait, c'était tous
2: les bout à bout.
1: Moi, c'était pendant Covid, entre septembre 2020 et je dirais juin-juillet 2021, des week-ends de résidence, quote and quote.
2: Ouais, on a bien résidé.
1: Est-ce que c'était le Covid? Et donc, on était une centaine de résidents à faire la fête du jeudi au dimanche, quoi.
2: Mais après, en fait, le truc, c'est qu'on partait plus. Genre, je fais celle de cette semaine et celle de la semaine prochaine. Mais du coup, entre temps, je peux rester. C'est ok, je reste.
1: Et tu es un bénévole, du coup. Donc, et à la fin, la moitié des gens sont un bénévole.
0: J'adore.
1: Non, c'est incroyable.
2: C'est une spirale merveilleuse.
0: J'adore. Et du coup, est-ce que ça arrive sur ma question d'après? Et du coup, est-ce que ces expériences-là, elles ont réparé quelque chose chez vous? Elles ont...
1: Ouais. De ouf.
2: Oh oui.
0: Genre quoi? Tellement... Racontez-nous.
1: Alors moi, c'est hyper clair. Je pense tout un tas de traumas. J'avais tout un tas de trucs qui avaient construit toutes mes sociabilités, tu vois, toute cette peur du rejet, cette peur de l'abandon et tout, qui était si omniprésente, qui ont été... résolu presque d'une certaine manière par la parole, par être entre nous, par en parler, par des expériences psychédéliques et ouais.
0: Non mais vrai, c'est vrai,
1: voilà.
2: Mais grave, clairement aligné avec ça. Moi, je me souviens d'avoir vraiment un moment où j'ai une expérience psychédélique et je me suis rendu compte qu'il y avait une personne que je pensais qu'elle m'aimait pas, mais qu'en fait c'était moi qui avais créé ça, parce que j'avais l'impression qu'elle m'aimait pas, et du coup, comme j'avais l'impression qu'elle m'aimait pas, j'étais un peu froide, un peu distante, mais je me suis rendu compte qu'en fait, en faisant ça, je ne faisais que renforcer le fait qu'elle-même, ça elle se sente pas forcément à l'aise, et j'ai eu cette espèce de truc, de moment de...
1: D'épiphanie un peu...
2: Je me suis rendu compte que j'étais dans ce process, et que potentiellement, je le faisais aussi avec d'autres personnes, parce que je manquais de confiance en moi. Et donc, j'avais tendance, si quelqu'un ne me témoignait pas un grand enthousiasme, de me dire « Ah, elle ne doit pas m'aimer », etc.
1: J'avais ça aussi.
0: C'est vrai?
1: Ouais, grave.
2: Totalement. Et franchement, ce moment où j'ai eu cette réalisation, ça m'a grave aidé à progresser là-dedans, progresser dans mes relations avec les autres, ma confiance en moi. Et là, c'est juste un moment, mais il y en a eu plein sur plein de sujets. Donc oui, ça m'a clairement aidé à déconstruire beaucoup de choses, ces moments-là.
0: Ouais, c'est intéressant. Je n'avais pas pensé à ça. Que la douceur, c'est vrai que ça pouvait... guérir les relations quelque part, mais en fait c'est peut-être aussi parce que, à mon sens, les relations c'est des endroits où, en fait, c'est là où on est traumatisé. Je pense que c'est, enfin, qu'est-ce qui nous traumatise, la violence, mais la violence elle vient forcément quand on est en contact avec les autres. Donc en fait c'est normal que pour guérir il faille être en relation avec les autres, je crois.
1: D'autres, ouais.
0: Ouais. D'autres. De fou. Donc ouais, non mais c'est intéressant ce que vous disiez par rapport à ça. Genre, du coup, ça a peut-être libéré cette relation, ça lui a laissé peut-être de la place pour devenir autre chose.
2: Tout à fait. Mais par rapport à ce que tu dis, au niveau un petit peu neuronal, ce qu'on devrait faire normalement quand on a une mauvaise expérience, c'est on devrait essayer de créer de nouvelles expériences qui vont venir un peu réécrire ce qui s'est passé. Enfin, c'est ce qu'on a tendance à faire, c'est peut-être de s'isoler, de s'éloigner du danger ou de s'éloigner de la chose en pensant qu'avec le temps, ça va passer. Mais en fait, le temps ne change pas grand-chose à ça. Ce qui change quelque chose, et là, je parle sur base de neurosciences, de choses que j'ai pu lire, ce qui change, c'est de créer de nouvelles expériences positives qui vont venir remplacer l'expérience négative. Et ça, ça marche vraiment parce que ça permet de réécrire en fait les circuits, les chemins neuronaux qui sont dans notre cerveau et les connexions, j'imagine, entre les émotions, les pensées, etc. Et effectivement, ça marche vraiment. Moi, j'en ai pu faire l'expérience quand j'ai essayé de commencer à mettre ça en place. C'est plutôt dans l'action. Donc, ça ne veut pas dire qu'il ne faut pas prendre son temps qu'on a besoin. Hein. Évidemment, il faut doser. Mais être plus dans l'action, être plus dans essayer de construire quelque chose de positif plutôt que d'être dans le retrait et l'isolement, bah ça marche vraiment.
0: Non, mais ouais, je pense qu'il y a, grave ce truc ouais, de se changer, tu vois, shifter ce truc de, d'être en mode en train de réfléchir et du coup de faire. Et du coup, faire, c'est forcément avec son corps, je crois. Enfin, c'est ma théorie. Du coup, il y a un truc, tu vois, où si tu mets ton corps en mouvement et tout, bah en fait, ça crée forcément du mouvement par rapport à ça. Et je pense que c'est peut-être ça aussi, ce mouvement-là qui peut réparer, je crois, genre... Et je pense que c'est hyper important, en fait, surtout dans des communautés queer. Ouais. Parce qu'en fait, on est tellement à avoir vécu des violences systémiques atroces. Du coup, je me dis que ben, c'est cool de proposer ces espaces-là où peut-être ça peut permettre à des personnes de bouger des choses en elles, en relation avec d'autres personnes. Et peut-être que la douceur, ça peut se traduire comme ça.
1: Mais moi, ce qui fait que... on parlait des campagnes et des villes. J'ai un rapport particulier à la campagne parce que je trouve ça horrible. J'étais dans une campagne raciste et homophobe et tout, donc j'ai fui et tout. Je me rends compte que toutes les campagnes ne sont pas comme ça. Mais puis après, je suis allé dans une ville qui s'appelle Tours, une petite ville. Puis après, Paris. Et moi, c'est l'espace de plus en plus urbain que j'ai trouvé les espaces les plus doux, en fait.
0: Ok.
1: Parce que c'est des espaces que, oui, où il y a de la violence objective. Mais je trouve que ça superpose, notamment à Paris, une ville objective et une ville subjective, tu vois.
0: C'est-à-dire ?
1: La ville objective, ça va être les monuments, la ville, quoi. Mm-hmm. Et la ville subjective, c'est les gens qui la composent, les gens qui m'entourent, qui la composent, quoi, tu vois. Mm. Et moi, les gens qui composent Paris sont des gens extrêmement doux, et ce qui fait qu'il y a des bulles de douceur absolument dans tout Paris, et ça, je sais pas, ça m'englobe dans un truc que je trouve... cet espace, je l'adore et je le trouve incroyablement doux, quoi.
0: C'est hyper intéressant, c'est en fait, vraiment... t'as fait une carte mentale.
1: Oui, exactement, une carte mentale de douceur de Paname, quoi. Une populaire opinion, non, sur Paris, je me rends bien compte.
0: Et toi, Léo ?
2: Moi, je suis totalement avec Annie, ce que dit Pam, c'est... Enfin, j'entends souvent dire « Paris, c'est horrible », etc. Et moi, je ne relate pas du tout avec ça, parce que Paris, c'est l'endroit où j'ai ma communauté et où j'ai les gens le plus doux du monde. Donc bon, certes, des fois, j'imagine... Je fantasme à l'idée que je prends tout ce petit monde et qu'on se retrouve dans une jolie prairie avec nos petites maisons, machin. Bon, Pam ne sera pas parmi tout, moi, apparemment. Non, je me relate de ouf avec ça, je suis d'accord.
0: Ok, et du coup, on n'a pas encore trop parlé des limites de la douceur, parce que là, on est en train d'en parler comme une utopie vers laquelle il faut tendre, etc. Mais est-ce qu'il y a des limites à cette douceur ? Genre, jusqu'où est-ce qu'elle peut aller pour vous ? Est-ce qu'il n'y a pas des moments où elle risque pas d'absorber la colère de la lutte, quelque part ? Parce que la queerness existe aussi, je pense, parce qu'il y a des personnes qui ont lutté pour. Et donc, du coup, est-ce que ce n'est pas un risque de plaider la douceur, est-ce que ça risque pas voilà, d'aspirer tu vois, cette colère qui est parfois nécessaire ?
1: Je pense qu'il faut nourrir les deux, nourrir la colère et nourrir la douceur en fait, c'est en parallèle, c'est-à-dire c'est en étant entouré d'autant de douceur qu'on peut avoir une colère face au monde aussi quoi, et avoir une forme de force face au monde quoi, tu vois, et pas juste être englobé dans ce... dans un truc un peu naïf du monde, quoi.
2: Oui, c'est ça, parce qu'en fait, si on prend juste la colère sans la douceur, est-ce qu'on risque pas de reproduire la violence contre laquelle on se bat ? Enfin, si on veut construire un monde différent, un monde meilleur, pour moi, il faut nécessairement que ce soit un monde plus doux. Mmh. Et si on le met pas en pratique entre nous, est-ce que le monde qu'on construira, nous, il sera au final... moins violent, plus doux, j'en suis pas sûre. Après, c'est pas une question facile parce que je suis d'accord sur le fait que je trouve que on manque potentiellement d'action dans nos luttes. Enfin, Moi, je me demande où sont les guillotines. C'est pas la chose la plus douce du monde, quand même.
1: Mais pas pour la commu, quoi.
2: Pas pour la commu.
0: Non, pas pour la commu.
2: Donc, ouais, c'est ambivalent.
0: Ouais, je suis assez d'accord avec ce que vous dites.
1: J'ai pas de réponse définitive, du coup.
0: Je pense qu'il n'y en a pas.
1: Et je suis traversé par les deux, quoi. Mais pas sur les mêmes gens, quoi.
0: Oui, bien sûr. Et peut-être, comme tu dis, elles peuvent cohabiter. Et peut-être pas dans des espaces-temps similaires. Peut-être, tu vois, que... Enfin, moi, personnellement, je pense qu'il y a quand même besoin d'avoir des espaces de respiration pour justement, comme tu dis, reprendre des forces et pouvoir être capable de, du coup, voilà, être dans d'autres endroits ou exprimer sa colère, quelle que soit la nature de cette colère-là. Je pense que c'est important, justement, de, voilà, essayer de créer des petits écrins pour que, tu vois, on puisse se reposer. Et je pense que se reposer, c'est quelque chose qui est éminemment politique, en fait. Surtout pour des personnes qui sont minorisées à bien des égards. Je crois que, étant des personnes... le plus concerné par tu vois, l'aliénation par le travail, par avoir de la précarité, par le racisme systémique, etc. Je pense que c'est hyper important en fait, de se reposer et de, genre, d'avoir des espaces où tu peux, genre, te dire « Ok, là, je peux souffler deux secondes, m'extraire un peu de cette violence-là. » Mais s'extraire, toute mesure égale par ailleurs, je pense, parce que il n'existe pas un hors-système. Enfin, moi, j'y crois pas. Ouais. Tu vois, ce truc de se dire « Vas-y, on va forcément créer quelque chose de marginal. » Moi, j'y crois pas trop et j'avoue que ça m'énerve. Ça m'énerve dans le sens où je pense que c'est effacer, tu vois, plein de choses qui existent. Et en fait, le fait de les passer sous le tapis, c'est pas comme ça qu'en fait on va régler les choses, quoi. Genre se dire « Ah ben non, ici, il n'existe pas de misogynie, on a mis 3 affiches, c'est bon en fait, il n'y a pas de violeur ici en fait. » Non, ça marche pas comme ça en fait, ma belle. Ça ne marche pas comme ça, hélas.
1: Oui, totalement.
0: Mais après, je pense que, comme vous dites, la douceur, il y a quand même un... Ouais, il y a vraiment quelque chose où... Enfin, les deux sont corrélées, elles peuvent exister dans le même espace-temps. Mais peut-être que voilà, il y a des moments où elle prend plus d'espace, des fois la colère elle prend plus d'espace, elles existent dans le même système.
1: C'est vrai. Et j'ai vu aussi des fois des violences intra-communautaires, c'est-à-dire qu'on vit tellement dans un monde violent qu'en fait on reproduit aussi des choses et des patterns qui sont pas ok, quoi. Donc et qu'on se fait pas du bien, quoi, pour le coup, et on peut se tromper de combat, quoi.
0: Ouais, à fond. Ouais. Et du coup, on en vient à ma dernière question, donc qui est toujours pareil sur les limites un petit peu de la douceur et du soft power. Du coup, la question, c'est: la fête peut-elle être une forme de résistance durable, du coup, ou est-ce qu'elle risque pas d'être un peu avalée par le système, par la violence, par le capitalisme, genre, et si c'est le cas, si ce n'est pas le cas, comment on fait pour pas qu'elle soit avalée par ça ?
1: Moi, je dirais que c'est déjà le cas et c'est pas le cas. Enfin, c'est-à-dire que tout coexiste déjà, en fait. C'est-à-dire qu'il y a déjà une fête qui a été avalée par le truc capitaliste et qui a été nanan, que je n'ai pas eu de mon tête. Voilà, il y a déjà un truc absolument mainstream. Et c'est toute l'horreur, je trouve, du capitalisme qui a cette capacité à tout absorber, tout avaler, tout absorber et tout digérer, quoi. Nos luttes, nos combats, nos symboles et tout, mais que heureusement ça en avale beaucoup, mais pas tout, quoi. Donc l'espoir dans le pas tout. Ouais. Voilà, d'arriver à faire un truc à côté, quoi.
0: T'en penses quoi, Léo?
2: Je suis totalement d'accord, c'est déjà mainstreamisé as fuck, la fête, enfin, grande majorité de la fête, c'est de la fête mainstream capitaliste, où il ne se passe pas grand-chose en termes d'engagement. Mais par contre, ça continue. L'underground festif, il est là. Il y a beaucoup de choses qui sont entre les deux aussi. Et je pense que ça va continuer à exister. Enfin, y a des nouveaux collectifs qui se créent tous les jours. Je pense que les gens sont inspirés par ça. Ça va peut-être devenir plus difficile. Il suffit de voir la loi qui est en train de passer contre les free parties, ce qui est scandaleuse, qui me désole. Qui risque d'affecter cette liberté à se rassembler, à fêter. Mais je pense que ça va quand même se poursuivre. Et puis peut-être que ils sont trop efficaces à nous réprimer, à nous empêcher de faire la fête, à ce moment-là, on va sortir dans la rue, on va brûler des choses.
0: La colère.
1: Et la guillotine.
2: La guillotine, elle est là.
1: Mais oui, enfin, il y aura toujours plusieurs réalités qui coexisteront en permanence. Il n'y aura jamais un énorme machin qui va tout avaler. Et il y aura toujours des énergies nouvelles qui vont popper dans dans l'underground là-dessus, là je suis plutôt optimiste. Ouais, ouais.
2: Et par rapport à ça, on peut se tourner aussi en fait en vrai, passer à des pays où la situation est pire qu'ici. Enfin, et en Géorgie, on voit que par exemple à Tbilissi, bah, les clubs c'est devenu des espaces de résistance où justement bah, c'est des espaces où les militants ils peuvent venir s'organiser et c'est peut-être sur ça que ça qui nous attend demain.
0: Mmh. Ouais, c'est intéressant ce que tu viens m'en dire un peu plus. C'est intéressant, genre cet espace de club, du coup, ça, comment ça se. Comment ils le vivent, du coup, les Géorgiens, genre. Vous avez été, je crois, j'imagine, du coup.
1: Ah, moi, pas du tout.
0: Non,
1: moi,
0: pas du tout. Ok, je pensais que non, vous l'aviez peut-être expérimenté.
2: J'en ai parlé à quelqu'un qui est concerné, qui a été, qui est géorgien, ouais. Et qui n'y habite plus, du coup, maintenant, aujourd'hui. Bah, ce que je sais, c'est juste qu'il y a certains clubs qui ont mis à disposition leurs locaux pour l'organisation, okay. Vraiment, de manifestations, etc. Et qui ont même, bah, en fait, un peu tourné leurs efforts de communication, etc., vers la lutte. Avant en fait la musique,
0: okay.
2: Où c'est devenu une priorité pour elle parce que bah en fait c'était la priorité pour suivre à ce moment-là, et c'était plus la priorité de faire la fête. Et du coup c'est, je trouve ça super que justement bah ils aient cette capacité à dire bon bah maintenant on va tourner nos efforts vers autre chose, enfin on va transformer notre énergie, on va la mettre en premier lieu au service de la lutte, et j'espère que c'est quelque chose qu'on fera si on est amener à une situation où on a besoin de le faire et qu'on aura le courage de faire ça et de pas juste nous replier dans un entre-soi et dans un oubli, quoi.
1: Ouais, moi je pense sur une note plus pessimiste, un collectif un collectif queer, ouais. Moscovite de Moscou qui s'appelle Pop of Kitchen, qui ont réussi à résister pendant longtemps, d'avoir une sorte de bulle underground queer à Moscou malgré les lois à l'époque anti-LGBT, et qu'ont tenu tant qu'ils pouvaient, mais qu'ont fini par partir parce que depuis 2022, depuis la guerre, la vie s'est encore plus serrée, donc ils ont dû tous fuir, ils sont je crois à Berlin ou en Pologne les uns les autres, donc c'est jusqu'où aller en fait, ça, jusqu'où on peut aller, il y a un moment c'est aussi faut survivre aussi, quoi, donc c'est j'ai pas la réponse, quoi.
2: Non, c'est sûr.
1: Et je sais même pas moi ce que je ferais, du coup.
0: Oui, si ouais. La situation devait se répéter.
1: Ouais.
0: Je ne sais pas. Je pense personnellement que bah, en fait, comme tu disais en fait, au tout début, sur ce truc des espaces radicaux, ils sont en politique, en fait. Donc, du coup, je pense que bah, si jamais il devait y avoir des choses auxquelles il faut qu'on résiste, et ce qui risque très sans doute d'arriver l'année prochaine, je pense que ces espaces-là seront nécessaires, et peut-être la douceur encore plus, je crois. Dans le sens où ben, ça risque d'être violent pour tout le monde. Donc du coup, peut-être qu'il faut essayer de réfléchir, tu vois, à des espaces qui soient à la fois fonctionnels pour du coup, lutter, d'autres espaces qui sont peut-être des espaces de médiation, où tu discutes, des choses comme ça. Parce que l'espace pour lutter, dans ma tête, c'est aussi des choses où ben, il faut peut-être être un petit peu efficace, genre penser, tu vois, genre très pratico-pratique.
1: Traditionnel et tout,
0: tu vois,
1: ouais, bien sûr. Ouais.
0: Et du coup, je pense que des espaces de médiation sont importants pour faire la jonction, tu vois, justement, entre bah, du coup, le moment où tu réfléchis à l'action et pourquoi tu fais l'action, le moment où il faut la mettre en place, et du coup, mettre en place des choses. Et du coup, dans tout ça, tu vois, ce qui fait la jonction entre tout ça, c'est bah, peut-être la douceur, tu vois. Un truc, genre, du coup, où ça permet de. Bah,
1: pour
0: de
1: se réparer aussi, quoi.
0: Ouais, grave, ouais. Et de s'articuler ensemble. Enfin, je trouve que c'est vraiment l'espace entre les choses, quelque part. Il y a un truc de douceur, je trouve. Et moi, j'espère vraiment que bah, des espaces comme le vôtre, ça va peut-être. Il y a d'autres espaces comme ça qui vont arriver. Parce que je trouve que c'est des espaces qui sont vraiment nécessaires, que ce soit bah, pour la lutte, pour politiquement, mais aussi. Je sais pas, juste en termes de, tu vois, renouveler aussi la fête. Je pense aussi peut-être que si l'état de la fête en ce moment est avalé par le capitalisme et tout, c'est parce que c'est moins engagé, c'est moins stimulant aussi, tu vois, peut-être. Il y a un truc où on a peut-être fait le tour de fêtes trop grosses, tu sais, où c'est très déshumanisant quelque part.
1: Formatisé aussi, et moi je me retrouve clairement, tu vois, moi mes plus beaux festivals, c'était des festivals à 150 personnes, tu vois. Et genre, mais c'est génial, tu connais trois personnes au début, à la fin, t'es pote avec tout le monde. Enfin, pas tout le monde, mais il y a un truc hyper familial, hyper beau. Et là, il y a la douceur, quoi.
0: Carrément.
2: Clairement, des produits du capitalisme, c'est de faire des choses qui sont complètement standardisées et qui perdent de leur saveur. Je pense que c'est aussi pour ça que les gens peuvent se désintéresser de certains. Espace, festival, etc., mainstream, c'est parce que ça devient tout pareil. Et du coup, c'est aussi pour ça que nous, dans notre festival, on essaie de proposer quelque chose qui est différent. Il y a des vrais partis pris de programmation. On fait cohabiter des choses que tu ne verrais pas dans toutes les soirées. Et on essaie d'avoir un vrai éclectisme qui, je pense, n'est pas possible justement dans une course au profit où bah, voilà, on fait un festival de 100 000 personnes. Du coup, bah, qui c'est qui remplit 100 000 personnes? Bah, y a des artistes, des artistes, des artistes. Hop, on book, on réfléchit pas en fait.
0: Carrément. Et à fond. Et moi, ça m'évoque aussi, tu vois, sur ce... Dans, les... enfin, dans la douceur, je trouve... Bon, c'est vrai qu'on parlait de ville et de campagne, mais peut-être que c'est pas aussi binaire que ça. J'ai l'impression que, tu vois, ce qui est intéressant dans la campagne, pour moi, c'est du coup la petite échelle. Et c'est aussi le fait que ça soit local. Tu vois, le fait que ce soit des circuits courts où tu connais un peu les gens et tout. Et du coup, je trouve que ben, de réduire l'échelle des choses, c'est intéressant, tu vois, pour ça, justement. Et du coup, ça m'évoque un peu ce que tu dis, genre, dans le fait de se dire, bon, ben, on peut prendre plus de risques, donc du coup, peut-être qu'on peut faire appel à des acteurs, actrices locales. Et du coup, ça veut aussi dire des choses engagées, tu vois, que de se dire, bon, ben, OK, on va appeler des personnes qui vivent le même territoire que nous, qui ont envie aussi de lui, tu sais, de prendre soin en fait de cet endroit-là, de prendre soin des gens qui sont autour, de tu vois, ça attire aussi leur propre public qui sont eux-mêmes locaux et du coup je trouve que c'est intéressant politiquement aussi ce truc de se dire bon bah peut-être réduire les échelles, être dans une échelle locale et ben bah, en fait peut-être que c'est aussi ça tu vois l'avenir de la fête pour moi, genre ce truc tu vois de revenir à des choses plus enfin ouais revoir la figure de l'artiste local parce que ben pourquoi est-ce que tu vois des headliners à 39K ce serait forcément ça qui remplit c'est bête tu vois parce que la musique c'est pas ça a rien à voir avec le fait d'être un influenceur une influenceuse tu vois
2: mais totalement et en plus enfin tout le monde peut témoigner que très souvent ces artistes locaux qui font des meilleurs sets que le headliner et quelque part c'est un peu normal enfin un headliner qui fait 4 gigs dans un week-end bah peut-être que au bout de la quatrième fois son set il y a un peu moins d'âme dedans quoi enfin voilà. Et effectivement, bah, dans le festival, on a booké 99% d'artistes locaux. On a juste invité Dana Montana, qui, elle, est de la scène de Antwerp et un peu de New York. Mais on l'a choisie notamment parce qu'elle est hyper investie dans sa scène.
0: D'accord.
2: C'est une tête d'affiche, effectivement. Elle fait des gros festivals, elle a fait une tournée en Chine, etc. Mais elle vient de la scène locale et elle redonne à la scène locale. Elle a sa party series dans sa ville. Et elle a ce vrai truc de rester connectée à ça, de rester connectée avec les initiatives queer. Et d'ailleurs, nous, on a pu la booker parce qu'elle nous a fait un cachet hyper intéressant qui doit être probablement 10 fois moins élevé que ce qu'elle demande des gros festivals. Mais parce que c'est son intention de rester connectée aux scènes queer et de se rendre accessible dans des événements comme ça. Et je pense que c'est super qu'il y ait des artistes comme ça et que c'est important qu'on se croise avec d'autres scènes comme ça, qu'on puisse faire des échanges un petit peu, mais en restant dans quelque chose qui est raisonnable et que ça ne devienne pas, bah, comme c'est le cas dans certaines grosses soirées, 3/4 des artistes qui sont des têtes d'affiche qui ont pris un jet privé pour venir le soir. Quoi.
0: Non, à fond. Puis je trouve qu'il n'y a pas... Enfin, tu vois, ça... Enfin, après, bon, je parle de ça parce que moi, je suis vraiment convaincue par ce truc du territoire, tu vois, que je pense que c'est ça qui fait la spécificité de chaque personne. C'est qu'on va... traverser un territoire, avoir un quotidien tu vois, qui est lié à genre, un territoire dans lequel on évolue. Et genre, bah, nous, on voit Paris parce que c'est notre ville. Et je pense que bah, du coup, on a des réalités tu vois, qui sont parisiennes. Donc en fait, le son, la musique, l'art qu'on va produire, c'est quelque chose qui sera éminemment parisien. Tu vois. Et du coup, je trouve que c'est vraiment un truc qui est trop intéressant parce que bah, c'est le contraire de l'appropriation culturelle. Tu vois.
1: Ouais.
0: C'est un truc où genre bah, par essence... On est culturellement parisien, parisienne, tu vois. Et du coup, je trouve ça super cool de se dire, ben, tu sais, à l'heure où on commence à se dire, bon, ben, la mondialisation, c'est sympathique, mais bon, est-ce que vraiment j'ai envie de booker des gens qui font de la musique et c'est pas trop. Enfin, tu sais, on se pose vraiment des questions éthiques, tu vois, et qui, je trouve, sont parfois résolues par ce truc-là du territoire et de se dire, bon, ben, peut-être que si j'ai envie de parler de ce territoire-là, tu vois, et de. À des personnes qui vivent là, bah peut-être que je vais appeler des personnes qui vivent la même réalité, ou alors qui la croisent à d'autres endroits, tu vois. Enfin, je pense que c'est pas quelque chose qui est binaire du tout. Mais c'est trop cool, je trouve, replacer les artistes locaux sur le devant des line-up et du coup, genre, parler de ça, quoi. Parce que ça parle aussi aux gens, tout simplement, qui vont venir voir, je pense, tu vois. Et il n'y a pas plus parisien que nous, non.
1: et on a quand même pas mal d'artistes dans le coin donc, qu'on peut valoriser. Quoi, donc,
0: à fond.
2: Ça va le faire, oui. Et je pense que tu as raison et que c'est aussi pour ça que c'est intéressant de booker quelques artistes internationaux, mais qui sont actifs dans leur scène locale, parce que du coup, ils ont infusé de leur scène locale, voilà. Et ça peut faire des vrais échanges. Alors que si tu bookes que des artistes qui, en fait, sont complètement déconnectés de leur scène locale, qui jouent limite plus dans leur ville, parce que, bah, en fait, c'est plus intéressant d'aller jouer à Tomorrowland, à Coachella, à machin, un truc, et bah, en fait, ça devient une espèce de produit de la mondialisation,
0: à fond.
2: Où, encore une fois, on est sur cette standardisation de la musique, il n'y a pas de vrai échange culturel qui peut être proposé.
0: De fou, tu vois, genre je trouve ça cool par exemple, je sais pas, si tu fais une soirée je sais pas sur le thème de New York, bah tu peux inviter un ou une new-yorkaise, tu vois, et inviter d'autres personnes qui jouent des musiques qui parlent de ça. Mmh. Bah, y a forcément des ponts en fait entre les villes, entre les réalités, entre peut-être je sais pas, juste la queerness par exemple, tu vois, qu'on peut expérimenter, genre et du coup je trouve ça intéressant comme tu dis de faire appel à des gens qui expérimentent leur territoire, si tu vois, si c'est le thème de la soirée, genre tout comme je sais pas, si vous avez envie de faire une soirée carioca, bah inviter des carioca quoi, inviter je sais pas, pareil, je sais pas, de la techno plus berlinoise, bah inviter des berlinois qui le vivent genre au quotidien, je trouve ça trop cool parce que du coup ils peuvent vraiment je sais pas, infuser un truc, tu vois, dans la soirée, dans la manière de genre d'être quoi. Et enfin, ça me fait penser à une soirée que j'avais vécue avec Patrick Mason, genre bien avant qu'il soit hyper connu, et genre il m'avait ébloui, je me souviens vraiment de cette soirée où je m'étais dit genre wow. J'étais pas du tout venue pour le voir en plus, je le connaissais pas. Et du coup, il était arrivé genre en backstage avec un petit sac Balenciaga.
1: Hello.
0: Je faisais bonjour. Et je sais pas, il m'avait ébloui parce que j'étais vraiment en mode waouh, 100% queerness berlinoise quoi. Il y avait vraiment un truc dans son son, dans son rapport au corps qui était ultra berlinois et tout. Et ça, je trouvais ça trop cool de le voir dans un club en France parce que je trouve qu'on n'a pas forcément, tu vois, le même rapport au corps que les Berlinois ou même, je sais pas, que les Espagnols ou quoi, tu vois, mais en tout cas, je trouve qu'à Berlin, c'est assez quand même prégnant. Enfin, vous voyez, les soirées à Berlin, c'est pas...
1: Oui, je vois.
0: Du coup, je trouvais ça trop cool de voir ça. Parce que ça peut aussi infuser, tu vois, ce truc de queerness, d'empowerment, tu vois, genre... Et tout en restant, genre, un truc où tu partages, quoi. Et où il y a des connexions qui se font, et je trouve ça grave pertinent.
2: Ouais, parce que tu parlais des territoires, mais est-ce qu'en fait, justement, la queerness, c'est pas un territoire en soi?
0: Bonne question. Bonne question. Je pense que la queerness, c'est pas vraiment un territoire en tant que tel, genre tangible, mais je pense que c'est quand même un territoire mental, dans le sens où c'est un entre-deux, tu vois. Donc du coup, personnellement, je le visualise vraiment comme un espace entre deux espaces, tu vois.
2: Les backrooms.
1: Moi, clairement, ma vie subjective, c'est un peu ça aussi, quoi. Il y a... C'est un peu ma ville de la queerness aussi, quoi. Cet espace qui est subjectif à moi,
0: ouais.
1: On y est, quoi.
0: À fond. Mm. Bon, en tout cas, je pense qu'on a à peu près parlé une heure, je pense. Est-ce que vous avez envie de finir cette discussion sur un peu, voilà, je sais pas, sur le festival, si vous avez envie de rajouter certaines choses pour donner envie aux auditeurs, auditrices qui nous écoutent de venir?
1: Alors moi j'organise surtout le jeudi qui est une soirée talk et douceur du coup sur le thème du franco-allemand et de la culture, comment la culture est empouvoirante en France et en Allemagne. Ça va être super et il n'y aura pas que des talks, il y aura aussi des ateliers pratiques de danse et de la méditation. Donc venez, ce sera le jeudi soir.
2: Le vendredi soir, on a un cabaret qui va être incroyable, qui est vraiment très queer. On aura notamment Princesse Jeanne, Cœur d'Artichaut, Cocabiel, Claude. Et le samedi soir, c'est la grosse stuff. C'est la grosse stuff au pavillon Villette, renommé Freestyle Villette cette année. C'est un lieu rare où on ne peut pas souvent faire la fête. On a obtenu une autorisation de nuit, ce qui est très rare dans ce lieu. Donc c'est vraiment une opportunité de venir faire la fête dans ce lieu qui est trop stylé, qui a un système son très qualitatif, avec une programmation, comme on disait au début de l'émission, full queer joy.
1: Et finir par l'after, du coup, au TLM, où je vais faire le closing avec ma mère, ma mother, Diane.
0: Un super programme.
1: Ouais.
2: Et TLM, pareil, lieu rare, première fois qu'ils font un after. Ça va être incroyable, c'est sur la petite ceinture. Il y aura extérieur sur la petite ceinture. Il y a des fenêtres immenses dans le lieu, donc ça va être hyper solaire. Enfin, ça va être complètement fou.
1: Ouais.
0: Trop hâte.
1: Venez.
0: Venez. En tout cas, merci à tous. Merci à Léo, merci à Maria. Et bah écoutez, j'espère que l'émission vous a plu et qu'on se voit bah, au festival.
2: See you soon.
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5: 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Avalanche.
6: Mercredi 14 janvier. Cher Basma, Catherine a réussi à nous convaincre. Nous partons aujourd'hui pour les Pyrénées. C'est en quelque sorte de façon dramatique que je t'écris. Nous rejoindrons Font-Pédrouse par le car. J'ai fait des valises bien rudimentaires, sans m'attarder trop. Tu le sais d'expérience, les autobus n'attendent pas. Côme est intenable, il ne veut plus m'obéir et ne tient plus en place, un calvaire. C'est qu'il est attaché à toi par des liens très particuliers. Te savoir loin, comme ça, si vite, rends-toi compte. Le contraste est terrible. Il faudrait que tu viennes, évidemment. Tout ça est si précipité, je sais bien. Ce soir, la vie aura sûrement une autre couleur, et celle-ci sera bien triste. Nous paraissons hélas poursuivis par le karma. Les temps sont peu cléments avec nous, ô Basma, si tu savais. Quelques jours, parfois, j'ai l'impression que tout pèse contre nous et s'abattra tôt ou tard. Encore une page de cette partition sans fin, et va, te le dirai-je. Le diable m'emporterait presque. Passons. Le temps me manque. Catherine me presse maintenant. J'espère que tu me liras sans encombre. Je t'embrasse bien fort. Déjà, tu nous manques. À très vite. Marie. Dimanche 25 janvier. Chère Marie, la nature est tout autrement faite que la logique de nos cœurs. Et vous savoir aussi loin me peine pour un moment. Je t'ai appelé hier sur ton portable. Pourquoi n'as-tu pas répondu ?
5: C'était Avalanche, aux éditions Béton Roman.
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Finir et recommencer. Zola, me réveiller. Ambiance sans pensée, suffocante. Ce qui se passe dans la vie des autres doit être occulté. Paris cryptogame. Vanité, fuir ce legs. La bactérie sociale. Contraste avec Marseille, la ville sans bruit de tête. 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Une chaleur métallique, à l'arrivée déjà, le reflet des flots, la houle sur mes mains, une simple vitrine. Scooter à l'abandon, resté taciturne avec le sourire. Un regard vivant, un port, un autre regard, des navires échoués. Autrement, une spirale, un mot bête et leur physionomie, le sexe des ânes. Chlore, vérifier, jeter. Primum non nocere. La conscience à demi-molle. Un brouhaha frêle, frais. Comportements autochtones. Qu'est-ce que j'entends de romanesque? 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Peu ou pas. Je vais étendre tout et laisser sécher les rapports divers de la population, ses envies tendues. 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

0: C'était Alex en Provence aux éditions Béton Roman.
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2: Bonjour et bienvenue dans cette émission spéciale sous le thème du soft power. Je m'appelle Tina Tornade, je suis artiste, DJ, compositrice et je suis en présence de deux autres artistes incroyables auxquels je vais laisser la parole.
3: Bonjour, moi c'est Pam, aka Maria Kalash pour mon monde scène et je suis co-organisateur avec Léopoldine et Gabor qui n'est pas là du festival Soft Power.
4: Hello, moi c'est Léopoldine, a.k.a. Jirelka, je suis performeuse, DJ et co-organisatrice de Soft Power.
2: Ben, merci d'être avec nous aujourd'hui, j'ai très hâte de commencer cette émission. donc du coup, on va parler de Soft Power, et dans Soft Power, il y a Soft. Et j'avais très envie de commencer par poser les bases de la discussion autour de c'est quoi la différence entre douceur et Soft Power. Et donc ma première question, celle qui vient à mon esprit en premier, c'est quand on parle du coup de soft power en géopolitique, on parle beaucoup de séduction, d'influence. Mais est-ce que vous, ce que vous faites dans les soirées, sous la casquette cluster que vous avez, mais aussi les performances queer que vous pouvez faire et l'art en général, est-ce que c'est la même chose? Est-ce que c'est différent?
4: Moi, je dirais que c'est 100% ça. Enfin, c'est même ce qu'on a voulu faire dès le début. C'est quelque chose d'assez conscient, de se dire que ce qu'on crée dans nos espaces nocturnes, ça a pour vocation d'inspirer les espaces diurnes, d'inspirer le monde du dehors. C'est vraiment quelque chose qui, moi personnellement, et d'autres membres de cluster nous motivent à faire ce qu'on fait, se dire que ce qu'on fait, c'est pas juste des bulles hors du temps, mais c'est une sorte de petit laboratoire de société meilleure qui pourrait exister. Et l'idée, c'est notamment que les gens ils viennent et ils se disent « Ah waouh, mais c'est trop cool d'être là avec des personnes différentes de moi, mais qui sont bienveillantes et on passe un trop bon moment. » Et te donner un petit peu d'espoir et d'envie de faire en sorte que, comme je disais, le monde extérieur puisse ressembler un petit peu plus à ça. Donc oui, ça s'aligne totalement dans ces esprits d'influence du réel.
2: Ok.
3: Ouais, pour moi, il y a vraiment deux niveaux. C'est être ensemble, de se reconnaître, d'être entre freaks, d'être entre queer, de parler le même langage sans avoir besoin de réexpliquer tout ce qu'on est, tout en ne s'enfermant pas dans sa bulle, moi qui me donne une bulle qui me donne de la force dans le monde réel, mais d'irriguer en fait le monde réel. Donc c'est comment jongler entre les deux et comment trouver le bon curseur, quoi.
2: D'accord. Moi, ça m'évoque un peu l'idée d'utopie. Est-ce que ça vous parle? Genre, c'est un peu comme... c'est un peu une sorte de laboratoire d'expérimentation d'une utopie. C'est un peu ça?
3: Totalement. Qui sont temporellement définis, en fait, un peu.
2: Mais... Ok. Oui, c'est vrai. Ouais, carrément.
3: Avec un début et une fin, mais c'est des utopies qui donnent de la force et du courage, quoi.
4: C'est les espaces qu'on arrive à prendre. Après, c'est peut-être aussi que c'est plus facile de mettre en place ces utopies quand ça dure 7 heures le temps d'une nuit. Mais voilà, je pense qu'il faut commencer par ça. Et puis, tu parlais des espaces queer, des bulles. Je pense qu'il y a une sorte d'escalier en fait, qui se met en place.

0: espaces où on a des espaces qui vont des plus radicaux aux plus ouverts, et limite après jusqu'au mainstream. Et je pense que les espaces très radicaux, ils irriguent les autres. Il y a une sorte comme ça de descendance où c'est bien d'avoir des espaces très radicaux haut de l'échelle, où on peut mettre en place des choses qui sont pas possible de mettre en place ailleurs. On peut vraiment faire les choses comme on l'entend par exemple quand on fait partie de la communauté queer, et qu'après à l'échelon d'en dessous il y a une soirée qui est peut-être un peu plus grand public mais qui va reprendre certains codes, parce que on se rend compte en fait que avoir une safe team c'est cool, ça serait cool que dans des soirées plus grand public il y en ait aussi, et qui viennent comme ça de plus en plus s'irriguer. Et c'est comme ça que je pense qu'aujourd'hui les questions de consentement en milieu festif, etc., elles sont de plus en plus connues. Ça vient pas de nulle part, ça vient d'espaces underground où il y a des gens qui font le travail sur le terrain depuis des années, et petit à petit ça irrigue des choses de plus en plus grandes. Bon, faudrait que maintenant ça arrive à irriguer l'ensemble de la société, mais c'est déjà, ça arrive à irriguer de plus en plus de soirées, c'est bien.
1: C'est la prochaine étape, quoi.
2: Non, carrément, ça m'évoque un peu ce truc d'irrigation et de comment ça se propage. Genre, y a toujours un peu des choses qui s'en vont, peut-être, du projet initial, entre guillemets, vous voyez ce que je veux dire ? Enfin, ce truc des espaces queer qui sont très radicaux et qui, du coup... En fait, il y a certains codes aussi qui vont avec peut-être ça. Je pense à certains espaces qui sont codifiés. Et du coup, comment est-ce qu'on fait pour transmettre ces codes-là, tu vois, dans vos soirées ? Genre, est-ce que il y a... comment vous faites pour avoir cette communication au public, cette sorte d'éducation au public, en fait, un petit peu ?
1: Waouh.
0: En vrai, déjà, on leur parle, en fait. On commence par leur parler vraiment. Nous, dans nos soirées, il y a toujours un sas à l'entrée.
2: Okay.
0: Quand les personnes, elles arrivent, on les prend avec nous quelques minutes pour leur dire, tu arrives dans cet espace, un espace qu'on a essayé de construire pour telle et telle raison, où on t'invite à y participer, à en être un acteur, une actrice, et pas juste un consommateur ou une consommatrice. Et c'est très important pour nous de partager en fait l'intention qu'on a eue dans la création de l'espace. C'est pas un espace neutre, c'est pas un espace à consommer, c'est quelque chose qu'on fait avec des vraies valeurs, des vraies intentions, une envie de partager quelque chose. Et en le partageant dès le début aux personnes qui viennent à la soirée, on estime qu'elles peuvent s'en saisir et qu'elles peuvent se l'approprier pour l'événement. Donc déclencher une vraie discussion, essayer d'avoir une communication, un échange avec les gens, leur parler littéralement, je pense que c'est super. Un truc qui marche pas mal, qu'on fait pas encore énormément un cluster, mais qu'on va faire à soft power et qu'on fera peut-être plus souvent un cluster après, c'est d'avoir un MC. À nouveau, dans le fait de parler aux gens, en fait, c'est avoir quelqu'un avec un micro sur la scène qui peut dire des trucs et qui peut s'exprimer et qui peut prendre des positions, etc., rappeler certaines choses, encourager les gens à se sentir bien, à se sentir libre, etc. Enfin, faire passer plein de messages, je pense que c'est trop fort, en fait. Et on ne voit pas énormément dans les soirées électro, alors que on a une scène, on a des micros, on a le moyen de s'adresser directement au public, et je crois que c'est très précieux. Voilà, la communication directe, je pense que ça marche très bien. Après, bien sûr, il y a aussi l'affichage, les réseaux, il y a plein de choses.
2: Ok.
1: Mais ouais, en parlant-nous de ça, et clairement, pour revenir sur le SAS, ça crée immédiatement, ça rappelle des règles du jeu un peu, un mood à la fois individuel et collectif, quoi.
2: C'est-à-dire ça, vous avez pu le voir.
1: D'un seul coup, tout un tas de gens qui auraient été plus dans la consommation de la soirée sont beaucoup plus aware, quoi, sont beaucoup plus de... Ok, t'es responsable de toi et aussi de ton entourage, et donc il y a une sorte d'esprit collectif qui est assez joli, quoi.
2: Ok, d'accord. Merci pour vos réponses qui sont, je trouve, très enrichissantes, surtout sur la question du MC. C'est vrai que souvent on en parle, on le voit dans des soirées par exemple hip-hop, ou je sais que par exemple à Darude, ou des soirées un peu plus Eurodance, je crois qu'on... du coup, eux, ils utilisent le MC, et je me dis, c'est vrai que c'est des pratiques qu'on pourrait aussi... répliquer dans d'autres espaces, parce qu'en fait, comme tu dis, il suffit peut-être juste de communiquer.
1: De parler.
0: Au moins, c'est un bon début, quoi.
2: Ouais. Carrément. Tu voulais ajouter quelque chose ?
1: Pas du tout.
2: Non ? Je te voyais en mode. Donc, ma question suivante, c'est à propos de la sensualité et de la douceur dans vos propres pratiques artistiques. Est-ce que, à travers votre art, vous cherchez un peu aussi à convertir, à influencer votre public ? Est-ce que, dans le DJing ou la performance, c'est quelque chose que vous faites ? Et est-ce que c'est quelque chose de politique pour vous ?
1: Moi, je fais pas spécialement la différence entre le moi tous les jours et mon moi artistique.
2: Ok. Intéressant.
1: Ou tout ce que je fais de tous les jours, c'est de l'art. Non, ça, sérieusement, ouais, j'essaye de transmettre, mais pas que dans mon moi artistique, justement, sur la question de nos propres limites, tu vois, de ça, apprendre à savoir dire non, apprendre à se connaître soi-même. Et je vois bien que j'ai pu irriguer ça auprès de pas mal d'amis, quoi.
2: Ok, intéressant. Mmh. Genre, du coup, c'est les thématiques du consentement.
1: Exactement. Et clairement, c'est toujours un peu lié à la douceur, quoi. La douceur par rapport à soi-même.
2: Carrément. T'en penses quoi, Léo ?
0: Ça m'a rappelé, en fait, une performance que j'ai vue il y a quelques années à la soirée TFIF à Lyon. Et la performance, ça s'appelle The Last Siren. C'est une performeuse vraiment trop sexy, trop bad bitch, avec une énorme présence scénique. Et je me souviens qu'elle avait une tenue très très menue et elle n'était pas épilée du maillot. Et moi j'étais en mode waouh, mais ça me fait tellement du bien de voir quelqu'un sur scène qui slaye de ouf comme ça et qui n'est pas épilée du maillot. Et ça m'a fait me sentir en mode « Ah mais c'est grave, ok d'être comme ça et c'est sexy » parce que moi je ne m'épilais pas le maillot à l'époque non plus, toujours pas d'ailleurs. voilà, petite information, je dis ça comme ça, n'hésitez pas. Non mais en vrai c'est un vrai sujet parce que c'est un sujet clairement politique le corps des femmes.
2: Oui.
0: C'est pour ça que j'en parle à cette question-là. Le fait de pouvoir être comme ça dans la soirée, c'est extrêmement pouvoirant. Cette performeuse ce soir-là, juste le fait d'être là, d'être comme ça, d'être elle-même et d'avoir cette sex appeal, cette confiance en elle, c'est quelque chose qui a été extrêmement empouvoirant pour moi. Et c'est clairement quelque chose que j'ai envie aussi de porter quand je suis sur scène et que je performe. La question du corps, la question des corps est très importante. Je fais aussi de la direction artistique. Et quand je fais de la direction artistique, j'essaie aussi de programmer des corps très divers parce que je sais que le fait d'être sur scène, de montrer ces corps-là sur scène, c'est très empouvoirant et c'est clairement politique.
2: Ah ok.
1: Et je vois à quel point, oui, ça, la liberté des corps élargit le champ du réel, en fait. C'est
2: intéressant, ça.
1: Moi, c'est en voyant justement une liberté beaucoup plus élevée que j'avais à l'époque de certains corps, de certaines expressions, que je me suis dit, mais moi aussi, en fait, je peux y aller, je peux tenter et je tente. Et du coup, d'autres le voient et sont aussi tentés de dire si elle le fait, ok, allons-y. Et c'est, ouais, comme tu dis, c'est hyper empouvoirant et assez enthousiasmant.
2: Ouais, je suis d'accord. Ouais. Moi, j'avoue que je sais pas si c'est forcément la douceur, l'émotion qui m'a le plus évoqué ça, enfin, le truc de la représentation. C'est un peu, j'ai l'impression que c'est ça qu'on est en train de se dire. C'était plutôt la joie. La joie queer. Ouais. Et je me souviens j'ai deux souvenirs très marquants à ce propos. Le dernier, c'était genre une soirée qui s'appelle Pinkwashing à Nantes. Et je me souviens que du coup, c'était Aurel, qui est un des DJ résidents. Et il avait passé genre des tracks très queer joy. Et genre, je me souviens vraiment sa dernière track. Il y avait genre, enfin, je sais pas comment dire, ça exaltait la foule. Et genre, j'ai vraiment senti une énergie genre autour de moi. Et j'étais vraiment en mode trop heureuse. Ouais. Il y avait vraiment un truc où je voyais plein de personnes queer autour de moi qui s'embrassaient, qui, genre, enfin, je sais pas, il y a un truc de joie que tout le monde a ressenti et tout le monde s'est regardé son amoureux, son amoureuse, lui a fait des câlins. Et moi, j'étais là avec une de mes meilleures amies, on s'est regardé. Je me souviens grave, mais dit, genre, waouh, ça fait longtemps que j'ai pas ressenti la queer joy, tu vois. De sentir que tu es entouré de personnes qui sont comme toi, un peu déviantes, ouais, un peu bizarres. Pas trop censé exister, mais pourtant on existe et genre on a le droit d'être là et on a le droit de kiffer, quoi. En tout cas, je trouve que ce genre de moment, c'est pour ça que je crois qu'on fait ça en tant qu'artiste aussi, je crois, et en tant que public, j'espère.
0: Totalement. Et moi, dans ce genre de moment, ça m'est déjà arrivé même de me dire putain, mais les gens qui sont contre ça, les gens qui sont homophobes, qui sont d'un côté, qui ont envie d'oppresser toute cette liberté, mais ils sont tellement tristes, parce que là, on est tellement heureux, on est tellement bien, c'est tellement que de l'amour ce qui est en train de se passer. Comment c'est possible d'être contre ça ? Enfin, c'est forcément que, justement, tu n'as pas pu le voir, tu n'as pas pu le comprendre. Et c'est aussi pour ça que j'ai une sorte d'un peu d'utopie d'imaginer que s'il y avait plus de gens qui pouvaient voir ça, y participer, être initiés, etc., y aurait probablement moins de gens haineux. Bon, après, bien sûr, je sais que ça se résume pas seulement à ça, mais je pense que ça peut jouer parce que le fait, en fait, de je pense qu'il y a une grande différence entre avoir des engagements théoriques,
2: oui,
0: et entre avoir un ressenti réel, physique, émotionnel de quelque chose. Et je pense que la transformation, l'évolution, ça passe aussi par le réel, par le fait de faire expérience de quelque chose. En l'occurrence, par exemple, faire l'expérience de quelque chose comme ça, je pense que c'est une expérience qui est transformative, surtout si en plus, elle est répétée.
2: Ouais, hyper d'accord. Parce que genre, je sais pas si ça vous évoque ça, mais c'est comme des certains principes, par exemple, de psychanalyse ou même de plein de pratiques différentes. Mais du coup, il y a beaucoup, tu sais, ce truc où on est beaucoup dans notre tête, où du coup, t'es beaucoup dans la réflexion, etc. Et moi, personnellement, j'ai l'impression que les choses que j'ai pu apprendre ou comprendre, elles sont passées par mon corps. Et du coup, je trouve que bah, dans la danse, il y a grave ça, en fait. Enfin, même le fait de faire corps aussi avec d'autres personnes, peut-être de se toucher, d'être là en mode... Bah, je crois que c'est l'expérience la plus transformative qu'on peut avoir quelque part, même si c'est genre très banal. Vous voyez ce que je veux dire? Genre en mode, ça, c'est de l'ordre du quotidien, peut-être, d'être avec des gens, les toucher et d'expérimenter l'espace avec eux, quoi.
0: Je pense que c'est plus si banal aujourd'hui. Hein. Franchement, c'est triste à dire, mais bah, dans un monde qui devient de plus en plus virtuel... pouvoir avoir comme ça des contacts humains authentiques. Je pense que même aujourd'hui, bah, y a de plus en plus de gens qui sont seuls, qui n'ont pas forcément ça et qui perdent un peu le goût de l'interaction humaine authentique et que c'est quelque chose qui est assez dangereux. Et d'ailleurs, c'est un des autres trucs que je pense qui est essentiel, enfin, que les soirées peuvent apporter d'essentiel, c'est apporter ça aux gens.
2: Ouais, je vois un espace de respiration, en fait, au final, peut-être.
1: Et moi, je vois dans ma pratique, moi qui suis plutôt DJ à l'origine, de plus en plus, l'impression d'être arrivé au bout du son et que ce qui m'intéresse, moi, c'est le corps, en fait. Et ce qui m'a embêté, je me dis, même dans le mix, ce qui m'a toujours intéressé, c'était le corps et exprimer mon corps. Le langage a toujours été un peu un combat. Hein. C'est toujours été une sorte de barrière, alors que le corps, il y a un truc hyper naturel, hyper instinctif que je veux vraiment développer et creuser, quoi. La performance, c'est assez enthousiasmant là-dessus, quoi.
2: À fond. Mais du coup, ça enclenche bien ma prochaine question. Donc la prochaine question, c'est un peu parler des actes de tendresse qu'on a pu expérimenter et voir, et des actes de douceur collectifs, un peu, donc ce qu'on commençait un peu à amorcer. Donc ma question, c'est, dans les soirées, les clubs, les espaces queer un peu que vous connaissez, comment la tendresse, l'intimité et ce plaisir partagé, en fait, d'être ensemble, deviennent des moments politiques? Qu'est-ce qui change exactement? Quand est-ce que ça devient politique?
1: J'ai deux réponses, une qui est plus liée à notre festival Soft Power et une qui est plus liée à ma propre histoire. Moi, c'est en étant dans des collectifs justement que j'ai appris la douceur, que ce soit sans Malsaine ou Cluster. C'est là où je me suis senti vraiment appartenir au monde. Et pour le festival, c'est exactement ce qu'on voulait transmettre. On est passé de Marateuf à Soft Power parce que Marateuf, on adorait, c'était 42 heures de teuf et tout, 2024-2025, mais on voulait changer un peu d'énergie, on voulait un peu changer de ce qu'on voulait transmettre aux gens, et notamment, on voulait transmettre de la douceur, quoi. Avec tout un tas de... Durant toute la semaine, ça va être très très doux et très chouette.
0: Oui, il y a des choses assez concrètes que... Enfin, là, je parle du point de vue d'organisateur de soirée, d'organisatrice. Ouais. Qu'est-ce qu'on peut mettre en place pour que notre soirée elle soit plus engagée, on va dire? Enfin, comment est-ce qu'on peut s'engager pour des choses qui nous tiennent à cœur? Et en l'occurrence, avec Soft Power, on voulait s'engager pour plusieurs choses, notamment la connexion humaine, et encore plus, encourager la connexion humaine entre des personnes queer, parce que, je le répète, je pense qu'il y a de plus en plus de personnes queer, personnes seules aujourd'hui, pardon, et ça concerne notamment beaucoup les personnes queer. Je pense notamment aux personnes queer qui viennent de province, qui viennent de plus petites villes, voire du village, voire de la campagne, qui ont potentiellement été assez isolées en grandissant, qui peut-être aujourd'hui arrivent à Paris et qui n'ont pas encore découvert leur commune. Ça peut être un moment assez charnière, et c'est notamment ces personnes-là qu'on s'adresse en essayant de créer des espaces de sociabilité, ou ça peut être juste des personnes qui sont en train de renouveler leur cercle amical, ou qui ont fait leur coming out récemment, ou qui, pour plein de raisons, à un moment, ont besoin de faire des nouvelles connexions humaines. Enfin, la liste de raisons est longue. On a voulu penser à ces personnes-là aussi dans le festival. Et c'est pour ça qu'on a en fait des moments en amont du festival. Déjà, on en a un cercle de parole. Un cercle de parole dont le sujet, c'est justement, on veut trouver sa communauté. Et on veut aborder pas mal de choses dedans. Et on veut notamment aborder la question des substances. de comment est-ce qu'en fait on trouve sa place quand il y a une consommation qui est fortement associée à un certain type de sociabilité et comment est-ce qu'on peut en sortir, mais aussi plein d'autres questions autour de ça. On a une table ronde, on a un atelier de danse, on a un sauna aussi. Oui, on va faire du sauna.
2: Oui. Ça, c'est super.
1: Se faire du bien, vraiment.
0: Clairement, care, voilà, care et douceur. Et l'objectif d'avoir ces moments qui sont hors fête, c'est justement de pouvoir amorcer un peu des connexions humaines qui peuvent se poursuivre après quand les gens ils se retrouvent à la soirée en mode « Ah, on s'est vu à tes trucs, machin, comment ça va, etc. » Et essayer de faire en sorte que les connexions, elles aillent au-delà de la fête. C'est ce que je disais au début, quoi. La fête, c'est le laboratoire, mais l'objectif, c'est que ça sorte de là et que ça crée des choses réelles, tangibles dans la vie des gens.
1: Dans le vrai monde, ouais.
0: Dans le vrai monde.
1: Il y a quand même une partie tough. Il y a quand même...
0: oui, non.
1: Il y aura quand même la partie tough du samedi soir avec After.
0: Il y a une grosse partie tough, n'oublions pas, c'est clair.
1: Parce qu'on aime quand même ça, oui.
0: Mais en gros, l'idée, c'est de transformer l'essai aussi de cette expérience, de cette euphorie du moment, et cette queer joy aussi qui va clairement être présente vu la programmation. Enfin, vraiment, je pense que ça résume la programmation, le queer joy. C'est ce qu'on avait en tête de les artistes qu'on a choisis, d'avoir cette euphorie, d'avoir des gens qui vont partager du love. Toi déjà, tout simplement.
2: J'ai du love. Non, mais je pense que c'est important aussi. On parlait de représentation, mais je trouve que personnellement, d'être une personne queer et racisée, ça a été un long process. Et je pense qu'il y a beaucoup de personnes queer racisées où c'est un long, long process que d'arriver à cet endroit, d'assumer sa queerness. Et surtout en plus, moi, je suis une personne, je suis bisexuelle, donc du coup, je suis vraiment dans un endroit d'intersection, tu vois, j'habite vraiment l'entre-deux, parce qu'en plus, je suis métisse, les gens ne me voient pas, mais je suis métisse. Et, du coup, je suis vraiment dans un espèce de, tu vois, d'entre-deux et tout, qui a toujours été pour moi un peu difficile à m'approprier. Et du coup, je trouve que dans la queerness, c'est tellement un espace en friche, tellement un espace qui n'a pas de nom, qui n'a pas vraiment... En fait, chaque personne peut se l'approprier qui elle veut, et ça, c'est trop cool. Et du coup, je trouve que c'est important de voir d'autres personnes qui sont comme nous, quoi, pour se dire, genre, ah, ok, si elle ou il a réussi à aller à cet endroit-là, peut-être que moi aussi... Enfin, je le vois vraiment comme un peu une chambre à soi. Ce truc, tu sais, d'arriver, te dire, en fait, j'ai ma chambre, je peux la meubler comme je veux, tu vois. Donc, je trouve que j'espère en tout cas qu'au cours du festival, je pourrais représenter ça pour d'autres personnes. Que les personnes me voient et se disent « Ah si Armel le fait, peut-être que moi aussi je suis capable. » Peut-être que... Enfin, je pense qu'il y a aussi ce truc de mélanger plein de choses différentes. Enfin, des choses qui parlent de mon africanité, d'autres qui parlent de ma blanchité, des choses qui parlent de mon expérience du club, parce que je suis une grosse clubeuse.
3: Ah, va se mentir.
2: Et du coup, tu vois, se dire que, en fait, le club nous appartient. Le club nous appartient, on n'est pas étranger de cet espace-là. Il n'est pas réservé qu'à la blanchité, il n'est pas réservé qu'à l'hétéronormativité. Je pense que c'est important de se dire, ok, cet espace-là, il nous appartient, on a le droit aussi d'arriver, c'est notre chambre, on peut la meubler comme on veut, quoi.
1: Ça me parle beaucoup ce que tu me dis, ouais.
2: Mais je trouve que, le club, c'est peut-être aussi, c'est drôle parce que tu vois, quand je suis arrivée dans l'espace du club les premières fois, c'était les premières fois aussi que je rencontrais des personnes transgenres, par exemple. Et du coup, je suis devenue amie avec une femme transgenre incroyable qui s'appelle Assuri. J'espère qu'elle nous écoute. Elle est incroyable, elle est magnifique. Et je me souviens que quand je l'ai vue la première fois, on avait discuté et tout. Et je m'étais dit, c'est trop cool cet espace de la nuit, tu vois, où en fait, on peut se cacher et se révéler quelque part. Tu vois, on peut être qui on veut. Il y a d'un côté un peu les glitters, parce qu'elle s'habillait tout le temps avec plein de paillettes et tout. Il y a ce truc de glitters où ça brille. Et en même temps, c'est un espace où tu peux être caché. Tu peux montrer ce que tu veux et je trouvais que c'était magnifique.
1: Totalement. Et moi, mon originalité, je l'ai montré avant tout dans les clubs, en club, en festival, et de voir que je pouvais le faire, en fait. Là, ça a irrigué le jour et aujourd'hui, j'ai plus exactement de frontières entre le jour et la nuit, justement. Mon expressivité est absolument la même et ça, c'est grâce à la nuit, justement. C'est la nuit qui m'a permis cette liberté.
2: Ouais, de t'approprier, en fait, cette expression de toi. Je trouve ça beau. Et toi, Léo ?
0: Ça m'inspire beaucoup ce que vous me dites. Ça me fait penser à mes amis, en fait, et à moi-même, que j'ai pu voir se transformer et développer leur personnalité au fur et à mesure de leur parcours dans le monde du club, dans le monde de la nuit. Je pense qu'effectivement, c'est un espace, bah, je reviens à un mot, je l'ai dit, de laboratoire, mais collectif, mais aussi individuel. Parce que tout à l'heure, j'en parlais, le laboratoire collectif, voilà, social et tout. Mais effectivement, ce dont vous parlez là, c'est du laboratoire individuel. On essaye des trucs pour soi. On se dit, bon, ok, là, je vais pouvoir oser comme j'oserai jamais dans ma vie daily life. Et du coup, j'ose. Ok, ah bah, j'aime bien, sympa, en fait. Je crois que je vais peut-être remettre une jupe demain, etc. Petit à petit, quoi. Et ça, je pense que c'est merveilleux. Clairement, ça a été le cas pour moi aussi, hein. Enfin, d'affirmer de plus en plus mon style. Je pense qu'un truc qui est vraiment incroyable aussi, c'est le partage de joie de certaines personnes qui vont venir te voir, te dire « Ah, j'adore ta tenue » ou « Tu slays trop » ou voilà. Et ça, c'est hyper encourageant et ça arrive quand même beaucoup plus souvent en club que dans la rue.
2: Ouais.
1: Ouais.
0: Faut le dire.
2: Ouais, grave.
0: Et donc ça peut encourager.
1: Dans la rue aussi.
2: Excuse-nous.
0: Ok. Fashion Pam.
1: Non mais genre dans le métro deux trois fois c'est arrivé, ouais.
0: C'est vrai, mais c'est moins régulier que dans le club, quoi.
1: Oui, grave.
0: Et puis peut-être aussi, ouais, enfin tu vas moins oser quand t'es dehors. Donc ouais, ça c'est un truc clair et net que ça, qui m'a beaucoup aidé.
2: Ouais, je suis d'accord avec toi que la dimension individuelle est aussi. Bah, en fait, c'est un truc, enfin, moi en tout cas, je l'ai vécu plus comme ça. J'ai pu commencer individuellement à me chauffer un peu, tu vois, aller au club et tout. Mais je pense que les moments où je me suis vraiment transformée, c'était genre en collectif, quoi, avec mon collectif de copines qui s'appelait Zone Rouge à l'époque. Et genre vraiment de les avoir rencontrées. Parce qu'en fait, c'est marrant parce qu'on était vraiment des petits individus qui tournaient autour du club, mais sans jamais s'être rencontrés. Et au moment où on s'est rencontrés, on a fait corps, bah, genre. Ça a grave fait un truc immense et on ne s'attendait pas à ce que ça puisse donner ça. Et je pense que vraiment, on en est toutes sorties en mode cette expérience nous a changé la vie, genre. Du coup, au final, tu as raison, cette dimension individuelle, elle est grave importante. Et en fait, j'ai l'impression qu'en tout cas, moi, elle s'est révélée en groupe.
0: Pareil. Il y a un truc par rapport au collectif, enfin, en fait, que dans le monde de la nuit, on fonctionne beaucoup en collectif. C'est que ça encore, je pense que c'est un laboratoire d'une autre façon de fonctionner. Quand on compare par exemple à l'entreprise capitaliste hiérarchique, le collectif de musique, c'est un exemple super inspirant sur comment est-ce qu'on pourrait organiser le travail de façon différente, de façon plus, avec plus de proximité, avec plus d'horizontalité, avec des valeurs partagées. Et je trouve que c'est aussi quelque chose d'assez politique au final, en fait, de s'organiser comme ça.
2: Ouais, grave.
1: Voire révolutionnaire. Enfin, pour moi, c'est des germes de révolution de demain, en fait, quoi.
2: Ouais, grave. Et c'est drôle, ça m'amène un peu à la question suivante.
1: On est fort en transition.
3: Ouais, franchement, c'était à l'île transition, en fait.
1: On l'a pas travaillé pourtant. Ouais.
2: Et t'as vu ? Du coup, la question suivante, c'est. Comment l'expérience corporelle collective peut être un espace où on s'échappe momentanément à la violence systémique ? Comment cet espace de danse, cet espace de fête peut être un laboratoire de transformation, de contestation de la violence et genre d'être contre ? Genre, c'est un peu une discussion qu'on avait eue avec Léo hors caméra, où on parlait un peu de ça et je pense que ça aggrave sa place ici, je pense, de la douceur peut-être comme expérience corporelle qui nous permet de sortir de la violence systémique. Je sais pas si ça vous parle.
1: Moi, c'est notamment ce qui me parle beaucoup, c'est la connexion que j'ai eue avec beaucoup de personnes sur le dance floor, quoi, tu vois, de rencontres de corps en fait, de rencontres de vibe et tout, et de là naissent des fois rien du tout, mais des fois naissent des amitiés extrêmement belles. Et j'ai beaucoup d'amis qui sont nés de ça en fait, qui sont pas nés de paroles, mais de ok, on a une connexion de corps et il y a un truc hyper beau et qui transcende tout et ouais, qui transcende toute la violence du monde pour le coup là, quand il y a cette bulle qui se crée sur un dance floor, quoi. Moi, c'est bon, ça c'est vrai.
2: Grave. Et toi, Léo ?
0: Moi, j'aimerais que tu me rappelles ce dont on a parlé hors caméra parce que j'ai pas la ref.
2: Je disais que pour moi, c'était plus drôle. Elle était là.
1: Oui, grave.
0: Bien sûr, nous avons parlé. Oui.
2: Oui,
0: oui.
2: Et ben, du coup, je peux donner mon avis. Moi, je pense que la douceur, du coup, dans la fête, ça peut vraiment être un objet intéressant de contestation politique, dans le sens où, pour moi, la douceur, c'est le contraire de la violence. Si ce n'est même quelque chose qui est complètement en dehors du référentiel de la violence. Genre, en gros, pour moi, dans la fête, il y a quand même des espaces qui existent, qui sont du soin, mais du coup, je trouve que c'est différent de la douceur, en ce sens que le soin, ça vient après la violence. Ah. Ça vient en mode, tu t'es fait mal, quelqu'un t'a fait mal, quelqu'un t'a agressé, quelqu'un t'a poussé, tu t'es fait mal, quoi. Et donc, du coup, bah, là, tu vas soigner cette blessure. Et donc, bah, y a toujours la violence qui est genre, soit en arrière, soit en avant. Enfin, en tout cas, elle est toujours dans la pièce. Alors que je trouve que dans la douceur, c'est un petit peu différent. Il y a un truc où, genre, en fait, c'est un choix conscient que de se dire, bon, bah, du coup, là, je vais agir avec douceur. Mais du coup, la violence, elle est nulle part. Vu que l'intention première, elle est d'être doux. Et du coup, je trouve aussi que c'est très radical. Dans le sens où, en fait, pour être doux, t'es obligé d'être vulnérable. Tu peux pas, en fait, être doux en étant comme une tortue avec une carapace. Tu vois, tu peux pas faire genre, ouais, je vais être doux, alors que t'es derrière un bouclier. Tu vois, t'es obligé, en fait, d'être vulnérable, d'être vu, d'être toi-même, et d'être vu, mon Dieu, comme c'est dur.
1: Et je vois ces personnes, des fois, qui... Je vois leur carapace, justement.
2: Tu vois, oui.
1: Je vois, parce que tout le monde a vécu des violences et tout, et donc c'est leur protection face au monde, tu vois.
2: Grave.
1: Mais des fois, j'ai du mal à accéder à ces personnes, parce que, justement, leur carapace est beaucoup trop forte, et vont...
2: Ça les empêche peut-être
1: des fois un peu des chiens apeurés qu'on peur et donc qui aboient, tu vois. Et c'est vrai que ça demande beaucoup de travail sur soi, d'enlever cette carapace, de dire ok, tout le monde ne cherche pas à être violent avec moi, tout le monde n'est pas forcément méchant, et accepter, embrasser une forme de douceur du monde, c'est pas simple. Ouais.
2: Grave.
0: Ouais, en fait, c'est incroyable à quel point les gens, à quel point nous sommes tous, je m'inclus dedans, sur la défensive. Au quotidien, enfin, en vrai, en marchant la rue, il y a quelqu'un qui va venir s'approcher de nous, on va être en mode qu'est-ce qu'il veut, est-ce qu'il m'en veut à moi, il m'en veut mon argent, il m'en veut à quoi, tu vois, enfin,
1: et c'est français aussi, je trouve. Enfin, dans d'autres pays, ça marche, hein. C'est assez français comme comportement d'avoir une forme de défiance.
0: Ça dépend des pays, effectivement. C'est vrai que quand j'étais au Brésil, un truc que j'ai le plus aimé, c'est à quel point j'ai pas senti ça.
1: Ouais.
0: Et à quel point j'ai vu que les gens, genre, ils se parlaient de façon naturelle. Il y a quelqu'un qui est en train de jouer de la musique devant chez lui et qui dit hey, ça va, tu veux venir prendre un verre? T'es en mode, je te connais pas, frérot. Mais bien sûr, évidemment, et c'est génial que tu me proposes ça. Donc oui, t'as raison, ça dépend clairement des sociétés. Et bah, en France, c'est bien présent. Ça dépend aussi, on connaît bien la dichotomie ville-campagne, etc. Bon, même si toutes les campagnes sont pas hyper inclusives, hein.
2: Ouais,
1: Oula,
0: on va pas se lancer là-dedans.
1: J'en viens, c'était pas foufou.
0: Mais bon, ouais, c'est vrai que dans une grande ville oppressante, quand même, comme Paris, ça renforce encore plus ce truc d'être sur la défensive. Et c'est pour ça que... Bah, dans certaines soirées, à Cluster, parfois, il y a vraiment, même souvent, je vois ce truc de les gens qui baissent leurs barrières et qui se parlent, qui s'assoient à côté d'inconnus, qui commencent à lancer la conversation. Et ça, je pense que c'est hyper précieux de pouvoir être en mode « Ok, I'm safe, je peux baisser les barrières, je peux ne plus être sur la défensive ». C'est tellement un... En fait, je pense qu'être sur la défensive, c'est vraiment une sorte d'alerte du système
2: nerveux, ouais.
0: Nerveux, voilà. Constante, qui est usante, en fait.
1: De PTSD, quoi. Enfin, ouais, de choc post-traumatique.
2: Hein, ouais, grave.
1: Voilà, toute interaction va forcément m'attaquer, alors que...
0: Et une réaction à la violence, comme tu dis, en fait. Clairement, ça montre qu'on a souffert de la violence, et que ça soit des expériences de violence physique, manifeste, passée, ou juste de toute la violence symbolique qu'on subit au quotidien, de savoir que on n'est pas forcément les bienvenus ici, ça s'accumule en nous et ça crée cette carapace.
2: Ouais, je pense. Mais c'est drôle parce qu'on en parle, mais enfin, je crois que je ne l'ai jamais vraiment, vraiment vu en club. Je ne sais pas si vous avez des exemples de ça. Parce que, je ne sais pas, alors peut-être moi qui étais tout le temps sur mes gardes, hein, c'est peut-être... mais j'ai rarement senti ça.
1: De quoi
2: Tu sais, cet espace de safety, de douceur, de dire, ah là c'est bon, tu vois, genre, je peux être tranquille, il n'y a personne qui va essayer de me droguer, il n'y a personne, tu vois. Ouais. Mais en même temps, c'est peut-être aussi, comme vous disiez, c'est l'espace de la ville aussi qui fait ça.
1: Et que t'es une meuf aussi. Enfin,
2: oui, bien sûr. Il y a quelques indices.
1: Clairement.
2: Mais je rêve à cette utopie-là, en tout cas. Je rêve à cette utopie-là. Je pense que, tu vois, il y a des endroits où j'ai pu me sentir comme ça, mais vraiment dans des cadres beaucoup plus intimistes. Et c'est peut-être pour ça que c'est intéressant, peut-être, de retrouver... D'ailleurs, c'est grave un mouvement, en fait, qu'on est en train de vivre en ce moment. Je ne sais pas si vous en pensez en tant qu'organisatrice. de soirées d'événements, j'ai l'impression qu'on revient aussi à des formats peut-être plus intimistes, même soft power, j'ai l'impression que c'est cette volonté-là. Et peut-être que, bah, tu vois, c'est aussi parce qu'on est là en mode ah, vas-y, flemme en fait de se retrouver avec 500 pélos ouais. dans un warehouse où on sait pas trop, même pas si tu peux aller pisser, enfin tu vois. Mais bon, en tout cas, je trouve que ouais, ça, moi ça me manque, ouais, la douceur, le fait de tu sais, me sentir juste portée par le son, d'être dans une espèce de tu vois, expérience collective de. Même le son, tu vois, il y a un truc où c'est enfin, corporellement, tu vois, quand t'es avec un système son, ça te traverse, quoi. Ouais, du coup, je trouve que c'est dommage de pas pouvoir profiter, tu vois.
0: Mais en tout cas, moi, je l'ai clairement vécu, hein, de me sentir vraiment totalement à l'aise dans un environnement de fête et de baisser mes gardes. Effectivement, c'était plus souvent dans des environnements intimistes. Et notamment, là où ça marche particulièrement bien, c'est quand c'est intimiste et long. Parce que le fait que ce soit intimiste et long, ça permet de s'approprier l'espace et petit à petit, mais c'est égal parce qu'effectivement, on part d'un environnement potentiellement hostile de vie tous les jours à un environnement, ok, c'est plus safe, mais il faut le temps aussi de souffler. Ça ne se fait pas instantanément. Et donc, je pense que les premiers événements où je me suis sentie comme ça, c'était les Havres de Perche, de Perchipolis, Château Perché, il y a 5 ans, c'était en 2021. Et en fait, c'était des événements qui duraient 3-4 jours. Vraiment intimiste, genre une centaine de personnes. Et je me suis rendu compte que je pouvais grave baisser mes gardes. Notamment, je m'en suis rendu compte quand j'ai laissé mon téléphone pendant 2 jours sur une table. Il est resté pendant 2 jours sur la table. Et la même chose avec mon portefeuille, mes cartes bleues, mes trucs. Voilà.
1: T'as besoin de ça, je pense. Il faudrait tourner un stage un petit peu à Havre de Perche. Ouais.
0: On va en faire un la semaine prochaine, normalement, avec Cluster. Peut-être un week-end de 3 jours pour 100-150 personnes. Donc, stay tuned.
1: Ouais. C'est les meilleurs formats, clairement. Moi, ça m'a changé aussi un peu la vie. Hein,
0: clairement.
1: L'Havre de Perche, c'est plusieurs mois. Et...
2: On commence à moi.
1: Moi. Oui.
0: Moi aussi, hein, ça se compte en moi. On va installer une petite.
1: En fait, c'était tous
0: tu
1: les
0: mets alors, bout à bout.
1: En gros, c'était pendant le Covid, entre septembre 2020 et je dirais juin-juillet 2021, des week-ends de résidence, quote and quote.
0: Ouais, on a bien résidé.
1: Est-ce que c'était le Covid? Et donc, on était une centaine de résidents à faire la fête du jeudi au dimanche, quoi.
0: Mais après, en fait, le truc, c'est qu'on partait plus. Genre, je fais celle de cette semaine et celle de la semaine prochaine. Mais du coup, entre temps, je peux rester. C'est ok, je reste.
1: Et tu es un bénévole, du coup. Donc, et à la fin, la moitié des gens sont un bénévole.
2: J'adore.
1: Non, c'est incroyable.
0: C'est une spirale merveilleuse.
2: J'adore. Et du coup, est-ce que ça arrive sur ma question d'après? Et du coup, est-ce que ces expériences-là, elles ont réparé quelque chose chez vous? Elles ont...
1: Ouais. De ouf.
0: Oh oui.
2: Genre quoi? Tellement... Racontez-nous.
1: Alors moi, c'est hyper clair. Je pense tout un tas de traumas. J'avais tout un tas de trucs qui avaient construit toutes mes sociabilités, tu vois, toute cette peur du rejet, cette peur de l'abandon et tout, qui était si omniprésente, résolu presque d'une certaine manière par la parole, par être entre nous, par en parler, par des expériences psychédéliques et ouais.
2: Non mais vrai, c'est vrai,
1: voilà.
0: Mais grave, clairement aligné avec ça. Moi, je me souviens d'avoir vraiment un moment où j'ai une expérience psychédélique et je me suis rendu compte qu'il y avait une personne que je pensais qu'elle m'aimait pas, mais qu'en fait c'était moi qui avais créé ça, parce que j'avais l'impression qu'elle m'aimait pas, et du coup, comme j'avais l'impression qu'elle m'aimait pas, j'étais un peu froide, un peu distante, mais je me suis rendu compte qu'en fait, en faisant ça, je ne faisais que renforcer le fait qu'elle-même, ça elle se sente pas forcément à l'aise. Et j'ai eu cette espèce de truc de moment de...
1: D'épiphanie un peu.
0: Je me suis rendu compte que j'étais dans ce process, et que potentiellement, je le faisais aussi avec d'autres personnes, parce que je manquais de confiance en moi. Et donc, j'avais tendance, si quelqu'un ne me témoignait pas un grand enthousiasme, de me dire « Ah, elle ne doit pas m'aimer », etc.
1: J'avais ça aussi.
2: C'est vrai?
1: Ouais, grave.
0: Totalement. Et franchement, ce moment où j'ai eu cette réalisation, ça m'a grave aidé à progresser là-dedans, progresser dans mes relations avec les autres, ma confiance en moi. Et là, c'est juste un moment, mais il y en a eu plein sur plein de sujets. Donc oui, ça m'a clairement aidé à déconstruire beaucoup de choses, ces moments-là.
2: Ouais, c'est intéressant. Je n'avais pas pensé à ça. Que la douceur, c'est vrai que ça pouvait... guérir les relations quelque part, Mais en fait, c'est peut-être aussi parce que, à mon sens, les relations, c'est des endroits où... En fait, c'est là où on est traumatisé. Je pense que c'est... Enfin, qu'est-ce qui nous traumatise la violence? Mais la violence, elle vient forcément quand on est en contact avec les autres. Donc en fait, c'est normal que pour guérir, il faille être en relation avec les autres, je crois.
1: D'autres, ouais.
2: Ouais. D'autres. De fou. Donc ouais, c'est... Non, mais c'est intéressant ce que vous disiez par rapport à ça. Genre, du coup, ça a peut-être libéré cette relation, ça lui a laissé peut-être de la place pour devenir autre chose.
0: Tout à fait, mais par rapport à ce que tu dis, au niveau... un petit peu neuronal, ce qu'on devrait faire normalement quand on a une mauvaise expérience, c'est on devrait essayer de créer de nouvelles expériences qui vont venir un peu réécrire ce qui s'est passé. Enfin, c'est ce qu'on a tendance à faire, c'est peut-être de s'isoler, de s'éloigner du danger ou de s'éloigner de la chose en pensant qu'avec le temps, ça va passer. Mais en fait, le temps ne change pas grand-chose à ça. Ce qui change quelque chose, et là, je parle sur base de neurosciences, de choses que j'ai pu lire, ce qui change, c'est de créer de nouvelles expériences positives qui vont venir remplacer l'expérience négative. Et ça marche vraiment parce que ça permet de réécrire en fait les circuits et les chemins neuronaux qui sont dans notre cerveau et les connexions, j'imagine, entre les émotions, les pensées, etc. Et effectivement, ça marche vraiment. Moi, j'en ai pu faire l'expérience quand j'ai essayé de commencer à mettre ça en place. C'est plutôt dans l'action. Donc, ça ne veut pas dire qu'il ne faut pas prendre son temps qu'on a besoin. Hein. Évidemment, il faut doser. Mais être plus dans l'action... être plus dans essayer de construire quelque chose de positif plutôt que d'être dans le retrait et l'isolement, ça marche vraiment.
2: Non, mais ouais, je pense qu'il y a grave ce truc ouais, de se changer, tu vois, shifter ce truc d'être en mode en train de réfléchir et du coup de faire. Et du coup, faire, c'est forcément avec son corps, je crois. Enfin, c'est ma théorie. Du coup, il y a un truc, tu vois, où si tu mets ton corps en mouvement et tout, bah en fait, ça crée forcément du mouvement par rapport à ça. Et je pense que c'est peut-être ça aussi, ce mouvement-là qui peut réparer, je crois. Genre, et je pense que c'est hyper important, en fait, surtout dans des communautés queer. Ouais. Parce qu'en fait, on est tellement à avoir vécu des violences systémiques atroces. Du coup, je me dis que ben, c'est cool de proposer ces espaces-là où peut-être ça peut permettre à des personnes de bouger des choses en elles, en relation avec d'autres personnes. Et peut-être que la douceur, ça peut se traduire comme ça.
1: Mais moi, ce qui fait que, on parlait des campagnes et des villes, j'ai un rapport particulier à la campagne parce que je trouvais ça horrible. J'étais dans une campagne raciste et homophobe et tout, donc j'ai fui et tout. Je me rends compte que toutes les campagnes ne sont pas comme ça. Mais puis après, je suis allé dans une ville qui s'appelle Tours, une petite ville. Puis après, Paris. Et moi, c'est l'espace de plus en plus urbain que j'ai trouvé les espaces les plus doux, en fait.
2: Ok.
1: Parce que c'est des espaces que, oui, où il y a de la violence objective. Mais je trouve que ça superpose, notamment à Paris, une ville objective et une ville subjective, tu vois.
2: C'est-à-dire ?
1: La ville objective, ça va être les monuments, la ville, quoi. Mm-hmm. Et la ville subjective, c'est les gens qui la composent, les gens qui m'entourent, qui la composent, quoi, tu vois. Mm. Et moi, les gens qui composent Paris sont des gens extrêmement doux, et ce qui fait qu'il y a des bulles de douceur absolument dans tout Paris, et ça, je sais pas, ça m'englobe dans un truc que je trouve... cet espace, je l'adore et je le trouve incroyablement doux, quoi.
2: C'est hyper intéressant, c'est en fait, vraiment... t'as fait une carte mentale.
1: Oui, exactement, ouais. Une carte mentale d'une douceur de Paname, quoi. Non, une populaire opinion, non. Sur Paris, je me rends bien compte.
2: Et toi, Léo ?
0: Moi, je suis totalement avec Annie, ce que dit Pam, c'est... Enfin, j'entends souvent dire « Paris, c'est horrible », etc. Et moi, je relate pas du tout avec ça, parce que Paris, c'est l'endroit où j'ai ma communauté, où j'ai les gens le plus doux du monde. Donc bon, certes, des fois, j'imagine... je fantasme à l'idée que je prends tout ce petit monde et qu'on se retrouve dans une jolie prairie avec nos petites maisons, machin. Bon, pas me sera parmi tout, moi, apparemment. Non, je me lade de ouf avec ça, je suis d'accord.
2: Ok, et du coup, on n'a pas encore trop parlé des limites de la douceur, parce que là, on est en train d'en parler comme une utopie vers laquelle il faut tendre, etc. Mais est-ce qu'il y a des limites à cette douceur? Genre, jusqu'où est-ce qu'elle peut aller pour vous? Est-ce qu'il n'y a pas des moments où elle risque pas d'absorber la colère de la lutte, quelque part? Parce que la queerness existe aussi, je pense, parce qu'il y a des personnes qui ont lutté pour. Et donc, du coup, est-ce que ce n'est pas un risque de plaider la douceur, est-ce que ça risque pas d'aspirer, tu vois, cette colère qui est parfois nécessaire?
1: Je pense qu'il faut nourrir les deux, nourrir la colère et nourrir la douceur, en fait c'est en parallèle, c'est-à-dire c'est en étant entouré de autant de douceur qu'on peut avoir une colère face au monde aussi, quoi, et avoir une forme de force face au monde, quoi, tu vois. Et pas juste être englobé dans un truc un peu naïf du monde, quoi.
0: Oui, c'est ça, parce qu'en fait, si on prend juste la colère sans la douceur, est-ce qu'on risque pas de reproduire la violence contre laquelle on se bat? Enfin, si on veut construire un monde différent, un monde meilleur, bah, pour moi, il faut nécessairement que ce soit un monde plus doux. Et si on ne le met pas en pratique entre nous, est-ce que le monde qu'on construira, nous, il sera au final moins violent, plus doux? J'en suis pas sûre. Après, c'est pas une question facile, parce que je suis d'accord sur le fait que je trouve que on manque potentiellement d'action dans nos luttes. Enfin, moi, je me demande où sont les guillotines. C'est pas la chose la plus douce du monde, quand même.
1: Mais pas pour la commu, quoi.
0: Pas pour la commu.
2: Non, pas pour la commu.
0: Donc ouais, c'est ambivalent.
2: Ouais, je suis assez d'accord avec ce que vous dites.
1: J'ai pas de réponse définitive, du coup.
2: Je pense qu'il n'y en a pas.
1: Et je suis traversé par les deux, quoi, mais pas sur les mêmes gens, quoi.
2: Oui, bien sûr. Et peut-être, comme tu dis, elles peuvent cohabiter, et peut-être pas dans des espaces-temps similaires. Peut-être, tu vois, que... Enfin, moi, personnellement, je pense qu'il y a quand même besoin d'avoir des espaces de respiration pour, justement, comme tu dis, reprendre des forces et pouvoir être capable de, du coup, voilà, être dans d'autres endroits ou exprimer sa colère, quelle que soit la nature de cette colère-là. Je pense que c'est important, justement, de, voilà... essayer de créer des petits écrins pour que, tu vois, on puisse se reposer. Et je pense que se reposer, c'est quelque chose qui est éminemment politique, en fait. Surtout pour des personnes qui sont minorisées à bien des égards. Je crois que, étant des personnes le plus concernées par, tu vois, l'aliénation par le travail, par avoir de la précarité, par le racisme systémique, etc., je pense que bah, c'est hyper important, en fait, de se reposer et de, genre, d'avoir des espaces où tu peux, genre, te dire « Ok, là... » Je peux souffler 2 secondes, m'extraire un peu de cette violence-là, mais s'extraire toute mesure égale par ailleurs, je pense, parce que ben il n'existe pas un hors système. Enfin, moi, j'y crois pas. Ouais. Tu vois, ce truc de se dire, vas-y, on va forcément créer quelque chose de marginal. Moi, j'y crois pas trop, et j'avoue que ça m'énerve. Ça m'énerve dans le sens où je pense que bah c'est en fait c'est effacé, tu vois. Plein de choses qui existent, et en fait le fait de les passer sous le tapis, c'est pas comme ça qu'en fait on va régler les choses, quoi. Genre se dire ah ben non, mais non, mais ici il n'existe pas de misogynie, on a mis 3 affiches, c'est bon, en fait il n'y a pas de violeur ici, en fait. Bah non, ça marche pas comme ça, en fait, ma belle, ça ne marche pas comme ça, hélas.
1: Oui, totalement.
2: Mais après mais je pense que, comme vous dites, la douceur, il y a quand même un... Ouais, il y a vraiment quelque chose où... Enfin, les deux sont corrélées. Elles peuvent exister dans le même espace-temps. Mais peut-être que, voilà, il y a des moments où elle prend plus d'espace. Des fois, la colère, elle prend plus d'espace. Elles existent dans le même système.
1: C'est vrai. Et j'ai vu aussi des fois des violences intra-communautaires. C'est-à-dire qu'on vit tellement dans un monde violent qu'en fait, on reproduit aussi des choses et des patterns qui sont pas OK, quoi. Donc... et qu'on se fait pas du bien, quoi, pour le coup, et on peut se tromper de combat, quoi.
2: Ouais, à fond. Ouais. Et du coup, on en vient à ma dernière question, donc qui est toujours pareil, sur les limites un petit peu de la douceur et du soft power. Du coup, la question, c'est: la fête peut-elle être une forme de résistance durable, du coup, ou est-ce qu'elle risque pas d'être un peu avalée par le système, par la violence, par le capitalisme, genre... Et si c'est le cas, si ce n'est pas le cas, comment on fait pour pas qu'elle soit avalée par ça?
1: Moi, je dirais que c'est déjà le cas et c'est pas le cas. Enfin, c'est-à-dire que tout coexiste déjà, en fait. C'est-à-dire qu'il y a déjà une fête qui a été avalée par le truc capitaliste et qui a été nanin. Je n'ai pas eu de mon tête, mais voilà, il y a déjà un truc absolument mainstream. Et c'est toute l'horreur, je trouve, du capitalisme qui a cette capacité à tout absorber, tout avaler, tout absorber et tout digérer, quoi. Nos luttes, nos combats, nos symboles et tout, mais que heureusement ça en avale beaucoup, mais pas tout, quoi. Donc l'espoir dans le pas tout. Ouais. Voilà, d'arriver à faire un truc à côté, quoi.
2: T'en penses quoi, Léo?
0: Je suis totalement d'accord, c'est déjà mainstreamisé as fuck, la fête, enfin la grande majorité de la fête, c'est de la fête mainstream capitaliste, où il ne se passe pas grand-chose en termes d'engagement. Mais par contre, bah, ça continue. L'underground festif, il est là. Il y a beaucoup de choses qui sont entre les deux aussi. Et Je pense que ça va continuer à exister. Enfin, oui. Il y a des nouveaux collectifs qui se créent tous les jours. Je pense que les gens sont inspirés par ça. Ça va peut-être devenir plus difficile. Bah, il suffit de voir la loi qui est en train de passer contre les free parties, ce qui est scandaleuse, qui me désole, et qui risque bah, voilà, d'affecter cette liberté à se rassembler, à fêter. Mais je pense que ça va quand même se poursuivre. Et puis peut-être que bah, si... ils sont trop efficaces à nous réprimer, à nous empêcher de faire la fête, bah à ce moment-là, on va sortir dans la rue, on va brûler des choses.
2: La colère.
1: Et la guillotine.
0: La guillotine, elle est là.
1: Mais oui, enfin, il y aura toujours plusieurs réalités qui coexisteront en permanence.
2: Mais
1: il y aura jamais un énorme machin qui va tout avaler, et il y aura toujours des énergies nouvelles qui vont popper dans l'underground. Là-dessus, là, je suis plutôt optimiste. Ouais, ouais.
0: Et par rapport à ça, on peut se tourner aussi, en fait, en vrai, passer à des pays où la situation est pire qu'ici. Enfin, et en Géorgie, on voit que, par exemple, à Tbilissi, bah, les clubs, c'est devenu des espaces de résistance où, justement, bah, c'est des espaces où les militants ils peuvent venir s'organiser. C'est peut-être sur ça qui nous attend demain.
2: Mmh. Ouais, c'est intéressant ce que tu viens d'en dire un peu plus. C'est intéressant, genre cet espace de club, du coup, comment ils le vivent, du coup, les Géorgiens, genre. Vous avez été, je crois, j'imagine, du coup.
1: Ah, moi, pas du tout.
2: Non,
1: moi,
2: pas du tout. Ok, je pensais que vous l'aviez peut-être expérimenté.
0: J'en ai parlé à quelqu'un qui est concerné, qui a été, qui est géorgien,
2: ouais.
0: Et qui n'y habite plus, du coup, maintenant, aujourd'hui. Ce que je sais, c'est juste qu'il y a certains clubs qui ont mis à disposition leurs locaux pour l'organisation,
2: okay.
0: Vraiment, de manifestations, etc. Et qui ont même, en fait, un peu tourné leurs efforts de communication, etc., vers la lutte. Avant en fait la musique,
2: okay.
0: Où c'est devenu une priorité pour LE, parce que bah en fait c'était la priorité pour suivre à ce moment-là, c'était plus la priorité de faire la fête, et du coup je trouve ça super que justement bah ils aient cette capacité à dire bon bah maintenant on va tourner nos efforts vers autre chose, enfin on va transformer notre énergie, on va la mettre en premier lieu au service de la lutte, et j'espère que c'est quelque chose qu'on fera si on est amener à une situation où on a besoin de le faire et qu'on aura le courage de faire ça et de pas juste nous replier dans un entre-soi et dans un oubli, quoi.
1: Ouais, moi je pense sur une note plus pessimiste, un collectif un collectif queer, ouais. Moscovite de Moscou qui s'appelle Pop of Kitchen, qui ont réussi à résister pendant longtemps, d'avoir une sorte de bulle underground queer à Moscou, malgré les lois à l'époque anti-LGBT, et qu'ont tenu tant qu'ils pouvaient, mais qu'ont fini par partir, parce que depuis 2022, depuis la guerre, la vie s'est encore plus serrée, donc ils ont dû tous fuir, ils sont je crois à Berlin ou en Pologne, les uns les autres, donc c'est jusqu'où aller en fait ça, jusqu'où on peut aller, il y a un moment, c'est aussi, faut survivre aussi, quoi, donc c'est... Ouais, j'ai pas la réponse, quoi.
0: Non, c'est sûr.
1: Et je sais même pas moi ce que je ferais, du coup.
2: Oui, si ouais. La situation devait se répéter.
1: Ouais.
2: Je ne sais pas. Je pense personnellement que bah en fait, comme tu disais en fait au tout début, genre ce truc des espaces radicaux, ils sont en politique en fait. Donc du coup, je pense que bah si jamais il devait y avoir des choses auxquelles il faut qu'on résiste. Et ce qui risque très sans doute d'arriver l'année prochaine. Je pense que ces espaces-là seront nécessaires et peut-être la douceur encore plus, je crois. Dans le sens où ben, ça risque d'être violent pour tout le monde. Donc du coup, peut-être qu'il faut essayer de réfléchir, tu vois, à des espaces qui soient à la fois fonctionnels pour du coup lutter, d'autres espaces qui sont peut-être des espaces de médiation, où tu discutes, des choses comme ça. Parce que l'espace pour lutter, dans ma tête, c'est aussi des choses où... Ben, il faut peut-être être un petit peu efficace, genre penser, tu vois, genre très pratico-pratique.
1: Positionnel et tout,
2: tu vois,
1: bien sûr. Ouais.
2: Et du coup, je pense que des espaces de médiation sont importants pour faire la jonction, tu vois, justement, entre du coup, le moment où tu réfléchis à l'action et pourquoi tu fais l'action, le moment où il faut la mettre en place, et du coup, mettre en place des choses. Et du coup, dans tout ça, tu vois, ce qui fait la jonction entre tout ça, c'est bah, peut-être la douceur, tu vois. Un truc, genre, du coup, où ça permet de... Bah,
1: de se réparer aussi, quoi.
2: Ouais, grave, ouais. Et de s'articuler ensemble. Enfin, je trouve que c'est vraiment l'espace entre les choses, quelque part. Il y a un truc de douceur, je trouve. Et moi, j'espère vraiment que bah, des espaces comme le vôtre, ça va peut-être... Il y a d'autres espaces comme ça qui vont arriver. Parce que je trouve que c'est des espaces qui sont vraiment nécessaires, que ce soit bah, pour la lutte, pour politiquement, mais aussi... Je sais pas, juste en termes de, tu vois, renouveler aussi la fête. Je pense aussi peut-être que si l'état de la fête en ce moment est avalé par le capitalisme et tout, c'est parce que c'est moins engagé, c'est moins, puis c'est moins stimulant aussi, tu vois, peut-être. Il y a un truc où on a peut-être fait le tour de fêtes trop grosses, tu sais, où c'est très déshumanisant quelque part.
1: Formatisé aussi, et moi je me retrouve clairement, tu vois, moi les... Mes plus beaux festivals, c'était des festivals à 150 personnes, tu vois. Et genre, mais c'est génial, tu connais trois personnes au début, à la fin, t'es pote avec tout le monde. Enfin, pas tout le monde, mais il y a un truc hyper, hyper familial, hyper beau. Et là, là, il y a la douceur, quoi.
2: Carrément.
0: Clairement, des produits du capitalisme, c'est de faire des choses qui sont complètement standardisées et qui perdent de leur saveur. Je pense que c'est aussi pour ça que les gens peuvent se désintéresser de certains... espace, festival, etc., mainstream, c'est parce que ça devient tout pareil. Et du coup, c'est aussi pour ça que nous, dans notre festival, on essaie de proposer quelque chose qui est différent. Il y a des vrais partis pris de programmation, où on fait cohabiter des choses que tu ne verrais pas dans toutes les soirées. On essaie d'avoir un vrai éclectisme qui, je pense, n'est pas possible justement dans une course... au profit où bah voilà on fait un festival de 100 000 personnes du coup bah qui c'est qui remplit 100 000 personnes, bah il y a des artistes, hop on book, on réfléchit pas en fait.
2: Carrément. Et à fond. Et moi ça m'évoque aussi, tu vois, sur ce dans la douceur, je trouve, bon, c'est vrai qu'on parlait de ville et de campagne, mais peut-être que c'est pas aussi binaire que ça. J'ai l'impression que, tu vois, ce qui est intéressant dans la campagne pour moi, c'est du coup la petite échelle, et c'est aussi le fait que ça soit local. Tu vois, le fait que ce soit des circuits courts où tu connais un peu les gens et tout. Et du coup, je trouve que de réduire l'échelle des choses, c'est intéressant, tu vois, pour ça justement. Et du coup, ça m'évoque un peu ce que tu dis, genre dans le fait de se dire bon, on peut prendre plus de risques, donc du coup, peut-être qu'on peut faire appel à des acteurs, actrices. Local, et du coup ça veut aussi dire des choses engagées, tu vois, que de se dire bon ben ok, on va appeler des personnes qui vivent le même territoire que nous, qui ont envie aussi de lui, tu sais, de prendre soin en fait de cet endroit là de prendre soin des gens qui sont autour, de tu vois, ça attire aussi leur propre public qui sont eux-mêmes locaux, et du coup je trouve que c'est intéressant politiquement aussi, ce truc de se dire bon peut-être réduire les échelles, être dans une échelle locale, et ben en fait peut-être que c'est aussi ça, tu vois, l'avenir de la fête pour moi, genre ce truc, tu vois, de revenir à des choses plus revoir la figure de l'artiste local, parce que ben pourquoi est-ce que, tu vois, des headliners à 39K, ce serait forcément ça qui remplit c'est bête, tu vois, parce que la musique, c'est pas ça, a rien à voir avec le fait d'être un influenceur, une influenceuse, tu vois.
0: Mais totalement. Et en plus, enfin, tout le monde peut témoigner que très souvent ces artistes locaux qui font des meilleurs sets que le headliner, et quelque part c'est un peu normal, enfin un headliner qui fait 4 gigs dans un week-end, peut-être que au bout de la quatrième fois son set, il y a un peu moins d'âme dedans, quoi, enfin voilà. Et effectivement, dans le festival, on a booké 99% d'artistes locaux. On a juste invité Dana Montana, qui, elle, est de la scène de Antwerp et un peu de New York. Mais on l'a choisie notamment parce qu'elle est hyper investie dans sa scène.
2: D'accord.
0: C'est une tête d'affiche, effectivement. Elle fait des gros festivals, elle a fait une tournée en Chine, etc. Mais elle vient de la scène locale et elle redonne à la scène locale. Elle a sa party series dans sa ville. Et elle a ce vrai truc de rester connectée à ça, de rester connectée avec les initiatives queer. Et d'ailleurs, nous, on a pu la booker parce qu'elle nous a fait un cachet hyper intéressant qui doit être probablement 10 fois moins élevé que ce qu'elle demande des gros festivals. Mais parce que c'est son intention de rester connectée aux scènes queer et de se rendre accessible dans des événements comme ça. Et je pense que c'est super qu'il y ait des artistes comme ça et que c'est important qu'on se croise avec d'autres scènes comme ça, qu'on puisse faire des échanges un petit peu, mais en restant dans quelque chose qui est raisonnable et que ça ne devienne pas, comme c'est le cas dans certaines grosses soirées, trois quarts des artistes qui sont des têtes d'affiche qui ont pris un jet privé pour venir le soir, quoi.
2: Non, à fond. Puis je trouve qu'il n'y a pas... Enfin, tu vois, ça... Enfin, après, bon, je parle de ça parce que moi, je suis vraiment convaincue par ce truc du territoire, tu vois, que je pense que c'est ça qui fait la spécificité de chaque personne. C'est qu'on va... traverser un territoire, avoir un quotidien, tu vois, qui est lié à genre un territoire dans lequel on évolue, et genre nous on voit Paris parce que c'est notre ville, et je pense que du coup on a des réalités, tu vois, qui sont parisiennes, donc en fait le son, la musique, l'art qu'on va produire, c'est quelque chose qui sera éminemment parisien, tu vois, et du coup je trouve que c'est vraiment un truc qui est trop intéressant parce que c'est le contraire de l'appropriation culturelle, tu vois. Ouais. C'est un truc où genre par essence on est culturellement parisien, parisienne, tu vois. Et du coup, je trouve ça super cool de se dire, ben, tu sais, à l'heure où on commence à se dire, bon, ben, la mondialisation, c'est sympathique, mais bon, est-ce que vraiment j'ai envie de booker des gens qui font de la musique et c'est pas trop. Enfin, tu sais, on se pose vraiment des questions éthiques, tu vois, et qui, je trouve, sont parfois résolues par ce truc-là du territoire et de se dire, bon, ben, peut-être que si j'ai envie de parler de ce territoire-là, tu vois, et de. À des personnes qui vivent là, bah peut-être que je vais appeler des personnes qui vivent la même réalité ou alors qui la

0: sont infusés de leur scène locale, voilà. Et ça peut faire des vrais échanges. Alors que si tu bookes que des artistes qui en fait sont complètement déconnectés de leur scène locale, qui jouent limite plus dans leur ville, parce que bah en fait c'est plus intéressant d'aller jouer à Tomorrowland, à Coachella, à machin, un truc. Ça devient une espèce de produit de la mondialisation.
1: À fond.
0: Où encore une fois on est sur cette standardisation de la musique. Il n'y a pas de vrai échange culturel qui peut être proposé.
1: De fou. Tu vois, genre, je trouve ça cool, par exemple, je sais pas, si tu fais une soirée, je sais pas, sur le thème de New York, bah, tu peux inviter un ou une New-Yorkaise, tu vois, et inviter d'autres personnes qui jouent des musiques qui parlent de ça. Mmh. Bah, y a forcément des ponts, en fait, entre les villes, entre bien les sûr. Réalités, entre peut-être, je sais pas, juste la queerness, par exemple, tu vois, qu'on peut expérimenter, genre. Et du coup, je trouve ça intéressant, comme tu dis, de faire appel à des gens qui expérimentent leur territoire, tu vois, si c'est le thème de la soirée, genre, tout comme, je sais pas, si vous avez envie de faire une soirée. Carioca, bah inviter des carioca quoi. Inviter, je sais pas, de la techno plus berlinoise, bah inviter des berlinois qui le vivent genre au quotidien. Je trouve ça trop cool parce que du coup ils peuvent vraiment, je sais pas, infuser un truc, tu vois, dans la soirée, dans la manière de genre d'être quoi. Et enfin, ça me fait penser à une soirée que j'avais vécue avec Patrick Mason, genre bien avant qu'il soit hyper connu. Et genre, il m'avait ébloui. Je me souviens vraiment de cette soirée où je m'étais dit, genre, wow. J'étais pas du tout venue pour le voir en plus, je le connaissais pas. Et du coup, il était arrivé genre en backstage avec un petit sac Balenciaga.
2: Hello.
1: Je faisais bonjour. Et je sais pas, il m'avait ébloui parce que j'étais vraiment en mode waouh, 100% queerness berlinoise quoi. Il y avait vraiment un truc dans son son, dans son rapport au corps qui était ultra berlinois et tout. Et ça, je trouvais ça trop cool de le voir dans un club en France parce que je trouve qu'on n'a pas forcément, tu vois, le même rapport au corps que les Berlinois ou même, je sais pas, que les Espagnols ou quoi, tu vois, mais en tout cas, je trouve qu'à Berlin, c'est assez quand même prégnant. Enfin, vous voyez, les soirées à Berlin, c'est pas...
2: Oui, je vois.
1: Du coup, je trouvais ça trop cool de voir ça. Parce que ça peut aussi infuser, tu vois, ce truc de queerness, d'empowerment, tu vois, genre... Et tout en restant, genre, un truc où tu partages, quoi. Et où il y a des connexions qui se font, et je trouve ça grave pertinent.
0: Ouais, parce que tu parlais de territoire, mais est-ce qu'en fait, justement, la queerness, c'est pas un territoire en soi ?
1: Bonne question. Bonne question. Je pense que la queerness, c'est pas vraiment un territoire en tant que tel, genre tangible, mais je pense que c'est quand même un territoire mental, dans le sens où c'est un entre-deux, tu vois. Donc, du coup, personnellement, je le visualise vraiment comme un espace entre deux espaces, tu vois.
0: Les backrooms.
2: Moi, clairement, ma vie subjective, c'est un peu ça aussi, quoi. Il y a. C'est un peu ma ville de la queerness aussi, quoi. Cet espace qui est subjectif à moi,
1: ouais.
2: On y est, quoi.
1: À fond. Mm. Bon, en tout cas, je pense qu'on a à peu près parlé une heure, je pense. Est-ce que vous avez envie de finir cette discussion sur un peu, voilà, je sais pas, sur le festival, si vous avez envie de rajouter certaines choses pour donner envie aux auditeurs, auditrices qui nous écoutent de venir?
2: Alors moi j'organise surtout le jeudi qui est une soirée talk et douceur du coup sur le thème du franco-allemand et de la culture, comment la culture est empouvoirante en France et en Allemagne. Ça va être super et il n'y aura pas que des talks, il y aura aussi des ateliers pratiques de danse et de la méditation. Donc venez, ce sera le jeudi soir.
0: Le vendredi soir, on a un cabaret qui va être incroyable, qui est vraiment très queer. On aura notamment Princesse Jeanne, Cœur d'Artichaut, Cocabiel, Claude. Et le samedi soir, c'est la grosse stuff au Pavillon Villette, renommé Freestyle Villette cette année. C'est un lieu rare où on ne peut pas souvent faire la fête. On a obtenu une autorisation de nuit, ce qui est très rare dans ce lieu. Donc c'est vraiment une opportunité de venir faire la fête dans ce lieu qui est trop stylé, qui a un système son très qualitatif, avec une programmation, comme on disait au début de l'émission, full queer joy.
2: Et finir par l'after, du coup, au TLM, où je vais faire le closing avec ma mère, ma mother, Diane.
1: Un super programme.
2: Ouais.
0: Et TLM, pareil, lieu rare, première fois qu'ils font un after. Ça va être incroyable, c'est sur la petite ceinture. Il y aura extérieur sur la petite ceinture. Il y a des fenêtres immenses dans le lieu, donc ça va être hyper solaire. Enfin, ça va être complètement fou.
2: Ouais.
1: Trop hâte.
2: Venez.
1: Venez. En tout cas, merci à tous. Merci à Léo, merci à Maria. Écoutez, j'espère que l'émission vous a plu et qu'on se voit au festival.
0: See you soon.
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0: 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Tara Charlotte.
2: Hey.
3: Adrien.
2: Hey.
3: Statue en ligne.
2: Hey. Hey. Et pour Ophélie, t'inquiète, hein, je vais pas la noyer. Lol, j'ai lu trop de choses sur elle, genre le journal intime de sa pote, qui disait tout le temps « Je sais, je suis moche ». Tu viens chez moi ? Lol, je t'attends chez moi. Nico, c'est ton pote, vite fait ?
4: À toi, viens, t'as qu'à venir.
2: Bon, tu peux ? Essaie de filer en douce, au pire. Alors, c'est bon ? Tu me fais scanner, vas-y, là, c'est saoulant à force. Allez, tu sais quoi, j'arrête.
5: LOL.
2: Je deck.
5: LOL.
2: On reste amis ?
5: LOL.
2: Bon, tu mets ta cam.
4: Ok. Toi aussi, allume.
2: T'inquiète, attends. Vas-y. T'es là ? Bon, je re...
3: Adrien, statut, partie 5 minutes.
4: Ouais.
6: T'es déjà allé chez lui ?
4: Ouais.
6: Sors le Pokédex. C'était comment ? Vas-y, dis. Qu'est-ce que vous avez fait ? Vous avez fait des trucs. Genre comment ? Cool, pas agréable ou agréable et pas cool ? Lol. C'est glauque un peu quand même. Fais voir les photos !
4: T'es vraiment une fouille merde.
6: Cool. T'imagines ? C'est le gars qui te fait ça ? Tu sors avec lui ?
4: Pété de rire.
6: Tu crois que t'es machiavélique fleur bleue ?
4: Ah, toi tu l'es, c'est sûr.
6: Je suis en même temps machiavélique fleur bleue, mais en même temps, par rapport à toi, que de la gueule.
4: MDR.
3: Adrien, en ligne.
2: Vas-y, mets la cam. Tu l'as mise ? Et t'es là, banane ? Tu fais quoi samedi ?
3: Prends par le Nantais.
6: Lui c'est qui ? Robin Nantes.
4: Un mec, un pote de pote, il est bi.
6: Il dit qu'il est bi ?
4: Ouais.
7: Cool.
4: Et il se passe vite fait des trucs, mais bon, vite fait. On se force à se parler, quoi.
6: Vas-y, parle-lui.
4: Ok. Yo, Roméo.
8: Yo, Juliette.

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1: 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Personne dans le monde, personne dans l'histoire n'a jamais obtenu sa liberté en faisant appel au sens moral des gens qui les opprimaient. C'est une citation d'Assata Shakur, une militante révolutionnaire et membre des Black Panthers. Et cette citation fait écho à l'actualité, aux prochaines élections présidentielles de 2027, où les idées vont être transmises à la population. Cela fait également écho à notre 15e et dernier épisode du podcast avec la radio Station Station.
2: De la saison 1.
1: De la première saison.
3: On ne vous lâche pas, on vous
2: lâche. Ni officiellement.
1: Où le sujet d'aujourd'hui est militantisme. Peut-on garder espoir dans la lutte ? Aujourd'hui, on se retrouve avec toujours les mêmes, en fait.
2: Hello,
1: OG, Atessa et Emieni.
2: Oui.
3: Bonjour.
2: Salut.
1: La citation que j'ai énoncée juste avant, elle peut également faire écho à plusieurs moments de l'histoire dans le monde. Elle peut faire également référence à la rébellion dans les colonies par les esclaves, à la fin de l'esclavage, à la guerre d'Algérie qui ensuite a mené à son indépendance, à l'indépendance également d'Haïti, aux suffragettes qui se sont battues pour le droit de vote des femmes, ou également à la prise de la Bastille, et même plus récemment, du moins plus de manière plus contemporaine, à l'agression des cadres d'Air France en 2015 par des membres du syndicat, car il y a eu une volonté de ces derniers de supprimer des milliers de postes. C'est là qu'on comprend que la stratégie de la non-violence envers les groupes privilégiés ne fonctionne pas. Et je fais également une référence à la vidéo de Mako sur TikTok, datant du 28 juin 2024.
3: Maintenant, pourquoi on se pose ces questions ? Déjà parce qu'on est fatigué et qu'on a parlé entre nous, on s'est dit, mais en fait, nous, on a créé Softover voilà, pour parler de sujets qu'on ne traite pas assez sur les réseaux sociaux, et parler d'intersectionnalité, mais nous-mêmes, on est fatigués, nous-mêmes, on en parle, que c'est, on va dire, plus difficile maintenant pour nous de lutter, d'aller en manif, on va dire, d'avoir des actions concrètes, même en étant une association, parce que c'est difficile, en fait, c'est beaucoup d'efforts pour très peu de changements, ou presque aucun, et on vit dans un cycle de militantisme qui se répète. Donc, on manifeste, il y a quelques années, quand on était au lycée avec... toi, Tessa, on allait beaucoup en manif.
2: Ouais, de ouf.
3: Beaucoup, beaucoup. Toutes les manifs qu'il y avait, on se retrouvait dedans pour l'écologie.
2: Le droit des femmes.
3: Le droit des femmes.
2: À l'époque, MeToo.
3: C'est ça, exactement, ouais. Les droits LGBT. On se retrouvait pas mal en manif. On signait pas mal de pétitions. On se partageait aussi pas mal de contenu.
2: On avait la gagne à l'époque.
3: Vraiment, mais vraiment. On voulait changer le monde et c'est ce qu'on se disait entre nous. C'est ouf. On voulait se rassembler, on voulait nous entendre. On voulait qu'on nous entende, par exemple, la République. Moi, je me rappelle, je passais pas mal de temps là-bas aussi à République, juste à rester debout. Vraiment, jusqu'à...
2: Yes.
3: Vraiment. Mais sauf que, j'ai un peu perdu la motivation au fil des années. Et en fait, on se pose du coup la question aujourd'hui, pourquoi en fait cette motivation est partie et qu'est-ce qu'on peut faire pour s'améliorer finalement.
2: Et cet épisode, c'est aussi une remise en question de notre part. On a pas mal parlé entre nous des actions qu'on pourrait prendre en tant qu'asso, de comment est-ce qu'on peut évoluer dans l'espace militant. Et c'est vrai qu'on s'est rendu compte qu'au fil des années, mais c'est un thème dont on avait parlé dans un précédent podcast, il me semble que c'était sur le travail.
3: Ouais.
2: On avait parlé de la droitisation, en fait, presque ce processus de fatigue, d'épuisement et de reversement, en fait, vers la droite, que beaucoup d'individus ont, en fait, au cours de leur vie. En étant jeune, on se revendique, on va en manif, on est de gauche et on veut changer le monde. Et puis, petit à petit, on se rend compte que ça ne marche pas.
3: Ouais.
2: Et du coup, on se pose cette question maintenant qu'on est vraiment qu'on peut mener des actions concrètes dans la lutte et dans l'action militante, on se pose la question de qu'est-ce qu'on peut faire de plus, en fait.
3: C'est ça. Surtout que c'est ultra épuisant, physiquement et psychologiquement. On le ressent, en fait. Et pendant tout ce temps, tout le temps qui est passé, toutes les manifs qu'on a faites, après tout ça, les mêmes violences persistent. Et il y a aussi quelque chose de structurellement hypocrite dans la gestion de ces mouvements. La police a systématiquement renforcé son contrôle. Une manifestation nazie, ça passe. On peut voir les images sur les réseaux sociaux. C'est
2: puis les nazis qui passent à tabac sur le canal Saint-Martin, enfin, ouais. En plein cœur de Paris.
3: À l'aise.
2: Il n'y a aucun problème.
3: C'est ça. Par contre, une manifestation pacifique pour la Palestine, c'est compliqué, c'est dangereux, c'est le Hamas, genre, c'est trop grave.
2: Ou juste des gamins qui descendent dans la rue pour célébrer la victoire du PSG.
3: Exactement, exactement. Et surtout que les médias d'extrême droite, Bolloré, tout ça, vont reprendre ces mouvements-là, qui sont souvent pacifiques, qui célèbrent vraiment la joie, en utilisant des mots comme « Ah, il y a les casseurs, les gens, nanana ». Et ce type de personnes-là, qui sont mentionnées dans ce genre de médias, bah, vont être les personnes racisées ou les personnes qui sont stigmatisées. Ça, c'est un gros problème. Donc, qu'est-ce qu'on peut faire, nous, à notre échelle? On se pose la question, et c'est pour ça qu'on est là aujourd'hui. C'est pas cool, en fait. Et tout ça, ça mène et ça crée un burn-out militant qui n'est pas une question de volonté personnelle. Pour ma part, je veux militer, je veux vraiment m'investir dans toutes les causes qui m'intéressent. Mais en fait, on nous empêche de le faire à cause de tous les acteurs externes. Mmh. C'est systémique. C'est...
1: Effectivement, c'est cool. Et le sociologue Simon Cotin-Marx, qui s'appuie sur les travaux de Hébert Freudenberger, également Christina Maslach et Marie Gomez, décrit le burn-out militant comme un épuisement physique et émotionnel. Également une déshumanisation des relations interpersonnelles et une perte de sens liée au sentiment d'inefficacité. Ce phénomène touche principalement des personnes engagées bénévolement dans des collectifs militants et illustre une souffrance spécifique à l'engagement intense et prolongé. Donc nous avons un épuisement vécu de manière intime, mais où on trouve des racines qui sont pourtant collectives. Et ces causes, pardon, comme l'a si bien dit Mieni, sont structurelles. On retrouve une surcharge de travail, une absence de reconnaissance et un manque de soutien émotionnel. Marie-Laure Guislain, cofondatrice du collectif Allumeuse, va plus loin dans cette analyse. Et elle dit, je cite, « Je pense que c'est clairement un problème systémique de fond. Et tant que l'on reproduira la culture productiviste néfaste, on sera voué à s'épuiser de manière cyclique. » Fin de citation. Alors, le militantisme reproduirait ainsi les logiques de rendement et de sacrifice qu'il prétend combattre à l'extérieur. C'est ce qui est, bien sûr, une contradiction assez marquante. Ainsi, le burn-out n'est pas synonyme de rupture avec l'engagement, loin de là. Et en réalité, les activistes qui ont traversé ce dit burn-out militant ne rompent jamais, ou du moins que très rarement, avec la cause qu'ils défendent. L'attachement aux valeurs et la fidélité au collectif demeurent, quoi qu'il arrive.
2: Il y a aussi une fatigue qui se forme parce que, et c'est malheureux, mais plus on s'informe, plus on réalise à quel point le capitalisme, le patriarcat, le colonialisme et tous ces systèmes de domination sont pernicieux et sont implémentés dans chaque strate de notre société, en fait.
1: Ouais. Effectivement, et la question, du coup, c'est comment transformer son engagement. Alors, il y a plusieurs alternatives, hein, comme créer des activités créatives ou encore transformer leur militantisme en activités rémunérées. Donc il y a certains collectifs qui mettent aussi en place des espaces de parole et d'entraide pour prévenir la fatigue physique et également émotionnelle que le burn-out militant peut produire. Une autre branche veut faire de son militantisme une activité salariée. C'est aussi une manière de se réengager avec des limites plus claires et d'accéder à une forme de reconnaissance, une forme de légitimité.
2: Quand on y réfléchit, en fait... On réalise que la lutte depuis ces 60 dernières années, je pense à à mai 68, ont été purement en réaction face au gouvernement qui impose des réformes, des lois, des 49-3, etc. Mais, et en fait, ce qu'on considère comme une victoire, c'est juste un état de stagnement où juste on n'avance pas, mais on a réussi à faire en sorte qu'une loi ou un décret ne passe pas. Mais on n'a pas de revendications, enfin on en a, mais on combat plus pour ça en fait. On demande la permission avant de déranger l'ordre public, on demande l'autorisation pour manifester, pour faire grève. On n'a aucun pouvoir si on ne se donne pas la force en fait. Et c'est pour ça que dans cet épisode, et c'est pour ça qu'il est intitulé de la sorte, on aimerait vraiment passer un message d'espoir au travers des actions qu'on peut mener dans la lutte.
3: Oui, c'est difficile d'avoir de l'espoir, de continuer d'avoir de l'espoir. On en a discuté. C'est vrai que moi, en réfléchissant de mon côté, je me suis rendu compte que j'avais plus d'espoir. Il y avait des moments où on discute, mais même il y a certains épisodes, je crois que j'avais dit j'en ai marre et tout.
2: Il y a des moments où on discute toutes les deux avec Mieni et en fait, on est passé par genre, cette phase-là, mais à des moments différents.
3: Ouais.
2: Et du coup, genre, cette phase un peu nihiliste.
3: De fou.
2: Et du coup, je lui dis, mais non, il faut garder espoir. Et on se retrouve dans cette dynamique où on est obligé de se convaincre mutuellement.
3: C'est ça. Mais des fois, c'est vraiment difficile. Par exemple, en 2004, on manifestait pour les droits des migrants. On criait contre les violences policières. On parlait d'inégalités économiques. On se retrouve en 2026. On parle des mêmes choses, on voit les mêmes personnes crier les mêmes slogans et toujours les mêmes profils de gens qui se fatiguent dans les rues pour demander des choses qui auraient dû être acquises il y a deux décennies. On est en 2026.
2: Ouais, et puis...
3: Tu parlais de mai 68.
2: Ouais.
3: Il y a des choses qu'on revendiquait en mai 68, qu'on revendique toujours maintenant.
2: Ouais. Mais tu vois, mai 68, ça a été particulier parce que c'était la dernière fois où on a revendiqué... on avait des revendications qui sont passées, en fait. Ouais. Où vraiment, l'ordre public a été tellement dérangé de toutes parts que finalement, les revendications qu'on avait sont passées. Tu vois, que ce soit dans l'éducation, dans le code du travail. C'est vraiment des choses concrètes qui ont été passées. Et ce n'était pas une réaction à un texte de loi ou un décret qui allait passer, tu vois. Ouais. Là, la réforme des retraites, c'était une des plus grands mouvements militants de ces dernières années. Pourtant, déjà, ça n'a eu aucun effet.
3: Ouais. Ouais.
2: Et malgré tout, même si ça avait eu un effet, ça aurait été juste en réaction à quelque chose, tu vois.
3: C'est ça.
2: Et puis d'autant plus que c'est déprimant de voir que nos luttes sont aussi réprimées par un État policier et un système de justice qui agit contre nous, en fait. Notre système est bâti pour nous faire croire qu'on n'a aucun moyen de manœuvre dans les grandes décisions. Qu'on doit juste accepter la descente vers le conservatisme et le fascisme.
3: C'est ce qui s'est passé en 2024. On pensait qu'on, pour les législatives,
4: oui, regain d'espoir,
3: on pensait qu'on allait peut-être changer les choses avec nos votes. On s'est vraiment mobilisé pour à la fin.
2: Au final, on s'est pris une
3: petite claque.
2: Une claque de ouf.
3: Tu dégages.
4: C'était une gifle.
2: C'est violent de ouf.
4: C'est violent de ça. Fou.
2: Parce que du coup, les gens se sont mobilisés.
3: Ouais, vraiment.
2: On est partis.
4: Euphorie collective.
2: Vraiment.
3: On y croyait. Moi, je suis descendue dans la rue, moi. J'ai pété un câble. Pour rien, au final. Pour rien.
4: Ouais, j'étais bien contente des résultats et au final...
3: Au final, non.
4: Ouais, et ceci peut également amener une sorte de désintérêt du militantisme. Premièrement, pourquoi ? Peut-être parce qu'il y a du côté de la gauche, une sorte d'obsession à la perfection, de la perfection morale. Il y a une certaine zéro tolérance à l'erreur ou à la nuance.
2: C'est un débat qu'on entend souvent à gauche.
4: Ouais.
2: Et je crois qu'on en avait parlé aussi rapidement, on a dû l'évoquer. Mais le fait qu'on se reprenne tout le temps, c'est un gros paradoxe en fait, parce qu'on a des luttes bien précises, on a des points précis à aborder, mais il y a tellement de courants, tellement de mouvements. La droite de l'autre côté, ils ont un cap clair. Eux,
3: cap clair.
2: Cap
3: on va pas
2: clair.
3: Refaire la NUPES.
2: Franchement. Et du coup, de l'autre côté, on se retrouve à se batailler sur des éléments de langage.
4: Ouais.
3: Mais oui.
2: À toujours devoir...
3: Le politiquement correct,
2: c'est ça.
3: Se reprendre.
4: Débattre pour débattre.
2: Ce qui est en soi intéressant, mais d'abord, venez, on passe à la gauche. Venez, d'abord, on sort de la droite. On est dedans depuis 40 ans, s'il vous plaît.
4: Effectivement. Et en deuxième lieu, il y a aussi également le fait que l'État est devenu trop répressif. Encore une fois, je fais référence aux gilets jaunes, on en a parlé, les violences policières dans les banlieues, référence également à l'affaire Naël, les manifestations en général, hein, des personnes éborgnées, des gardes à vue abusifs. Et j'ai envie de dire que ça fait un peu un lien avec notre toute première émission radio. Mm-hmm. Donc c'était le titre, c'était La colère des jeunes, résistance intemporelle et moteur des luttes actuelles.
3: À l'ancienne.
2: L'ancienne.
4: Et justement,
2: ils sont bien les titres de nos épisodes quand même.
3: Ils sont bien.
2: Ils sont stylés.
3: Franchement, ça faut écouter tous les podcasts.
2: Mais oui.
4: Et en fait, cette colère, elle se traduit de moins en moins dans les rues, due à la peur. Ou au manque de temps, par exemple, et autres raisons. Mais on la voit de plus en plus, du coup, sur les réseaux sociaux. Et il y a eu un essor du militantisme des jeunes sur les réseaux sociaux à la suite, comme on avait dit, des législatives 2024, regain d'espoir, la NUPES qui gagne, boum, Bayrou.
3: Vraiment. Quel choc.
4: Ah, ça fait mal, hein.
2: Franchement, c'était douloureux. Hein.
3: Après ça, je suis plus étonnée de rien. Je t'assure, tu me dis un truc, je vais être en mode. Ok.
4: Exactement. Donc la situation avec les législatives 2024, la situation également en Palestine ou au Congo. Donc tout ça, ça a amené à une sorte du militantisme à travers les réseaux sociaux. Et donc le militantisme maintenant, du moins actuellement, ne se fait plus entre quatre murs. Se fait maintenant entre quatre murs via des plateformes qui peuvent nous censurer.
2: Ouais. Oui. D'autant plus, TikTok et l'essor de l'IA. On en parlait dans notre épisode qui va bientôt sortir, mais sur les algorithmes sur TikTok. On en parlait dans l'épisode, pas radio du coup, mais que vous écouterez prochainement quand il sortira. C'était notre événement avec Entwine.
3: Ah ouais, c'est vrai, c'est trop bien.
2: Les algorithmes TikTok jouent contre nous en fait, parce qu'ils nous censurent automatiquement et de façon... en suspens.
3: C'est ça. Mais bon, des fois l'algorithme est sympa, des fois, de temps en temps. C'est le même algorithme sur TikTok qui m'a fait connaître Grande Bavardeuse, qui est une super créatrice de contenu. Oui. Et c'est grâce à elle que j'ai pu, j'ai été influencée. Elle a parlé d'un livre, elle a fait deux vidéos sur YouTube, une vidéo sur Éric Zemmour et une autre vidéo sur l'affaire Naps, que j'ai regardée religieusement. C'était incroyable, je vous conseille ces vidéos. Donc c'est Grande Bavardeuse et vous tomberez sur les deux vidéos.
4: Grande Bavardeuse, elle a fait une vidéo très récemment. Je ne sais pas si c'était il y a deux jours, en tout cas c'était la semaine dernière, qui dénonçait un peu le modèle TikTok.
2: Ah oui, bien sûr.
4: Même elle s'est révoltée justement du modèle et de la censure, et qu'elle était même de là à dire qu'elle s'attendait à ce qu'elle soit censurée encore une fois par sa vidéo, parce qu'en plus on a arrêté sa monétisation pour les contenus qu'elle a eus et qui parlait de politique en fait. Alors qu'il y a je crois que c'était il y a un an, elle a été nominée pour des awards de TikTok, contenu éducatif. C'est un peu hypocrite.
3: C'est quand ça les arrange.
2: C'est que tant que tu breuses dans le sens du poil, ça va. Dès que tu te politises un peu trop, détends-toi, ma grande.
3: Mais du coup, je me suis faite influencer. Elle a parlé d'un livre dans l'une de ses vidéos. Merci TikTok. Franchement, j'ai ouvert TikTok, c'était la première vidéo. J'ai dit un livre, ok. Je l'ai acheté. Du coup, le livre, c'est « Les violences judiciaires » de Raphaël Kampf, qui est un avocat au barreau de Paris, qui a participé à pas mal d'affaires pour des violences policières, notamment les militants des Gilets jaunes. Et en fait, ce livre, il est ultra pertinent parce qu'il montre comment les institutions elles-mêmes sont des machines de violence, pas juste des espaces qu'on pourrait réformer. Et en fait, ça m'a appris beaucoup, beaucoup de choses. Je pensais connaître le milieu de la police, mais apparemment pas assez. Parce que là, c'est un avocat qui en parle et qui était au cœur des affaires et qui défendait du coup ces personnes-là qui étaient accusées à tort de juste marcher dans la rue. Donc des fois, c'est un peu abusé. L'idée principale de ce livre, c'est que la justice n'est pas neutre ou réparatrice. Elle reproduit des violences qu'elle est censée punir. Par exemple, une femme noire se défend d'une agression, elle finit condamnée, alors qu'elle s'est juste défendue. Un mec blanc viole une femme, il prend du sursis. Et la justice reproduit les rapports de pouvoir qu'elle devrait abolir. un migrant qui franchit une frontière, par exemple, parce qu'il a fui une guerre, il se retrouve en prison. Et le système judiciaire devient la continuation d'une violence coloniale impérialiste par d'autres moyens. Et donc dans son livre, il y a un moment où il parle du coup d'une affaire qu'il a... Il a été l'avocat d'un gilet jaune qui s'appelle Nathanaël. Et en fait, donc ce mec qui s'est rendu à Paris pour manifester, il fait de la moto. Donc il avait des gants de moto dans son sac, naturellement, et des lunettes de piscine pour se protéger des gaz lacrymogènes. Ces gants de moto ont été considérés comme une arme blanche. Et donc il a été, il a fini en garde à vue. Puis au poste, puis il y a eu une comparution immédiate, je sais pas si ça s'appelle comme ça. Enfin bref, peut-être que je me trompe, si jamais corrigez-moi. Mais donc il a été accusé de violence parce qu'il a des gants de moto, parce qu'il fait de la moto, mais ces gants de moto ont été considérés comme une arme blanche. Pas compris. Trop bizarre. Mais bon, même...
2: C'est des prétextes.
3: C'est des prétextes.
2: Il fallait bien atteindre le quota d'arrestation.
3: Mais c'est ça, mais, voilà. mais selon les juges, selon la police, c'est totalement légitime. Mm-hmm. Sur base de quoi, on ne sait pas. Et même quand on gagne quelque chose, donc une loi, une reconnaissance en sortant dans la rue, comme par exemple les gilets jaunes, c'est un peu certains trucs qui sont passés, mais d'autres non. Les structures de fond restent intactes et la justice en est un bon exemple. Donc elle crée l'illusion du changement en faisant des communications à la télé, en invitant des politiques sur les plateaux pour pouvoir parler de certaines situations et apaiser les tensions. Macron, il sait très bien le faire. Mmh. Il arrive, je sais pas, il sort 2-3 phrases, les gens sont contents pendant une minute et après c'est foutu. Enfin, je sais pas ce qu'il raconte. Et du coup, ça lie directement à pourquoi le militantisme se sent si futile, parce qu'on peut forcer des changements de surface. Mais tant que les institutions elles-mêmes reproduisent la violence, on tourne en rond. Et là, on peut reparler de ce qu'on a mentionné plus tôt, le nihilisme. Donc, le moment où on se dit, bah, pourquoi tout ce qu'on fait n'atteint pas le gouvernement, les gens plus hauts au final ? Est-ce que c'est vraiment utile de parler ? De toute façon, rien ne changera, même si on sort dans la rue, c'est foutu. Et penser comme ça, c'est aussi un choix politique. Donc vivre juste chez soi, rien faire, recevoir son petit salaire, aller au resto, voir des amis, et pas penser... les fameux gens apolitiques, finalement. Les gens qui disent « Non, mais moi, je m'en fous, moi, je m'intéresse pas à la politique. »
5: Est-ce qu'ils sont réellement apolitiques ?
3: En fait, ces gens-là, je sais pas.
4: C'est de la paresse intellectuelle. Hein.
3: Moi, je pense que c'est de la paresse intellectuelle, parce que comment tu dis « Non, mais moi, je comprends rien. » Là, il n'y a rien à comprendre. Même les politiques eux-mêmes comprennent rien tellement. C'est n'importe quoi, c'est de la bouillie ce qu'ils font. Et en fait, on peut faire le choix de s'engager en sachant que tout ce qu'on veut maintenant n'arrivera pas maintenant pour juste les générations futures.
2: En fait, choisir le nihilisme, sacré Nietzsche, by the way. choisir le nihilisme comme philosophie permet juste au système de perdurer et de prospérer parce qu'on lui donne une ouverture pour agir comme bon lui semble. Et ça me fait penser du coup au réalisme capitaliste. C'est ça a été théorisé en 2009 par Mark Fisher. Et ça théorise la manière dont le capitalisme moderne, post-soviétique du coup, a créé un récit selon lequel il n'y a aucune alternative au capitalisme. Et que le capitalisme, c'est la seule réalité, le fondement incontestable de notre existence, en gros. Dans cette œuvre-là, il évoque du coup une atmosphère omniprésente qui s'insinue dans l'art et dans la littérature, puis imprègne nos pensées et notre imagination et nous oblige à évoluer au sein des injonctions et des impératifs et des structures capitalistes. Et cette vision, elle est tellement pernicieuse qu'elle s'intègre dans notre art. Les écrivains et les écrivaines peuvent tenter d'imaginer une réalité alternative dans laquelle le capitalisme n'a jamais existé et se baserait donc sur un système autre. Mais au fil des lectures, je réalise les lectures dystopiques et fantastiques principalement, on réalise que ces réalités-là, en fait, sont fortement basées sur le système qui nous entoure, duquel on ne peut pas s'extirper. Il semblerait même qu'on soit plus apte à envisager certaines formes de changement social, de société dans lesquelles on n'est pas persécuté pour être queer, pour être racisé, où le genre est malléable et ne regarde que les individus, où le handicap est juste une composante normale de l'existence humaine. le racisme n'est pas source de préjugés, etc. Le problème, c'est que ces mondes reposent sur une forme de capitalisme. Et même tenter d'écrire notre propre chemin vers le changement social se heurte au défi capitaliste. Mais est-ce qu'on peut se le permettre, en fait ?
3: Ouais, ça me fait penser à Black Mirror, qui est du coup beaucoup plus connu et qui a choqué les gens. Je ne sais pas pourquoi ça a autant choqué les gens. Mais en fait, quand les premiers épisodes sont sortis, les gens parlaient de vraiment dystopie, de oh, le monde, si ça allait mal.
2: T'imagines.
3: Et en fait, il y a eu un moment, je crois que c'était à la saison 4, ou, non, 4 je crois, bref, récemment, où il y a eu des débats sur les réseaux sociaux entre les gens qui avaient vu cette série, qui disaient « Ah, mais en fait, c'est vraiment notre réalité, en fait, c'est vraiment ce qui se passe dans la réalité. » Et oui, ça me fait penser à ça, parce qu'on a besoin de ce type d'œuvre, finalement, peut-être pour se rendre compte que c'est la merde, en fait. C'est fou. C'est poussé au max, au final, là.
2: C'est poussé au max, mais c'est arrivé jusqu'au point où les créateurs eux-mêmes ont arrêté de produire la série parce qu'ils ont dit « ça ressemble trop à la réalité, en fait ».
4: Et mais qui s'est inspiré de qui, là, dans cette
2: série ? C'est ça. Je me souviens de l'épisode où le mec avait une caméra dans son œil, genre implantée dans son œil.
4: De la mémoire, là.
2: Ouais, voilà, il a découvert que sa femme le trompait, whatever. Mais en fait, c'est littéralement le collier.
3: Collier Friends. C'est littéralement le collier, c'est la chat GPT.
4: Vidéo de Mimi, by the way.
3: Oui, c'est vrai.
2: Ouais.
3: Ma vidéo. Les lunettes méta, finalement.
2: Mais c'est grave
3: les lunettes méta.
2: Ouais. Et là où le capitalisme est insidieux, c'est qu'il empêche toute réflexion imaginative sur un système complètement extrait du capitalisme. Parce que cette réflexion même intègre le capitalisme, si ça fait sens. En fait, on sent même être incapable de penser un système complètement autre à celui qu'on connaît, en partie parce que ça nous est interdit, en fait. Et c'est précisément ce que Fischer souligne dans son œuvre. Le capitalisme nous ment en faisant croire qu'il n'existe aucune alternative. Il instrumentalise même l'anticapitalisme à sa propre fin. Il ne vise plus la fin du capitalisme, mais tente d'en atténuer les effets. Par exemple, des groupes hétéroclites, des marginaux qui s'entraident et survivent en marge d'un système dysfonctionnel. Les banques alimentaires, par exemple, permettent de nourrir les gens, ce qui est une bonne chose en soi, mais elles ne résolvent pas le problème de la pauvreté structurelle, et leur gestion mobilise le temps de bénévoles et de l'énergie qu'on ne consacre pas à imaginer un système où les banques alimentaires ne sont pas nécessaires, en fait. Et on considère même ces banques alimentaires-là comme une fatalité.
3: Ouais.
2: C'est d'ailleurs ce que met en lumière... c'est vraiment book club, là. Mais c'est ce que met en lumière Ursula K. Le Guin dans Les Dépossédés. C'est un livre que je suis en train de lire, là, actuellement. C'est un livre pareil de science... Enfin, pas pareil, parce que là, c'était un livre théorique, mais c'est un livre de science-fiction qui prend le parti de mettre, en gros, deux mondes en opposition. D'un côté, on a Uras, c'est un monde abondant de ressources naturelles, considéré comme un paradis, et gouverné par un système capitaliste et un État centralisé. Et de l'autre côté, on a Anarès, une planète rude et aride, fondée par des anarchistes, terriens et urassiens, qui sont du coup partis sur Anarès pour fonder leur système, et basée sur un modèle d'entraide. Tout est basé sur la communauté, donc il n'y a pas d'État, il n'y a pas de gouvernement, il y a seulement des syndicats, des conseils, dont les membres changent aléatoirement tous les 4 ans.
3: C'est le cas extrême, quoi.
2: C'est deux cas opposés. Et sur Anarès, il n'y a pas de possession, il n'y a même pas de famille. Les individus sont élevés en communauté et tout le monde est frère et sœur, en gros. Okay. Et en fait, chacun de ces habitants, de ces mondes-là, pense vivre dans une utopie tout en percevant l'autre comme un enfer. Sauf qu'au fur et à mesure de l'avancée du roman, les deux catégories gagnent en complexité et du coup renvoient au sous-titre du roman qui est une utopie ambiguë. Et ce qui me touche particulièrement avec cette œuvre, c'est la mise en scène de l'impuissance face à ces systèmes considérés comme utopiques. Les syndicats sur Anarès, bien que pensés avec un prisme anarchique, sont en fait dirigés par des anciens qui veulent pousser leur programme. Et l'anarchisme y est guetté par la bureaucratie. Même s'ils n'ont pas de système judiciaire ou de loi, ils suivent des lois comportementales, des murs bâtis autour de leur esprit. Et sur Uras, bon, sans doute, c'est un système capitaliste, donc la pauvreté extrême fait vivre et prospérer le système. Et ce qui est particulièrement pertinent, c'est la faculté de l'autrice à prendre à contre-pied ce déterminisme de réalisme capitaliste en s'y plongeant totalement et en posant la question, est-ce qu'on peut vraiment penser à un système aux antipodes de ce qu'on connaît sans reproduire les mêmes erreurs ?
3: C'est grave difficile de se poser la question.
2: Quand on réfléchit à est-ce qu'on peut penser un système complètement étranger au capitalisme, on n'arrive pas à y réfléchir, on n'arrive pas à se poser vraiment la question et à y répondre. Parce que chaque point qu'on va mentionner vont être aux antipodes du capitalisme et vont du coup prendre comme base de réflexion le capitalisme.
3: Le capitalisme, ah ouais, c'est trop dur. Là, vu qu'on est en plein dedans, moi j'ai du mal à imaginer, ouais, sans me baser. Ah ouais.
2: Tu vois, c'est hyper compliqué. Et justement, parce qu'on est de façon permanente impliqué dans notre vie, dans le système capitalisme pour le faire tourner, on taffe, on étudie, on a besoin d'argent pour vivre. Du coup, on n'a même pas. C'est considéré comme un luxe de réfléchir.
3: Ouais.
2: Et c'est impossible aujourd'hui de se poser sans faire partie du système, donc c'est-à-dire sans être un capitaliste, d'avoir assez de temps pour réfléchir à renverser le système capitaliste.
4: Et même ceux qui arrivent à y réfléchir et trouvent, entre guillemets, certaines alternatives, on va très rapidement rejeter leurs propos. Comme tu le dis,
2: parce qu'ils sont trop disruptifs au système.
3: Oui. Mais les gens qui ont la possibilité de réfléchir aussi, je pense qu'ils sont très confortables dans ce système.
2: Bah, ce sont des hyper-capitalistes.
3: C'est ça.
2: Si tu as le temps de réfléchir.
3: Ils n'ont pas envie de sortir de ce système.
2: Si tu as le temps de te poser et de réfléchir, c'est que tu as assez d'argent pour le faire. Et si tu as assez d'argent pour le faire, tu n'as pas envie de perdre ton argent.
4: D'en sortir de ce système.
2: Oui, puisque ça te profite.
4: Effectivement. Et pour continuer avec. Tout ce qui est d'ordre militantisme et la réflexion d'Atessa, bien que certaines aient des valeurs qui sont réelles et concrètes, il y a également un militantisme, disons, de façade, qui est performatif, qu'on retrouve principalement via les réseaux sociaux. Par exemple, une personne va buzzer sur Internet, TikTok, Twitter et tous les réseaux sociaux qui puissent exister. Ça va être un tremplin pour cette personne en termes de visibilité. Cette personne va continuer à créer, produire du contenu sur ces thèmes-là. Et
2: donc, capitalise dessus.
4: C'est ça, va capitaliser dessus et petit à petit perdre l'essence des contenus premiers pour se diriger vers des contenus plus ou moins, on va dire, superficiels.
2: Mmh. Ouais, c'est ce qu'on disait, en fait. À partir du moment où le système te profite,
3: ouais. Tu t'en fous au final. C'est ça, quoi, ouais. Tu fais des collaborations avec des marques.
2: C'est vrai. Après, faut pas se voiler la face non plus. Nous, on est militantes parce qu'on galère, genre. C'est réel.
4: On n'a pas l'étal.
2: On galère. Et c'est pour ça qu'on a des revendications. Mais c'est parce qu'on est victime du système. Et si on n'était pas dans cette situation-là, on dirait à tous ceux qui veulent l'entendre, mes parents ne sont pas riches, ils sont juste aisés.
3: What? Ça, c'est trop une folie. Bah non, j'ai pas payé mes études. C'est mes parents qui me les ont payées. C'est pas assez d'argent, moi. C'était 12 000 euros.
4: On n'a pas les mêmes réalités, hein.
3: La fille qui va poster la cravate de Mélenchon en story, ça sera son
2: quoi
3: seul. Vous avez pas vu ça?
2: Non.
3: Je crois que j'étais tombée sur un tweet et en gros c'est Mélenchon qui va collaborer avec des personnalités.
2: Ouais.
3: Et donc une personne a dit ouais, Théodora, elle va faire elle va faire un son avec Mélenchon.
2: Ouais.
3: Une influenceuse que je ne citerai pas va mettre la cravate de Mélenchon rouge en story. Et je sais plus quoi, qui va mettre un pins. Et
2: c'est ah oui,
3: genre en mode, tu vois le tweet.
2: Ouais,
3: ça me fait marrer, mais c'est grave vrai.
2: Oh, cette histoire de pins aussi. Parce qu'ils sont sympas, les stars hollywoodiennes. Là, mais je me rappelle au Met Gala.
4: Stop Ice.
2: Ouais, le pins Stop Ice. Et en parallèle, t'avais un mec qui a essayé de déranger du coup l'event. Et en fait, il a été traité comme un moins que rien. Alors que c'était le mec qui était à l'origine du premier syndicat d'Amazon. Mmh. Et il voulait du coup rentrer dans l'event et le disrupter complètement, quoi. Et en fait, à la place, on a vu... Enfin, je suis tombée sur un edit d'une meuf. Là, vous voyez qui c'est, la patineuse? La patineuse artistique avec
4: Alyssa Liu?
2: Ouais, voilà, elle.
3: Ah, elle, ouais.
2: Et c'était un edit en mode... c'est son premier Met Gala, elle avait peur. Alors qu'il y avait un mec de l'autre côté de la barrière qui se faisait vraiment traîner dans la boue, genre. Et en fait, le décalage,
3: les gens s'en foutent.
2: C'est tellement intense que ça devient comique. T'as l'impression que c'est dans un sketch.
4: Mais c'est dingue. Et puis les relations parasociales aussi, ça joue. Hein.
2: Ouais,
3: vraiment.
2: Maintenant, c'est devenu. Les emojis, ça de là, c'est bon.
3: C'est devenu un panneau publicitaire, Alyssa Liu, genre, du jour au lendemain. Fait ouais, des pubs pour Kellogg's et tout. Là.
4: Ah ouais, tout ça.
3: Mais Fortnite aussi, elle a un emote.
4: Ah ouais, tout ça.
3: Comme quoi, from patinage artistique to...
2: to riches.
3: Non mais, c'est trop abusé. Quoi.
4: Peut-être qu'après, elle va se faire cancel pour je ne sais quelle raison.
2: Hein. Oh, il y a moyen, hein, de toute façon. C'est bon, elle est allée au Met Gala, celle-là. Jeff Bezos, aïe, c'est bon.
3: Jeff Bezos. Vas-y. Oui, de fou.
4: Ouais. Bah justement, en parlant de cancel culture, il y a une certaine cancel culture sur les réseaux sociaux qui est à géométrie variable parce que on peut bloquer telle célébrité, puis après nous-mêmes consommer. Bon, je dis nous, hein.
3: Mais c'est pas nous.
4: C'est
3: hein.
4: pas nous. Hein.
3: C'est pas nous. Hein. Moi, je fais pas ça. Hein.
2: On dit nous, mais c'est vous.
3: Non. Je garde mes valeurs, mais c'est un coup, quoi. Je ne sais pas, moi.
4: Du coup, oui, bloquer une telle célébrité parce que, bon, elle n'a pas porté le petit pin's ice out et après aller consommer chez une marque qui finance de près ou de loin.
2: Les Chao Kombucha. Moi, j'en ai rien à foutre, je cite.
3: C'est pas bon, Chao Kombucha.
2: Moi, j'en ai rien à foutre, je cite.
3: C'est pas bon.
2: Squeezie.
3: C'est difficile, Squeezie me saoule, je l'aime pas. Mais c'est difficile de ouf. Hein. C'est pas bon.
2: Rien à foutre.
3: C'est grave dégueu. J'ai eu l'occasion de goûter, je suis failli vomir. Sorry.
2: Oh putain,
4: jamais goûté.
3: Bah goûte pas.
2: Ça vaut pas le coup.
3: C'est grave du poisson. Mais moi j'aime pas le kombucha de base. Je comprends pas cette boisson.
2: Ouais, c'est surcoté.
3: Il y a un micro-organisme dedans.
2: Et puis ça collab là. Moi je cite les noms, j'en ai rien à foutre.
3: La collab.
2: Avec Lena Situation et Inox Tag.
4: Boum.
3: C'est quoi la collab?
2: L'énergie drink là.
3: Ah, c'était une collab avec eux?
2: C'est vraiment une collab et c'est full panneau publicitaire, full Max et Vlad la thune avant de se faire cancel en fait.
3: Ah ouais?
2: Ouais, de ouf.
3: J'apprends des choses, je savais pas.
2: De ouf.
3: Elle a fait la boisson.
2: Ah ouais.
3: C'est sa création?
2: Mais elles ont fait une.
4: Ils ont juste posé son nom sur la boisson.
2: Ils ont fait une vidéo en mode putain, les gars, on l'a fait! Putain, les gars, on l'a fait! On a créé une boisson énergisante.
3: C'est comme.
4: Il y a quoi? Il y a moins de.
3: C'est comme. Mais en fait, les gens, ils sortent que des trucs là. Comme McFly et Carlito, ils sortent des chips.
2: Des chips, mais oui.
4: Ah, ça m'a gavé.
3: Genre Brosti.
2: McFly et Carlito, pourquoi ils sont encore dans le game?
3: Moi,
2: vraie question. Déjà, qui se rappelle de leur collab avec
3: Emmanuel Macron.
2: Emmanuel Macron. S'il a été élu, c'est de leur faute. Moi, je Manimax. Le dis tout haut,
3: mais oui.
2: Parce que tout le monde pense tout bas.
3: Et là, tu vois sur TikTok, là, les gens, ils sont en mode « Oh non, Emmanuel Macron, il va grave nous manquer. »
2: Parce qu'il a dit « For sure, vous foutez de ma gueule avec ces lunettes de soleil de con, là, de Top Gun de merde.
3: » For sure.
2: Ça me rend ouf. Ça
3: For
2: rend
3: sure.
2: Ouf. En fait, les gens sont trop... Mais ça, on en a parlé aussi.
4: Ils
2: sont trop facilement influençables.
3: On en a parlé. À quel épisode on en a parlé? J'ai oublié.
2: Bah, c'était le dernier avec Lana Kalej.
3: Ah ouais. En tout cas...
2: En tout cas, cancel culture,
4: oui, la cancel culture, c'est exactement. Chelou. Et j'ai envie de vous renvoyer à la vidéo de Sinara. Elle est venue aussi.
2: Sinara Mago.
4: Elle a participé à une de nos émissions. Ouais, et elle avait fait une vidéo sur. Oui, exactement. Et elle avait fait une vidéo sur TikTok. Sur le Stream for Humanity, la deuxième édition. Et le titre, c'était Stream for Humanity 2, ou comment performer son militantisme quand on est privilégié.
2: Mmh.
4: Et dans cette vidéo, en fait, elle pointait du doigt l'hypocrisie des youtubeurs.
2: Youtubeurs.
4: Qui animent ce type d'événements sans expliquer pourquoi ils le font et qu'est-ce qui se passe réellement dans les pays qu'ils aident. Donc il n'y a pas une sensibilisation sur la situation en Palestine, la situation au Congo.
2: Eux, non. Tout ce qu'ils veulent, c'est...
3: Oui,
2: c'est
3: se faire bien voir. C'est
2: privatiser le Stade de France, pourquoi?
3: C'est vrai.
4: C'est ça. Et en fait, c'est juste du divertissement pour tout et de tout. Et ça n'incite pas à la remise en cause et la remise en question des actions menées, par exemple, par l'État français. Ça induit un peu une sorte d'endormissement de la population. Oui, ok, il y a des gens qui jouent, on va rigoler, on va donner de l'argent, mais pour qui? Pourquoi? Qu'est-ce qui se passe? Il n'y a rien derrière, en fait.
3: Mais les gens, ils donnent de l'argent juste pour les donation goals, là. parce qu'ils veulent voir leur youtubeur préféré faire une randonnée de 24 heures dans toute la France là et tout.
2: Ouais. Ils veulent voir leur nom cité, en fait. C'est ouais, c'est un truc d'ego trip aussi.
3: Ouais. Ouais, genre,
2: les viewers se posent pas plus de questions. Et même s'il y a une bonne intention derrière, je parle des viewers parce que les youtubeurs, je n'ai rien à foutre, mais s'il y a une bonne intention derrière de la part des viewers en disant voilà, je vais donner de l'argent pour une bonne cause, machin,
3: c'est ça.
2: Au final, tu donnes juste de la visibilité à des gens qui en ont déjà trop.
3: C'est ça.
2: Et qui n'ont pas besoin.
3: Et qui expliquent même pas ce qui se passe exactement comme tu l'as dit dans les pays, en fait.
2: Et je pense que ça participe aussi à cet aveuglement des luttes, de comment lutter efficacement. Parce que du coup, les gens se disent, ok, je donne à mon youtubeur, à mon streamer préféré, et ça va pouvoir aider des Palestiniens, ça va pouvoir aider des Congolais, des Soudanais, machin. Et au final, parce que c'est la seule façon de lutter qu'ils ont trouvée ou qu'ils ont en tête. Parce que c'est tout ce qu'on leur donne, en fait, comme alternative. Il y a d'autres façons de lutter, il y a d'autres façons de militer que ce soit, pour que ce soit plus efficace. Mais ces façons-là, malheureusement, elles sont violentes.
3: Ouais.
2: Et c'est cette violence qui va mener nos actions au bout, en fait.
3: C'est ça. Et on va reprendre la question qu'on a énoncée au début. Peut-on garder espoir dans la lutte avec tout ce qui se passe autour de nous, qui nous font bader, finalement ? Et quelque chose qu'on peut faire ensemble, c'est peut-être reconceptualiser l'espoir. Donc l'espoir, ça peut être la capacité à refuser l'apathie totale et réaliser que la lutte, c'est aussi penser à lutter. Même si c'est le minimum et même si on se dit « ouais, bah, je fais rien, je pense juste à lutter », c'est déjà beaucoup. Parce qu'il n'y a pas tant de personnes que ça qui pensent à lutter en 2026. Et surtout les jeunes, il y a un petit peu un désintérêt de la lutte en général. Et Belloux, notre fameuse Belloux.
2: Belloux.
3: Belloux, qui parle d'amour révolutionnaire. Idée qu'on a déjà mentionnée, qu'on le mentionnera.
2: Belloux à fond, dans les veines, of course.
3: Dans les veines. Selon elle, l'amour, c'est une pratique, c'est une action. Il faut voir les gens entièrement, parler de la vulnérabilité collective et transformer la faiblesse en force, mettre en valeur la connexion entre les gens et transformer le rapport à la résistance. Peut-être aussi que vouloir tout de suite, ça marche plus en 2026, que ça marchait plus avant, je ne sais pas. Mais en tout cas, en 2026, il faut changer notre mindset par rapport aux luttes et pas attendre les grands changements maintenant, directement, mais les petites victoires. Et les petites victoires, c'est aussi la qualité de nos relations et notre capacité à s'entraider dans nos luttes. Je me suis intéressée à une ancienne femme de lettres qui s'appelle Etty Hillsom. Je suis vraiment tombée dessus par hasard. Donc j'ai lu le livre qui s'appelle « Une vie bouleversée », si ça vous intéresse. Donc Etty Hillsom, c'est une femme qui écrit pendant la Shoah, même si elle sait qu'elle va mourir. Elle continue d'aimer, d'observer, de refuser la haine. Elle est déjà condamnée. Elle est condamnée, mais elle continue de lutter à sa façon. Je trouve ça fou. Je ne sais pas ce que j'aurais fait si j'étais elle. Peut-être j'aurais juste tout abandonné et attendu ma mort. Et elle n'est pas naïve, cette femme-là. Son choix est conscient. Elle ne voulait pas laisser le système déterminer qui elle était et comment elle allait exister. Et sa façon de lutter est juste belle. Elle n'a pas écrit des livres ou des... Et en fait, elle a écrit des journaux. Donc c'était plutôt des journaux intimes où elle documentait, on va dire, sa vie. Elle se défoulait. Et dans ces journaux, en gros, elle dit qu'elle ne peut pas changer le monde, mais elle peut changer sa réaction. Ça veut dire qu'elle voulait incarner certaines valeurs à ce moment-là, au moment où elle était vivante. Et donc, c'était sa façon de lutter. Et est-ce que, finalement, militer, c'est pas aussi utiliser la joie et l'espoir comme acte politique, créer de la beauté et des connexions dans l'hostilité? Donc, en fait, cette femme, vraiment, elle m'inspire. Je la connaissais pas avant.
2: Ouais.
3: Je la connaissais pas avant. T'es condamnée à mourir parce que, oui, c'était une femme juive, du coup. Et en fait... elle luttait à sa façon en étant juste heureuse et en écrivant. Je vous conseille le livre Une vie bouleversée si ça vous intéresse.
2: Oui, ça peut être. Ça peut peut-être remonter un peu de joie, mettre un peu de baume au cœur. Parce qu'en soi, l'espoir, c'est notre outil de lutte le plus efficace et le plus militant. C'est la seule chose qu'on ne peut pas asphyxier, peu importe l'effort. Maintenant, l'espoir, l'information, l'éducation, c'est bien, mais est-ce qu'on lutte aujourd'hui pour que ça marche réellement ? Parce que réapprendre à s'aimer ou à s'entraider, selon Bell Hooks, c'est une bonne chose en soi, mais je me demande si ça rentre pas dans l'idée que se fait Mark Fisher de l'anticapitalisme capitaliste. Est-ce que ça rentrerait pas du coup dans... C'est une question que je me pose et que je vous pose aussi. Hein. Est-ce que du coup on rentrerait pas dans le jeu du capitalisme en gardant le focus sur nos petites communautés,
3: ouais.
2: Sur apprendre à s'entraider, à s'aimer entre nous, sans déranger l'ordre public et sans vouloir passer à l'étape supérieure. Parce que oui, effectivement, c'est vrai que c'est triste à dire, mais l'utopie qu'on se fait d'un monde meilleur se fera pas pendant notre vie.
3: Vie, ouais.
2: C'est juste une réalité qu'il faut accepter. Mais du coup, je me dis, lutter aujourd'hui pour les générations futures, c'est ce qui devrait être notre moteur, en fait. Et du coup, je sais pas, je me dis, avoir une approche plus douce, plus communautaire, bien que ce soit important, hein, est-ce que ce serait pas du coup jouer le jeu du capitalisme, de rester pacifique?
3: Mais je me dis, c'est un début. Ça pourrait être un bon début d'avoir une structure interne élaborée, construite, savoir où on veut aller et où on va actuellement pour ensuite élargir la lutte et le militantisme. C'est peut-être, peut-être facile à dire, bien sûr. Mais c'est vrai que là que tu poses la question, c'est assez complexe, mais je me dis que faut bien commencer par quelque chose.
2: Je suis d'accord avec toi, mais en fait, le début, il commence quand ? Ouais. À quel moment est-ce qu'on a débuté, tu vois ? Et à quel moment est-ce qu'on termine, tu vois ? À quel moment est-ce qu'on agit réellement ? Et je sais pas, je me pose la question.
3: Non, je disais juste en soi, en agissant en communauté, encore une fois, en se structurant, en s'organisant en communauté, il y a une certaine influence les autres communautés peuvent avoir. Enfin, ça me fait penser un peu, j'avais cité au tout début la prise de la Bastille, les révolutions en France, ça avait fait vraiment écho aux autres pays européens.
2: Ouais, ok, mais ça a été... Enfin, pour la prise de la Bastille, en l'occurrence, ça a été quand même un mouvement qui a été pensé sur le coup, tu vois. Oui. C'était un ras-le-bol, il y avait tellement de misère et de pauvreté que les gens n'avaient plus aucun espoir, en fait. Ils n'avaient plus aucun choix. Il fallait agir maintenant. Et je me dis, jusqu'à quand est-ce qu'on va être poussé dans nos retranchements, jusqu'à ce qu'on réalise, ok, maintenant, c'est maintenant qu'il faut agir.
3: Ouais.
2: Et quand on parle de construire des communautés, s'entraider et s'aimer entre nous et réapprendre à s'entraider et à s'aimer. Quand est-ce qu'on a le temps de faire ça ? En fait, ça revient sur la question qu'on posait plus tôt. On est tellement préoccupé par nos injonctions, nos impératifs à participer au système capitaliste. Quand est-ce qu'on a le temps de se poser pour apprendre à s'entraider ? Et si c'est réellement ça le début, quand est-ce qu'on le fait, en fait ?
3: Ouais, mais je pense que c'est un problème de moyens déjà, et que aussi les gens se sont désintéressés des luttes, donc on repart de zéro à chaque fois.
2: Je suis pas sûre, parce que regarde, la France a été occupée et pendant le gouvernement de Vichy, pas toute la France était résistante. Il y a eu juste un petit noyau qui l'a été, et c'était suffisant. Pareil pour les luttes des communautés noires aux États-Unis, c'était un petit noyau de personnes qui se sont réveillées. Et c'est souvent le cas, et c'est en grande majorité même, je dirais, sans équivoque, dans toutes les luttes au travers du globe et au travers de l'histoire, c'était un petit noyau de militants qui se sont réveillés et qui ont passé leurs envies et leurs revendications par la force. Et c'est ce qu'on disait au début de l'épisode. On ne peut pas avoir de lutte efficace sans violence. Personne dans le monde, personne dans l'histoire n'a jamais obtenu sa liberté en faisant appel au sens moral des gens qui les opprimaient. Face à la violence légitime de l'État, comment est-ce qu'on agit, en fait ? C'est une question beaucoup trop vaste.
3: Vous avez quatre heures.
2: Je pose aujourd'hui.
3: Mais c'est surtout que les mouvements que tu as cités, c'est des mouvements qui, ça fait un petit temps que ça s'est passé.
2: Ouais.
3: Et depuis, bah, en France, depuis mai 68, il n'y a pas eu de mouvement aussi, comment dire,
1: massif.
3: Un mouvement aussi massif que à ce moment-là. Et je pense que oui, la façon de penser des gens a changé. Les gens ont d'autres priorités. Maintenant, on a du coup les réseaux sociaux. Les gens sortent moins aussi. Les gens communiquent à travers leurs écrans. Est-ce que c'est pas ça aussi ?
2: À travers ChatGPT ?
3: C'est même pas. Ils communiquent entre eux. C'est à travers ChatGPT avec des IA. Donc oui, je pense que le problème c'est.
2: C'est un facteur, oui. C'est
3: nous,
2: un des problèmes
3: au final.
2: Ouais.
3: Mais dans le système dans lequel on est et que c'est difficile de s'en échapper, là, on est dans un truc.
1: Surtout qu'on est né dedans aussi.
3: On est né dedans en plus. Nous,
2: mais c'est ça, comment est-ce qu'on s'extirpe de ce système ?
1: C'est quelque chose qu'on n'a pas connu.
2: T'as l'impression que penser à un système autre que le capitalisme, c'est comme penser une autre couleur.
3: Ouais vraiment. Noir fluo. Qui m'a dit ça un jour. Elle m'a dit pense au noir fluo et j'étais en mode ah, je suis foutue. Noir fluo. J'arrive pas à penser à noir fluo. Bon,
4: comme vous avez pu le voir, c'est une question qu'on se pose aussi en tant qu'asso. On a envie de participer plus activement à la lutte, mais notre vision est floutée par énormément de facteurs. On en parle souvent entre nous, mais on a chacune, comme on a dit, un travail, des études, des obligations extérieures qui nous obligent à penser à autre chose.

0: Nelson Mandela, Martin Luther King, avant qu'ils se radicalisent et usent de la violence.
1: C'est des questions très très vastes auxquelles on n'a pas répondu, mais c'est normal.
2: Mais ouais. C'est normal. Mais faut garder espoir. C'est au final une grande conclusion en fait, de cet épisode-là.
1: C'est le fil blanc de tous les thèmes qu'on a abordés aujourd'hui. Et c'est ce qu'on a envie aussi de nous-mêmes se le matraquer.
2: Ah ouais.
1: Il faut garder espoir.
2: J'ai failli dire plusieurs fois pendant l'épisode, c'est foutu, mais je me suis empêchée, je t'assure. J'étais en mode, t'as vu, mais comment avoir espoir quand on entend ce genre de truc? Mais on est obligé d'avoir espoir, sinon on va jamais évoluer au final.
1: Et c'est la seule façon de combattre réellement, c'est de garder espoir. Parce que si on s'enfonce dans ce nihilisme-là,
2: vraiment foutu. Là, il faut garder espoir. Sinon, on ne change pas. On ne change rien.
0: Et comme Yenny, elle a dit au début, ne serait-ce que d'y penser, c'est quand même assez important de vouloir lutter.
1: Oui.
0: Il ne faut pas se mettre une certaine pression, sinon on tombe en burn-out militant, encore une fois, comme on l'a mentionné. Et zéro pression. Faut militer,
1: On a été, surtout moi, aujourd'hui, j'ai été assez virulente. Mais c'est vrai que, même si je disais que c'est pas tout, l'information, l'éducation, c'est hyper important. Ouvrez un livre, lisez. Écoutez un audiobook, j'en sais rien.
2: Mais même parler.
0: Chaque
2: aux gens,
0: peut-être un truc. Petite action, hein, franchement.
1: Mais aussi, lisez des théories. Essayez de vous intéresser à ce qui est en dessous de la surface. Et c'est comme ça que. C'est comme ça qu'on va les avoir.
2: Et comprendre le système aussi.
1: C'est hyper important.
2: C'est un système qui est très difficile à comprendre, ce qu'on vit, mais qui a été théorisé et qu'on peut discuter. Là, on en discute autour de cette table.
1: Oui.
2: Mais c'est important de discuter avec vos proches aussi, vos amis, de ce qu'on vit tous collectivement finalement.
1: Guys, c'est la fin de cet épisode.
2: C'est la fin de la saison 1.
1: C'est la fin de cette première saison.
2: Officiellement, la saison 1 de Softer Podcast.
1: La saison 1 qui a duré 2 ans. Mais... officieusement, mais officiellement, depuis septembre. Quoi.
2: Depuis septembre, ouais. Mais ouais, du coup, le 15e épisode. Ouais, le 15e.
0: Oui, effectivement.
2: C'est pas mal, hein.
1: Merci beaucoup à toute l'équipe. Merci beaucoup à Harry, qu'on embrasse, à qui on pense beaucoup. Merci beaucoup à Station de nous avoir accueillis depuis septembre.
0: Merci à eux.
1: C'est vraiment grâce à vous. On fait un petit cœur à Hugo, à Linger. Merci beaucoup de nous avoir offert cette opportunité qui est quand même dingue.
2: Mm-hmm. Ouais.
1: Et merci à vous tous qui nous écoutez de semaine en semaine et qui écoutez notre progression au fil des épisodes. Et voilà, on se retrouve soon et on espère qu'on va continuer dans cette lancée.
2: On espère aussi. Merci beaucoup.
0: Merci à vous.
1: Bisous.
0: XOXO.
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0: Le vent tourne. La terre tremble. Le feu brûle. Et la pluie tombe.
1: Le vent souffle. La pluie tourne. La terre brûle.
2: D'accord.
1: Le feu tremble.
0: Bien sûr, les mêmes symboles se répètent. On a vraiment plein. La pluie brûle.

0: Et le vent tremble. La terre souffle.
1: Le vent tremble. Le vent tombe. La pluie. La pluie tremble.
0: Ouais, je crois.
1: La terre tourne. Le feu souffle.
0: Le vent tourne, il semblerait.

0: C'était Paysages sulfureux aux éditions Béton Roman.
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0: Bienvenue sur Navire Nights, en résidence à Station Station, un rendez-vous mensuel animé par Jeanne Jacob et Jules Broussel, consacré aux écritures contemporaines, à la lisière de la recherche et de la création. Ce soir, nous naviguons plus précisément à la frontière de la théorie et de la vie, en dédiant cette première émission à l'autothéorie. Comment des récits de grossesse, de transition, de deuil, de honte, de désir ou de maladie deviennent-ils des lieux d'élaboration conceptuelle ? Et que change le fait de penser depuis une expérience plutôt que depuis un point de vue supposé neutre ? Ce soir, pour discuter de l'autothéorie, nous recevons Gabrielle Jourde, doctorante en théorie politique, et Alexis Anne Braun, maître de conférence en philosophie de l'art. Gabrielle Jourde est doctorante en sciences politiques, spécialisée en théorie politique à Sciences Po Paris. Elle est dirigée par Réjeanne Sénac et co-dirigée en littérature comparée à Bordeaux-Montaigne par Marie Degand. Sa thèse s'appuie sur deux jambes scientifiques, la théorie politique, en particulier théorie critique féministe et théorie normative, et la théorie littéraire. Auparavant, elle a été formée à Paris 8 en études de genre. Alexis Anne Braun est maître de conférence à l'ENS-PSL. Il s'intéresse à l'autothéorie d'un point de vue philosophique et littéraire sur la manière dont les discours contemporains trouvent dans le récit de soi, l'autofiction ou l'auto-analyse des ressources théoriques pour penser ce qui ne l'était pas du tout ou alors incorrectement. Cette pensée théorique est aussi une pratique, puisque Alexis vient de publier une autothéorie intitulée « Galaxie du personnel » aux éditions Nouvelle Attila en 2026. Avant d'ouvrir cette discussion, je vous propose une première définition de l'autothéorie que nous élaborerons ensuite au cours de la discussion. L'autothéorie peut être définie dans un premier temps comme une pratique d'écriture et de pensée qui mêle récit de soi et élaboration théorique. Elle part de l'idée que l'expérience vécue n'est pas seulement un objet à raconter, mais aussi une source de connaissances capable de produire des concepts et d'éclairer des enjeux collectifs. Merci d'être présent ce soir avec nous. Ma première question était, quand vous utilisez le mot autothéorie, de quoi parlez-vous exactement ? D'un geste, d'une pratique, d'un geste ou d'un moment éditorial ? Qu'est-ce qui distingue l'autothéorie de l'autofiction ou bien même de l'autobiographie ?
1: Merci Jeanne, on est très contents d'être là je crois. De quoi on parle quand on parle d'autothéorie ? Quelque chose d'important à dire, c'est qu'on est dans un moment de définition, je crois. Il n'y a pas de définition stabilisée et ça fait débat. Mais tu as cité l'idée de genre, l'idée de pratique. Disons que quand le mot autothéorie il est un peu revenu sur le devant de la scène de la recherche, c'était en 2021 avec un livre qui utilisait un livre de Lorraine Fournier, le mot de pratique féministe pour l'autothéorie, donc le mot de pratique avec cette idée de frontière entre théorie et pratique et le féminisme qui marche sur ses deux jambes. Moi, je ne suis plutôt pas d'accord pour dire que c'est un genre littéraire, mais ça se discute. En tout cas, pas un genre nouveau. Et donc, pas un genre qui serait différent radicalement de l'autobiographie ou de l'autofiction. Et je crois que j'aime bien y penser comme une intervention par la littérature, une intervention politique et critique, qui permettent de penser, de changer la pensée et d'être un outil pour critiquer.
2: Bonjour, merci pour l'invitation. C'est vrai que ça reste encore un enjeu définitionnel, l'autothéorie. Moi, quand j'ai toujours associé ce terme à deux auteurs, à Paul Preciado et à Maggie Nelson, alors je ne sais pas si je le fais de manière justifiée ou non, en tout cas c'est lié aussi à ma rencontre de ces auteurs, puisque Paul Preciado dans Testo Junkie définit sa pratique dans une longue énumération qui contient le terme autothéorie parmi d'autres termes comme récit d'injection. Et y a d'ailleurs une question de savoir à quel point il se reconnaît lui-même dans ce terme, ou s'il y a aussi une dimension peut-être ironique dans le fait d'appeler ce récit d'auto-injection autothéorie. Et puis Maggie Nelson qui semble l'endosser de manière un peu plus sincère. Elle ou d'ailleurs des critiques littéraires qui parlent de son travail. Et moi, c'est par là que je suis arrivé à l'autothéorie. C'était en préparant un numéro de revue des cahiers philosophiques sur l'autobiographie en philosophie, l'usage du jeu en philosophie. Et j'avais un peu par goût littéraire pour Maggie Nelson, j'avais envie d'écrire sur cette forme littéraire qui était l'autothéorie et qui me semblait aussi avoir des enjeux philosophiques. D'une part parce que parfois ces auteurs sont classés comme philosophes dans les librairies, dans les mondes institutionnels, mais parfois aussi on leur conteste cette étiquette de philosophie. Ils n'ont pas un rapport simple à la philosophie. Paul Preciado propose de la décapiter dans Testo Junkie. Maggie Nelson cite beaucoup de philosophes dans les marges de ses pages, et elle a un rapport très, très intense à Wittgenstein, qui est un peu le fil rouge de ses écrits. Et Wittgenstein, c'est un auteur que j'ai étudié dans un univers, disons, plus académique. Et donc, je trouvais curieux un peu ce mélange des genres qui se retrouve d'ailleurs dès la première page des Argonautes, qu'on ira peut-être... tout à l'heure, mais donc en effet, ouais, je pense que tu as tout à fait raison sur le fait que il y a un endroit un peu de difficulté à la définir, aussi un malaise, faut dire une sorte de malaise définitionnel qui est stimulant du point de vue de la recherche, qui doit être un petit peu perturbant pour les lecteurs. Et je pense que je partage assez ton point de vue selon lequel ce n'est peut-être pas un genre, en tout cas pas un genre nouveau. Il faudrait l'inscrire dans une histoire beaucoup plus longue des écritures en première personne. Et je suis aussi d'accord avec l'idée, enfin, je suis quand même assez d'accord avec l'idée que c'est lié quand même à des pratiques d'écriture un peu politisées, qu'elles soient queer, féministes. Ou qu'elles viennent de n'importe quelle forme de minorité. Et d'ailleurs, une des origines possibles du terme autothéorie, c'est le concept d'auto-historia de Gloria Anzeldúa, qui est justement aussi une écriture minoritaire. Et donc, évidemment, il y a plein d'origines possibles et historiques à ce terme d'autothéorie, mais j'ai l'impression que les auteurs de ces auteurs-là, dans les années 90, partagent une certaine position d'infériorité épistémique, disons.
0: Carrément. Est-ce que vous pourriez expliquer plus précisément ce que c'est cette idée, enfin ce concept de auto-historia de Gloria?
1: Ouais, c'est une féministe chicana, donc c'est une féministe qui est située à la frontière entre les États-Unis et le Mexique et qui est queer, qu'on peut qualifier de queer of color dans l'histoire des idées. Et elle a un texte en 87, je crois, qu'elle appelle. C'est auto-histoire en français, mais voilà, auto-histoire théorique, quoi. Et c'est pour dire... je crois qu'elle dit carrément que c'est une manière de critiquer la manière blanche de faire de l'autobiographie, qui passe par théoriser à partir de l'expérience située, mais aussi à l'expérience bilingue, voire plurilingue, d'être située à la frontière, et aussi de faire l'histoire de son peuple matériellement et de l'oppression vécue collectivement. Donc c'est vrai que c'est une des origines de l'autothéorie qui est jamais citée par en tout cas Maggie Nelson et Preciado, enfin les gens qui sont souvent vers lesquels on ramène cette généalogie. Donc il y a aussi un enjeu de justice épistémique à cet endroit de pas effacer. Le fait que c'est des auteurs autrices marginalisées. Et je voulais réagir à quelque chose que tu avais dit. J'ai bien aimé quand tu as parlé de l'ironie possible de Preciado, quand il utilise du coup ce mot où il dit « Ok, ce que je fais, c'est pas une autofiction, c'est un essai corporel, c'est une autothéorie. » Mais on ne comprend pas trop ce que ça veut dire. Et je pense que personne n'avait pris au premier degré avant que Maggie Nelson reprenne cette idée, ce genre. Et moi, j'aime bien penser l'autotérie comme ça aussi, comme une forme d'ironie, une forme d'excès, une sorte de queerisation des genres aussi. Un truc qui excède un peu les catégories académiques qu'on connaît, quoi.
0: Et vu qu'on a déjà beaucoup parlé de Maggie Nelson, notamment par exemple avec Les Argonautes, du coup ce texte où elle parle de son expérience personnelle et de théories philosophiques en marge aussi, notamment même d'un point de vue juste visuel. Qu'est-ce qui pour vous, dans la forme même aussi de ce fragmentaire, citationnel, etc., distingue en fait, permet de se dire que ce n'est pas juste un récit de soi ? Et que ça va au-delà du simple récit de soi.
1: Est-ce que ça va au-delà du simple récit de soi ?
0: Oui.
2: Après, cette forme fragmentaire, elle est difficile aussi à caractériser et elle n'est pas nouvelle. Et moi, je l'ai inscrit dans une sorte de généalogie aussi d'auteurs et d'autrices, plutôt du côté de. Parfois du côté de la philosophie, parfois du côté de la théorie littéraire. Et en tout cas, j'ai pas l'impression qu'elle invente quelque chose à cet endroit-là. Et j'ai plutôt l'impression que c'est cette forme qui la raccroche à une histoire plus profonde de la littérature qui passe par Barthes, déjà, qu'elle cite beaucoup, et les fragments d'un discours amoureux, mais aussi avant Barthes, à Benjamin, Gertrude Stein... même à Nietzsche et chez Wittgenstein, évidemment, cette forme aphoristique, elle est aussi très présente dans certains de ses textes qui ont été publiés ou dans ses notes de cours. Et pourquoi je disais ça ? Parce que...
0: Est-ce que pour vous, ça va au-delà d'un récit de soi ? Du coup, c'est vraiment une question...
2: Oui, parce que j'ai l'impression que voilà, ce que je voulais dire, c'est que c'était quelque part aussi une forme philosophique. Mmh. Cette manière de réfléchir par fragments, ou en tout cas une forme théorique. Pour moi, ça déconstruit un peu l'idée d'un récit autobiographique.
1: Ouais, carrément. Parce que peut-être pour les gens qui connaissent pas du tout, qui ont jamais lu d'autothéorie, c'est vrai qu'on des fois on a quelques critères formels, quoi, pour parfois même on a que ça pour essayer d'appréhender ce que c'est que l'autothéorie ou quels sont les textes d'autothéorie, ce qui en est pas. Et dedans il y a l'idée de cette non linéarité, quoi, du récit. Donc c'est fragmenté, c'est des ça peut être des petits passages, des anecdotes, voilà. Et aussi l'idée de la citation d'autres textes dans le texte. Qui n'est pas nouveau non plus. Enfin, c'est pas l'autothéorie qui a inventé l'intertextualité.
0: Mais c'est vrai que c'est quand même un genre qui est très présent aussi aujourd'hui dans les rayons de librairie. Ouais. C'est quelque chose dont on parle beaucoup, alors que c'est vrai que on peut avoir l'impression aussi que c'est plutôt affilié à une histoire littéraire qui pourrait être clairement dessinée et en même temps pas vraiment. Et du coup, je voulais aussi vous demander pourquoi vous pensez qu'aujourd'hui ça a un tel succès aussi d'un point de vue des personnes qui écrivent ou des personnes qui éditent aussi ou des personnes qui lisent en fait tout simplement. Pourquoi ce genre a-t-il un peu plus a-t-il émergé en fait en tant que, enfin pas genre du coup on a dit, mais en tant que forme aussi
1: un objet.
0: Peu voilà.
1: Ouais, ça c'est une question trop intéressante. Du coup, moi je le réfléchis plutôt en pourquoi il y a un regain d'attention, enfin en tout cas pourquoi il y a une attention à la fois critique, on va dire, du côté de l'université et une sorte aussi d'effervescente de la vente de ces textes qui font du récit de soi et qui peuvent intégrer une dimension essai dedans, à partir de dans les deux sens, quoi, du côté du récit de soi et du côté des essais d'intégrer du personnel. Des fois je me dis que c'est une forme de mainstreamisation du féminisme avec MeToo, mais aussi avec la diffusion plus grande des idées féministes, la question du personnel et de son écriture intéresse et est plus accessible à la fois dans la production et dans la réception. Après il y a aussi des enjeux, on peut être un peu plus critique sur ce que ça veut dire du marché de l'édition aussi et de pourquoi ça vend bien et donc pourquoi peut-être ça on en produit plus. Je sais pas si...
2: C'est une question qui a plusieurs facettes. Et je pense qu'il y a un vrai succès éditorial pour certains auteurs ou certaines autrices de l'autothéorie, qui est surprenant déjà, première chose, parce que c'est quand même des textes difficiles, exigeants, et parfois aussi engagés, politiquement crus, etc. Donc moi, je me réjouis de ce succès. Ce succès cache aussi le fait que je pense qu'il y a un nombre considérable d'auteurs qui font, qui produisent ce type de forme-là et qui ne sont pas du tout mis devant dans les librairies. Et donc voilà, il y a le succès de Maggie Nelson, qui est vraiment un succès mondial. Et puis il y a toute une constellation d'auteurs qui vivent, je pense, beaucoup plus difficilement de cette écriture autothéorique. Et par ailleurs, dans le champ universitaire, c'est vrai qu'il y a quelque chose qui est en train de se... un intérêt pour l'autothéorie qui vient, je ne sais pas, peut-être parce qu'il y a eu pendant une dizaine d'années un sommeil de la théorie littéraire et que tout d'un coup, on découvre un nouvel objet qui nous fait penser, qui tout d'un coup fait que la littérature côtoie la philosophie ou d'autres formes plus théoriques. Et je pense qu'il y a un engouement aussi pour cette idée même de théoriser la littérature, ou que la littérature soit aussi elle-même et aussi une contribution théorique. Et puis après, il y a la situation française, qui est une situation institutionnelle très particulière, où j'ai l'impression qu'il y a eu une fusion, peut-être, entre cette autothéorie d'origine états-unienne et un discours qui est, pour le coup, plus national, enfin, une forme d'écriture plus nationale, qui est celle du récit de transfuge... du récit qu'on voit chez des auteurs comme Édouard Louis, Didier Ribon, Annie Ernaux, et qui crée comme ça une sorte de nouvel objet théorique et littéraire qui est, je pense, qu'il y a une forme un peu nationale, mais peut-être que je me trompe là-dessus. Et puis, d'ailleurs, j'ai parlé des récits de transfuge de classe, mais il y a aussi d'autres thématiques maintenant qui se développent. Tu en as cité aussi une partie au début de l'émission. Je pense qu'en effet, il y a quelque chose dans le récit du traumatisme sexuel, quelque chose qui a été très présent dans le champ littéraire français depuis une dizaine d'années. Et alors là, encore une fois, moi, je suis très heureux de ce succès parce que j'ai l'impression qu'il y a quelque chose de l'ordre d'une libération de la parole qui est liée aussi évidemment au mouvement... hashtag MeToo et au fait que de plus en plus de personnes s'autorisent à raconter leurs expériences sexuelles traumatisantes, leurs agressions sexuelles, et que ça fait écho et que les gens se construisent dans l'écriture et aussi dans la lecture de ces récits.
1: Parce que j'ai, enfin, sur l'idée de théorie et de production de la théorie, dans le mot autothéorie, il y a le theory. Et c'est intéressant de voir que les auteurs de théorie littéraire ou de philo qui sont cités souvent, ils ont produit un corpus de textes plutôt à une époque un peu genre de lumière de l'université, les années 70-80, où il y avait les possibilités matérielles de production de la théorie dans l'université aussi, avant un peu la casse néolibérale de ces institutions. Et du coup, il y a aussi une piste, je trouve, c'est que la théorie, elle se déplace un peu en dehors ou à la limite de l'université. J'ai l'impression que c'est ça qui intéresse aussi les gens qui travaillent dessus, c'est de se dire, non seulement on théorise à partir du personnel, ça c'est une chose, mais on théorise aussi un peu partout, quoi. Et ouais.
3: Et justement, si les personnes qui nous écoutent ne sont pas connaisseuses de l'autothéorie, pour vous, quels sont un peu les grands auteurs aussi qui font de l'autothéorie ou qui ont parlé de choses qui pourraient nous intéresser, ou aussi, en fait, je pense qu'il y a aussi quelque chose qui touche les personnes aussi, comme on parle de trucs intimes qui permettent d'aller vers la théorie. Et du coup, c'est pour ça que je trouve que c'est très bien d'en parler aujourd'hui aussi, parce que c'est une forme de lecture accessible aussi de théorie. Et du coup, si vous pouviez citer quelques auteurs peut-être pour éclairer les auditeurs.
1: Ouais. Bon, bah après, comme tu l'as dit, c'est la question des corpus et tout ça, c'est compliqué parce que pour moi, c'est des effets de qui on écoute aussi. Et il y a plein de textes qu'on ne connaît pas et tout ça. Donc, on va peut-être redonner de l'attention à des choses qu'on a déjà. Mais c'est vrai qu'en France, en tout cas récemment, on a pas mal parlé de Neige Sino et de Triste Tigre, qui est un récit, peut-être moins un récit d'inceste qu'un récit sur comment on vit quand on est formé, quand on grandit avec la violence incestuelle, et quelle est la possibilité politique du témoignage. Donc c'est un peu la théorie dans Neige Sino, c'est un peu qu'est-ce qu'on fait avec notre voix. Voilà. À qui on peut penser d'autre? Aux États-Unis, moi je travaille aussi sur Claudia Rankine, qui est une poétesse qui travaille sur l'identité noire et la violence, la discrimination un peu quotidienne et comment elle institue son identité aussi. Voilà, et c'est une écriture qui se rapproche un peu de celle de Maggie Nelson, qui est très poétique. Et qui discute de la théorie et pas mal de la théorie des images aussi, de comment, voilà, comment on réceptionne des images discriminatoires et comment ça construit notre propre identité.
2: Oui, j'aime beaucoup le fait que tu parles de poésie parce que c'est quelque chose qu'on oublie aussi parfois. C'est que je pense qu'un grand nombre d'autrices et d'auteurs de l'autothéorie viennent en fait de la poésie. Alors évidemment, les frontières de la poésie aux États-Unis sont pas les mêmes qu'en France, et la poésie existe vraiment beaucoup plus dans le monde littéraire. Mais c'est vrai que Maggie Nelson a une activité de poète, c'est vrai aussi de Claudia Rankine, et c'est vrai aussi de Wayne Kostenbaum, que moi j'aime particulièrement, qui est peut-être un peu moins connu. Il y a un livre de lui qui a été traduit en français sur la honte, aussi sous cette forme fragmentaire et poétique, c'est plusieurs récits de honte, d'humiliation. Le livre s'appelle Humiliation. Et après, voilà, ce que je voulais dire aussi, c'est que un bon indicateur de qui sont les auteurs de l'autothéorie, c'est de regarder en fait une maison d'édition aux États-Unis qui est en fait une ancienne revue, mais qui s'appelle Sémiotexte, qui a à la fois une collection d'auteurs indigènes, autochtones, enfin états-uniens, et une collection d'agents étrangers. Et parmi ces agents étrangers, il y a beaucoup d'auteurs français, à la fois contemporains, comme Constance Debré, par exemple, qui est traduite chez Sémiotexte, mais aussi d'auteurs comme Hervé Guibert, d'auteurs plus anciens, mais qui, par cet effet de traduction, ont été rapprochés de façon un peu extraordinaire de l'autothéorie états-unienne. Et donc, ça a aussi élargi cet effet de circulation France-États-Unis, a aussi fait bouger la définition de ce qui était de l'autothéorie ou non. Parce que ces auteurs français, parfois des années 80-90, étant édités par Sémiotexte, sont devenus des auteurs qui proposent une forme d'autothéorie à la française aussi. Et parmi les fondateurs de Sémiotexte, il y a donc Chris Krauss, celle qui a justement lancé un peu le chapitre indigène ou autochtone de Sémiotexte, puisque Sylvère Lautringer s'occupait plutôt de la traduction des textes français et du passage de la théorie française aux États-Unis. Et Chris Krauss a écrit un texte qui s'appelle I Love Dick, qui est aussi un texte très important. Alors, Chris Krauss n'emploie jamais le terme d'autothéorie, à ma connaissance, mais je ne suis pas spécialiste de son œuvre. Mais en tout cas, dans I Love Dick, elle ne l'emploie pas. Elle a plein d'autres termes qu'elle utilise d'ailleurs pour parler de cette forme d'écriture en première personne. Mais je pense que c'est vraiment une autrice importante. Je recommande la lecture parce que c'est assez réjouissant et drôle. Et ça permet aussi de comprendre, je trouve, que parmi une des figures sociales possibles de l'écrivain ou l'écrivaine d'autothéorie, c'est quelqu'un qui se situe à la marge du monde universitaire. qui a à la fois un pied dedans et un pied dehors. Et c'est vrai de beaucoup d'auteurs qu'on a cités, parce qu'ils enseignent parfois à l'université, notamment les cours d'écriture créative. Mais parfois, la position est beaucoup plus trouble, comme Chris Krauss, qui n'a jamais enseigné à l'université, mais qui était, de fait de son compagnonnage avec Sylvère Lautringer, qui avait toujours un pied dans le monde académique et qui raconte, en fait, dans I Love Dick, ce monde universitaire.
1: Carrément. Moi, les récits qu'elle fait de ses dîners avec les mecs de la French Theory, du coup. Ces théoriciens français et tout, c'est une très bonne origine de la critique féministe d'un mode masculin de théoriser, quoi. Où en gros, ce qu'elle dit, c'est OK, tous les philosophes post-structuralistes, ils ont vraiment bien analysé le pouvoir, ils n'ont absolument rien appliqué dans leur vie. Et du coup, c'est aussi... parce qu'elle a ce travail d'éditrice, quoi, où quand elle lance la collection, après, elle publie que la collection Native Agents, du coup, de Sémiotexte, où elle publie que des femmes et des queers, beaucoup d'écrivaines lesbiennes américaines, plutôt blanches. Et c'est vraiment une manière de dire, en fait, regardez des gens qui politisent, font de la philo à partir de la vie et qui l'appliquent, en fait, aussi, et qui vivent comme ça. Et c'est vrai que sur la figure sociale de l'écrivain, l'écrivaine d'autothéorie, c'est intéressant de cette idée, donc un pied dehors, un pied dedans de l'université, un peu sur ce modèle, donc aux États-Unis, des départements d'écriture créative, bon, en France, on en a quelques-uns, à Paris 8 notamment, et des maisons d'édition qui publient ensuite ce qui est produit dans ces départements, dans ces masters d'écriture créative. Mais c'est quand même beaucoup un pied dedans, je trouve. Parce que, par exemple, quand on cite Maggie Nelson, Paul B. Preciado, en France, Neige Sino, je pensais aussi à Mabula Soumaoro, qui a écrit une thèse sur l'identité noire, et c'est devenu un livre qui s'appelle Le Triangle et l'Hexagone, sur la critique du républicanisme et du racisme en France, à partir de son expérience personnelle, et ça a aussi une forme d'autothéorie. Et c'est tous des gens qui ont des doctorats. Enfin, c'est pas juste des écrivains et écrivaines qui sont passés par l'université. C'est une forme de recherche-création. et ça pose aussi des enjeux du coup, d'accessibilité de cette forme dans la lecture, parce que ça peut faire quand même un peu peur de voir autant de citations de textes théoriques dans le texte. Et en même temps, c'est une manière d'y accéder sans faire de doctorat soi-même. Mais ouais, la figure sociale de l'autothéoricien, c'est intéressant.
3: Alors, j'avais une petite aussi question, parce que j'ai lu ton article, du coup, Alexis, qui s'intitule « L'entremêlement de la théorie et de la vie », et dans lequel tu parles justement de cette idée d'une intimité de la pensée. Pour te citer plus exactement, tu parles de cette volonté d'enrichir notre répertoire intellectuel par tout un tas de conceptualisations sauvages appelées par notre expérience subjective du monde. La volonté de renoncer à une certaine idée de la philosophie piégée par la quête de l'universel ou le soupçon que, de toute façon, nous ne connaîtrons pas ou mal, sont également liées à l'urgence de la vie. Qu'est-ce qui, justement, dans cette urgence vécue, permet de conceptualiser que, par exemple, la pure abstraction ne permettrait pas? Quel type de théorie, l'autothéorie, réussit-elle finalement, sur laquelle elle aboutit, pardon.
2: Merci pour ta question et de citer cet article que j'ai écrit il y a quelques années, que j'ai relu avant de venir. en fait, c'est que j'essayais d'inscrire l'autothéorie dans... Et je ne sais pas si c'est, si c'est tout à fait juste et judicieux, mais j'essayais d'inscrire l'autothéorie dans un champ qui est celui des épistémologies situées ou du standpoint, du point de vue, du positionnement. Enfin, il y a plusieurs traductions possibles. Il y a plusieurs façons de parler de ces épistémologies situées, mais en tout cas, c'est quand même plutôt des philosophes des sciences au départ. Qui réfléchissent à une nouvelle façon de définir les rapports entre subjectivité et objectivité dans les années 80-90, parce qu'elles prennent conscience, du fait que l'objectivité est souvent associée à une forme de neutralité, à une certaine posture, une position du savoir qui est genrée au masculin. Et qui éloigne tout ce qui relève de l'intimité, du subjectif, de la prise de parti, des affects, etc. Et donc, elles essaient de penser à un nouveau modèle de l'objectivité. Alors, Sandra Harding parle d'objectivité forte, Donna Haraway dénonce le point de vue de nulle part. Et en fait, elles essayent de montrer comment... Donc, Donna Haraway, qui invente aussi le concept de savoir situé, toutes ces philosophes des sciences essayent de montrer comment on peut quand même produire de la connaissance en première personne, ou en tout cas en acceptant que il n'y a pas de... La science ne peut pas s'écrire en troisième personne. C'est-à-dire qu'à un moment donné, il faut interroger la position depuis laquelle on parle, la réfléchir, la critiquer, et que, donc en revenant à soi, on peut produire un certain nombre de savoirs sur soi, mais aussi sur les autres, on peut produire des savoirs qui sont intéressants et qu'on n'aurait pas pu formuler depuis une autre position que la sienne. Et du coup, il y a une sorte d'avantage épistémique, quelque part, à parler depuis sa propre position, et évidemment, d'autant plus si cette position est une position minorisée, une position de domination, parce que ça apporte un éclairage différent sur les systèmes de domination, par exemple, la manière dont le pouvoir s'exerce, dans la manière dont le pouvoir définit la sexualité. Et du coup, c'est pour ça que je le reliais aussi à une forme d'urgence de la vie, parce que j'ai l'impression qu'il y a une sorte de bonus épistémique à se trouver soi-même dans une situation où on a besoin de mettre des mots, de mettre des concepts sur ce qu'on est en train de vivre, parce que sinon c'est trop difficile, parce que les mots des autres nous fragilisent, nous mettent en danger.
3: Voilà. Si Gabriel, tu veux rebondir sur cette idée aussi de savoir situer.
1: Ouais, bah non, je suis hyper d'accord avec le fait de lier. C'est des épistémologies féministes du point de vue et tout avec l'autothéorie. Mais dans les théories de l'autothéorie, j'ai l'impression qu'il y a beaucoup de sous-courants politiques, en fait. Donc, on a mentionné le féminisme décolonial, le féminisme peut-être un peu matérialiste du point de vue situé, qui essaye de dire, OK, il n'y a pas d'expérience individuelle de l'oppression. Enfin, du coup, il faut utiliser cette perspective privilégiée depuis la situation d'être minorisé pour comprendre comment il y a des structures et qu'elles sont globales et tout ça. Et moi, un sous-courant qui m'intéresse beaucoup, c'est le féminisme post-structuraliste et le féminisme queer, en fait. Où en fait, il y a pas mal de débats sur la valeur de l'expérience pour s'organiser politiquement. Et j'ai l'impression que l'autothéorie prend en charge aussi ce débat-là. Donc, c'est des féministes. Ça commence avec Judith Butler, mais c'est aussi, en France, Monique Wittig. Et après, des gens comme Joanne Scott, qui théorise le genre comme catégorie d'analyse, mais qui dit aussi, OK, mais peut-être que l'expérience personnelle, individuelle, ça pose problème pour ensuite penser de l'organisation collective, notamment parce que on n'y accède pas de manière transparente, on n'est pas des sujets avec une intériorité qu'on peut raconter en se libérant comme ça par le récit d'expérience. Et du coup, cette critique interne au féminisme, par le féminisme post-structuraliste, qui ensuite est devient un féminisme queer dont Paul B. Preciado est un peu représentant en France. Je trouve, permet de penser aussi comment on peut articuler cette objectivité forte à partir du récit de soi. Donc c'est quand même important de faire ces récits, de les lire, de les trouver avec cette idée d'urgence avec laquelle je suis complètement d'accord. Et l'idée en même temps qu'on n'est pas complètement en possession du moi ou du soi. Et que précisément quand on est en position d'avoir été minorisé, c'est aussi important d'avoir ces espaces d'ambivalence, de pouvoir... entendre Maggie Nelson qui explique comment, politiquement, elle négocie son couple queer par rapport à la transition de son partenaire, qu'elle raconte quand même, qu'est-ce que ça veut dire politiquement de faire ça. Donc, un féminisme qui laisse aussi la place aux questionnements, aux zones d'ambivalence, aux négociations et au fait que l'expérience n'est pas transparente.
2: Et justement, cette question de l'urgence, je pense que c'est très important. Et depuis quelque temps, j'y réfléchis aussi, parce que moi, j'ai l'impression que lorsque j'ai écrit ce livre, Galaxie du personnel, il n'y avait pas cette urgence, il n'y avait pas ce traumatisme au départ. Et pour cette raison, j'avais aussi du mal à m'associer à ce genre de l'autothéorie, bien que je m'identifie aussi comme une personne queer en un sens, parce qu'homosexuel, voilà, ça ne m'empêche pas d'appartenir aussi à un monde de dominant, parce que j'ai pour le coup les deux pieds dans l'université, et ça c'est aussi intéressant, parce que beaucoup de ces auteurs sont à certains moments de leur vie des dominants et à d'autres moments des dominés, et je pense que cette ambivalence, elle fait partie aussi de ce qui est intéressant dans ces écritures autothéoriques. Mais en tout cas, j'aurais mauvaise conscience à dire que j'ai écrit ce livre dans une situation d'urgence. Et je me demande aujourd'hui, sincèrement, si on peut encore être dans le périmètre de l'autothéorie si on n'écrit pas dans cette urgence. Et j'aimerais que ce soit possible aussi, parce que je ne vois pas pourquoi l'écriture, elle serait toujours nécessitée par le trauma. Mais c'est une question que je me pose actuellement et que je me pose aussi parfois à propos de Maggie Nelson elle-même, puisque elle-même revendique aussi de raconter simplement sa vie de famille dans Les Argonautes. Enfin, donc après tout, il y a aussi un bonheur des familles queer qui doit être raconté. Pourquoi pas sous une forme autothéorique ? Voilà, je sais pas ce que t'en penses par rapport à cette question du trauma, de l'urgence.
1: C'est hyper intéressant. Déjà pour Maggie Nelson, je pense qu'on lit beaucoup Les Argonautes et Bleuet, qui sont les textes les plus connus, comme des autothéories, mais il y a aussi la duologie sur le féminicide de sa tante. Et je pense que dans Les Argonautes, ça parle de famille queer, mais ça parle aussi beaucoup de misogynie. C'est une critique aussi de certaines pratiques, plutôt théories queer, et de comment elles ont pu être misogynes et critiquées. Et Maggie Nelson, elle a fait un très bon travail de théorisation à cet endroit de l'articulation entre féminité et queerness. Et du coup, elle a écrit deux livres avant qui sont... Il y a un livre de poésie et un livre en prose à partir du meurtre de sa tante, qui est un féminicide qui a lieu avant sa naissance. Et de l'héritage de ce trauma aussi, et de comment elle grandit en fait dans une famille qui est traumatisée, et elle se construit comme femme avec cette peur-là aussi. Donc il y avait peut-être cette urgence à cet endroit-là, et ça a sans doute informé sa politisation qui ensuite donne Les Argonautes. Et après, sur la question de est-ce qu'on peut, il y a des gens qui le font, d'écrire des autothéories, on va dire, qui sont pas immédiatement politiques. Mais en tout cas, moi, si j'ai peut-être une partie critique à cet endroit, c'est sur ce qu'on disait du statut à moitié dans le monde universitaire. Je pense qu'il faut faire attention à cet effet de gentrification de l'autothéorie, tout simplement, parce qu'on a dit que c'était pas un genre nouveau, mais c'est vraiment carrément pas un genre nouveau. Et c'est comme l'idée de libération de la parole, oui, mais MeToo, c'est surtout une libération de l'écoute et des conditions d'être entendu. Et il y a des féministes qui écrivent des récits de soi politiques depuis les années 80, Audrey Lorde, Bell Hooks, on a cité Gloria Zaldúa aussi, et qui n'avaient pas ce statut d'être étudiées à l'université. Donc pour moi, le risque, c'est de faire une autothéorie des pratiques universitaires uniquement. Ça ne veut pas dire que ce n'est pas intéressant de réfléchir à comment on produit le savoir. Ça veut dire qu'il faut aussi faire en sorte qu'il y ait de l'espace pour que ces autothéories de l'urgence, elles soient entendues.
3: Merci. Je voulais qu'on passe à un moment plus peut-être de lecture, justement, puisqu'on a beaucoup parlé de Maggie Nelson, et on a aussi parlé de ton texte, Alexis. Donc, on peut passer un petit moment de lecture. Je ne sais pas si tu préfères lire en premier ou sinon on peut lire...
2: Mais tu veux que je lise quoi Parce que j'ai ramené deux textes, alors je fais le making-of, que vous ne voyez pas. Donc sur la table, il y a Les Argonautes de Maggie Nelson que tu as ramené. Moi, j'avais ramené Bleuet, un texte dont on a déjà parlé, que j'aime bien aussi. Et je pensais lire peut-être un petit extrait. Et sinon, j'ai ramené Galaxie du personnel. Mais bon, je ne vais pas... Je sais pas.
1: Ah si, moi je veux entendre.
3: Moi aussi je veux entendre. Moi j'aimerais bien qu'on lise Maggie Nelson. Enfin, moi j'aimerais bien lire l'introduction de Maggie Nelson des Argonautes.
1: Vas-y.
3: Et qu'on lise un morceau de ton texte, Alexis.
2: D'accord.
1: Carrément.
3: Je sais pas qui veut lire en premier.
2: Vas-y.
3: Ok.
1: Commence par Maggie.
3: Alors du coup, je vous lis les premières pages des Argonautes de Maggie Nelson. Octobre 2007. Les vents de Santa Ana dénudent les eucalyptus. Leur écorce flotte en longues bandes blanches. Avec une amie, nous avons bravé la tempête pour manger dehors. Elle propose que je me tatoue les lettres « Dans tes rêves » sur les jointures, pour évoquer les possibilités qu'offrent mes doigts repliés. Au lieu de ça, les mots « je t'aime » me viennent comme une incantation la première fois que tu m'encules, ma face écrasée contre le sol en ciment de ton appart humide et charmant. Tu gardais Molloy près de ton lit et, dans une douche sombre et inutilisée, un paquet de pénis. Que demander de mieux ? Tu as demandé, pour que tu prennes du plaisir, ça marche comment ? Et tu es resté pas trop loin, attendant la réponse. Avant notre rencontre, j'avais consacré ma vie à l'idée de Wittgenstein, selon laquelle l'inexpressible est contenu d'une manière inexpressible dans l'exprimer. Cette idée se voit accorder moins d'écho que le plus déférent, ce dont on ne peut parler, il faut le taire. Mais c'est, je crois, une idée plus profonde. Le paradoxe qu'elle désigne représente littéralement ce pourquoi j'écris ou ce pourquoi je me sens capable de continuer à écrire. Et ce parce que ça ne me nourrit pas, parce que ça n'exalte pas le sentiment d'angoisse qu'on peut ressentir devant l'incapacité à exprimer, à l'aide des mots, ce qui leur échappe. Ça ne rejette pas ce qui est dit au nom de ce qui est, par définition, ne peut l'être. Pas plus que ça ne se la joue, comme on prétexterait la gorge nouée. Je te dis tout ce que je dirais si les mots. Je te dirai pas tout ce que je te dirai si les mots suffisaient. Les mots suffisent. Il est vain de blâmer le filet d'avoir des trous, note mon encyclopédie. L'objectif est d'avoir et l'église vide avec un sol de terre battue, mais bien propre, et les vitraux spectaculaires qui brillent sous le toit de la cathédrale. Non, rien que tu puisses dire ne foutrait en l'air l'espace réservé à Dieu. J'ai déjà expliqué ça ailleurs. Mais j'essaie de dire quelque chose de différent maintenant. J'ai appris très vite que toi, tu avais pour ta part défendu toute ta vie la conviction que les mots ne suffisent pas. Pas seulement qu'ils ne suffisent pas, mais qu'ils sont corrosifs pour tout ce qui est bon, tout ce qui est réel, tout ce qui participe au grand flux. Nous nous sommes disputés sans fin à ce propos, pleins de fièvre, sans malice. Une fois qu'une chose est nommée, as-tu dit, nous ne pouvons plus la voir de la même façon. Tout ce qui n'en a pas été dit se fane, se perd, est assassiné. Tu appelais ça la fonction emporte-pièce de nos esprits. Tu disais que tu savais ça, non pas à force d'avoir fui le langage, mais parce que tu t'y étais immergé, à l'écran, dans la conversation, sur la scène, dans les livres. Je partageais la position de Thomas Jefferson sur les églises, pour la pléthore, pour les transitions kaléidoscopiques, pour l'excès. J'insistais. Les mots font plus que nommer. Je t'ai lu tout haut l'ouverture des recherches philosophiques. Je criais « dalle, dalle ». Pendant un certain temps, j'ai cru que j'avais gagné. Tu avais concédé qu'il y avait peut-être un humain correct, un animal humain correct. Même si l'animal humain utilisait le langage, même si son utilisation du langage définissait en partie son humanité, même si l'humanité en soi signifiait détruire et brûler toute notre planète, bigarrée et précieuse, avec son futur, notre futur. Mais j'ai changé aussi. Je me suis trouvé un nouveau point de vue sur les choses indicibles, ou au moins sur les choses dont l'essence est oscillation, flux. J'ai admis à nouveau la tristesse de notre extinction inéluctable et l'injustice de l'extinction forcée des autres. J'ai arrêté de répéter avec suffisance absolument tout ce qui peut être pensé peut être exprimé clairement. Et j'ai recommencé à me demander, est-ce que tout peut être pensé ? Et toi, peu importe ce que tu avançais, ça te venait sans mal. En fait, tu avais toujours une longueur d'avance sur moi, les mots coulant dans ton sillage. Comment aurais-je pu arriver à te rattraper ? Je veux dire, évidemment, comment pouvais-tu m'en vouloir de moi ? Je pense que c'est les meilleures premières pages de livres qui n'ont jamais été écrites.
2: Et c'est un peu dur de passer après.
1: Non.
2: Du coup, je ne sais pas quel extrait choisir, mais peut-être que je peux choisir un extrait où je parle de l'autothéorie dans le livre. Comme ça, ça permet de faire un lien direct avec Maggie Nelson. Et peut-être, vous m'arrêterez si c'est trop long, mais mentionner une autre... autrice que j'aime beaucoup. Voilà. une lecture que je trouve très réparatrice alors que je trépigne devant le portail de Galaxy et que j'imagine des façons plus ou moins originales de me sauver, et l'essai de Maggie Nelson de la liberté. Outre que l'essai prend en charge certains des problèmes les plus sérieux qu'affronte aujourd'hui l'université, qui a le droit de parler de quoi, quelle lecture nous répare, qui a-t-il à sauver dans le concept de liberté, l'autrice fait un usage du jeu que je trouve très inspirant. Un jeu qui dit ce qu'il pense, qui ne refuse pas l'anecdote, qui évoque des scènes domestiques, sexuelles, des conversations de couloir et toutes sortes d'aventures quotidiennes, et qui, en plus de tout cela, a le courage d'affronter ses lecteurs. J'ai été récemment amené à travailler sur cette place de l'anecdote en théorie, dans le cadre d'une invitation reçue et qui avait pour thème l'autothéorie. Maggie Nelson utilise le terme d'autothéorie pour dire quelque chose de ce qu'elle fait dans Les Argonautes. Elle emprunte le terme à l'auteur Paul Preciado, qu'il avait déjà employé dans Testo Junkie. Ces deux auteurs, et plus encore le terme d'autothéorie, s'inscrivent dans le champ de la non-fiction américaine. Il n'est plus possible, même en France, d'ignorer ces concepts entremêlés de non-fiction, d'autothéorie ou encore d'épistémologie située. J'ai fait deux voyages aux États-Unis. Un premier voyage à la Nouvelle-Orléans au tout début de ma thèse. Je me rappelle une soirée de carnaval dans une banlieue pavillonnaire où je mange des écrevisses en écoutant de la musique punk rock avec des gens que je ne connais pas, mais qui sont peut-être des amis de mon hôte, lequel exerce la profession de guide touristique en auto-entrepreneur. Je ne me rappelle plus si c'est à cause d'une sorte d'homonymie curieuse entre Nelson Goodman, sur lequel j'avais fait ma thèse, et Maggie Nelson, mais une étudiante de Tulane me parle des Argonautes. Je note ce nom étranger pour moi dans une note de mon téléphone. Et je retourne en haut du jardin, observant les énormes vaisseaux de croisière quitter le port de la Nouvelle-Orléans. Un an plus tard, je pars faire un séjour de recherche de plusieurs mois à l'université de Chicago. Alors que mon visa d'étudiant est sur le point d'expirer, mon ami G me rejoint à Chicago et nous débutons ensemble le road trip habituel du Midwest à la Californie en postant de petites annonces sur Craigslist. Arrivés à Los Angeles, nous prenons une chambre dans un motel de South LA et à pied ou en bus, nous parcourons d'énormes distances. D, une Américaine rencontrée dans un bar, prend pitié de nous. Après nous avoir ramenés une première fois en voiture à notre motel, elle propose carrément de nous prêter sa chambre quelques jours dans sa petite maison de West Hollywood. C'est gentil de sa part. Sur la table de chevet, il y a Testo Junkie de Preciado. Je me rappelle très bien du livre car lors d'une soirée queer à LA où nous la retrouvons, D a une altercation violente avec son amie qui l'accuse de transphobie. Dans la voiture, elle se justifie en nous disant qu'elle passe ses nuits à lire Testo Junkie et que c'est quand même gonflé de l'accuser de transphobie. C'était quelques minutes à peine avant de couper la priorité à une voiture de la Los Angeles Police Department et donc quelques minutes à peine avant qu'elle soit forcée de passer un test psychomoteur pour vérifier son taux d'alcoolémie, un test qu'elle réussit parfaitement. J'associe donc Testo Junkie et les Argonautes à mes deux séjours américains. Pourtant, c'est en France que je les lis pour la première fois, bien des années plus tard. J'ai soutenu ma thèse depuis au moins 2 ans lorsque je travaille un peu plus sérieusement à ces références, à l'occasion d'une livraison d'articles. À l'époque, je ne connais pas Wayne Kestenbaum. Sinon, j'aurais mis cette citation en épigraphe de mon article. Je lus dans un train Roland Barthes, par Roland Barthes. Je regardais à travers les fenêtres sales des champs sales du New Jersey. Je commençais à prendre au sérieux l'autobiographie en tant que pratique historique alliée à une intégrité intellectuelle.
3: Merci beaucoup. Est-ce que tu veux lire un autre passage également
2: De Maggie Nelson ou continue, je ne sais pas.
1: Tu nous parlais d'une autrice que tu affectionnais particulièrement.
2: Ah oui, je ne suis pas allé jusqu'au bout.
1: Ouais. Je veux savoir.
2: En fait, je pensais à Jane Gallop.
1: Yes, mm-hmm. Parle-nous en plus.
2: parce que, en fait, dans les Argonautes, il y a cette scène que... Mm-hmm. Peut-être que tu te rappelles, où elle assiste à une conférence à l'université CUNY à New York. Donc Maggie Nelson assiste à cette conférence à laquelle participent deux théoriciennes importantes, Rosalind Krauss, qui est une historienne de l'art, et Jane Gallop, qui était une écrivaine, enfin une théoricienne queer féministe assez importante dans les années 80-90 aux États-Unis. Et dans cette conférence, elle présente un livre de photographie de sa grossesse et de sa maternité, et elle se fait complètement descendre par Rosalind Krauss, qui est une théoricienne assez sévère, assez rigoureuse, qui a la tête à l'époque de la revue Octobre. Et donc, Maggie Nelson reconnaît la faiblesse théorique des propos de Jane Gallop, mais elle se sent beaucoup d'empathie envers elle, et donc elle prend son parti, enfin intérieurement, c'est une jeune étudiante, et elle cite à cette occasion un livre que Jane Gallop a écrit qui s'appelle Anecdotal Theory. Et donc c'est en découvrant cette référence dans le livre de Maggie Nelson que j'ai eu la curiosité d'aller lire ce texte, qui est un texte assez étrange et qui m'a permis en tout cas de de comprendre un autre aspect, je pense, de l'autothéorie comme une forme de théorie de l'anecdote universitaire. Et donc plus tard, dans tout ce passage que je vous ai lu est une longue introduction à ce moment où j'essaye de définir en quelques points ce qu'est l'anecdotal theory, qu'on peut, je pense, rapprocher... qu'on peut rapprocher de l'autothéorie, même s'il faut le faire avec des pincettes, parce que, encore une fois, c'est une des origines possibles de l'autothéorie. Alors, je peux lire ces quelques points.
3: Avec plaisir.
2: La théorie anecdotique est littéraire au sens où ce changement stylistique qui intervient dans les textes des années 90, en réponse à deux décennies de très grandes spéculations et raideurs théoriques, est lié à la préoccupation de plusieurs auteurs de produire une théorie qui serait également plaisante à lire. La théorie devient donc littéraire, non pas au sens où elle serait une théorie de la littérature, non pas au sens où elle serait plus littérale, mais au sens où elle gagnerait en littérarité. La question du plaisir de la théorie ou du plaisir associé à la théorie est l'une des nombreuses préoccupations féministes dans les années 90. Donc ça, c'était le point 1. Voilà, il y a 8 points, donc je me rends compte que ça sera un peu trop long de tout lire. Mais voilà, en tout cas, je reviens sur cette idée d'anecdote. Et je dis juste le dernier point. La théorie anecdotique a aussi un rapport très fort avec un certain usage de la langue américaine et plus exactement avec la traduction en américain de la théorie française. Comme le raconte Jane Gallop lors d'une conversation publique avec Julia Kristeva, cette dernière avait affirmé « Ce que vous faites dans vos livres, c'est de traduire ce que nous faisons en américain. » Et donc voilà, c'est pour parler de ces échanges un peu entre les États-Unis et la France et la manière dont... quelque chose aussi se joue dans la traduction de l'anglais vers le français, du français vers l'anglais, la manière dont les Américains reçoivent la théorie française et la manière dont les Français reçoivent l'autothéorie états-unienne. Je trouve qu'il y a un vrai endroit intéressant.
3: Ouais.
2: Après, pour l'anecdote, voilà, je te laisse en parler peut-être aussi.
1: Ouais, enfin, non, mais j'ai adoré ton point. Enfin, sur le plaisir de la théorie, c'est à la fois le plaisir du texte de Roland Barthes et des corpus très français, et en même temps, c'est très queer, quoi. C'est, on écrit comme le sexe, quoi. Enfin, il y a un peu de ça, quand même, dans l'autothéorie. et je trouve que ça... en tout cas, le récit de Maggie Nelson sur Jane Gallop, c'est vraiment ce truc de l'articulation entre le sujet et le savoir, et qui incarne, qui porte le savoir, et l'empathie qu'elle a... au-delà, en fait, de la qualité théorique de l'argument, c'est aussi cette valorisation pour des positions qui ne sont pas des positions d'autorité, même en dehors de l'oppression. Là, enfin, il y a de la misogynie dans la description de comment elle se fait moquer, parce que c'est parce qu'elle porte une robe un peu ridicule et tout. Mais c'est aussi l'idée de... Voilà, c'est peut-être dans les positions les plus moches ou les plus ridicules... Et après, plus politiquement d'oppression, mais aussi, c'est ce que tu as dit à un moment, il y a tout un corpus d'autopathologie qui émerge autour de l'autothéorie, donc des récits de corps malades, maladies chroniques,

0: quelle est la théorie de l'autothéorie, mais parce qu'il n'y en a pas qu'une seule. Mais il y a ce côté un peu méta quand même. Il y a des théories queer qui sont produites sur la transition de genre. Il y a des théories du corps, pas mal, de ce corps vulnérable. L'idée d'un corps qui change tout le temps, d'une identité qui change tout le temps, comme le corps vieillit ou évolue. Et l'hypothèse de la non-souveraineté, c'est, à mon avis, l'hypothèse depuis la théorie féministe que ces textes-là, ils racontent des vies, comme on l'a dit, et des vies qui n'ont pas besoin de s'affirmer comme des sujets absolument autonomes, agentifs, libéraux et libérales. Et qu'en fait, on peut aussi faire de la politique, s'engager depuis l'expérience de la vulnérabilité ou de la non-souveraineté au sens de la non-possession totale de soi-même, quoi. Ce qui est un truc très ancien, mais qui est intéressant à articuler à ces théories féministes, queer et à ces enjeux-là, en particulier quand on pense des choses d'urgence comme le trauma, qui dépossède quand même grandement des conditions de son autorité, et ça n'empêche pas de parler quand même.
1: Merci. Est-ce que tu veux rebondir, Alexis, sur cette idée justement de non-souveraineté aussi ?
2: En tout cas, sur la question de l'anecdote, ce que je trouve intéressant aussi, c'est qu'il y a parce qu'on ne l'a pas beaucoup dit, mais je trouve qu'il y a beaucoup d'humour dans l'autothéorie. Et y a aussi une façon de prendre au sérieux la théorie sans trop se prendre au sérieux, et de passer aussi par l'anecdote au sens trivial, de raconter un truc qui nous est arrivé, ou même presque une forme de commérage parfois, commérage universitaire ou commérage tout court, et de montrer qu'il y a aussi une forme d'agentivité, une manière de conquérir sa liberté dans le fait d'assumer, de raconter ce qui nous arrive, parce qu'on est, en tant que sujet minorisé, il nous arrive toujours plein de trucs dans la rue, en fait, dans la rue, dans la salle de classe, dans le métro, etc. Et je trouve que l'anecdote, c'est une façon de... assumer ce pouvoir de l'anecdote, c'est aussi une façon queer d'écrire et de mettre beaucoup d'humour dedans. Et pour moi, ça me renvoie aussi à un imaginaire du rose, de
0: ouais, carrément, du gossip et de faire des blagues avec les trucs qui nous arrivent, quoi.
1: Et aussi de créer du savoir à partir d'un truc plus rigolo et moins sérieux aussi, peut-être. Et
0: puis le gossip, ça circule hyper vite. Donc il y a de la relation aussi entre des gens, ce qui n'est pas inutile.
2: Ouais. Et ça donne des informations sur qui est OK et qui n'est pas OK, en fait. Ça nous protège.
0: Carrément.
1: Je pense qu'on va devoir conclure notre émission. Et donc je voulais vous remercier à nouveau tous les deux d'avoir été présents et de nous avoir autant bien expliqué ce rapport de l'autothéorie, de l'intime et du politique. Et je voulais également remercier Antoine Pilly qui fait la sélection musicale de cette émission. Conclure sur une petite musique de fin.
2: Merci beaucoup.
0: Merci.
1: Merci.
0: C'est super.
1: Au revoir. 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

0: béton.
1: Romain.
2: Tentative de restitution de quelque chose de la conscience torturée. Une bouteille à la mer, lapsus. On se débrouille. La lettre d'un pervers

0: Ma progéniture, la sincérité n'a fait qu'un pas. Toi et moi, on ne va pas se faire du bien. Tu ne me conviens plus, je n'y peux rien. Tu n'as rien d'innocent. Dans la rue, lorsque je t'ai vue par hasard, cela fait partie des choses que je dois te dire. J'ai émis l'espoir, te rencontrer, vouloir t'aimer. L'espoir. J'aimerais que tu deviennes un futur comme moi. Pas moi. Tu peux devenir tout ce que tu veux. Double, tu es ma graine, mon faux projet. Je suis venue avec une mauvaise intention. Je te le dis, voilà. Je voudrais te prendre, peut-être tout entier. Je ne t'ai pas oublié, je ne t'oublie pas. Je veux faire des choix. Je voudrais te parler, côte à côte. Frontalement, c'est déjà trop dangereux. Peut-être qu'une mère est placée là normalement pour faire écran. Tu n'es pas neutre ni vierge. Je te regarde. Admets que tu as des idées. Imaginons que je te plaise. Mais te rencontrer, t'aimer, vouloir t'amener. Ta candeur, tu la portes sur ta tête. Pour moi, tu n'es pas innocent. Mon futur, c'est fou comme tu me ressembles. C'est pour ça que tu dois être différent de moi. Tout ça te dit bien que je ne te laisserai jamais la parole. C'est déjà une violation de ton intimité. Ce n'est pas moi que tu dois rencontrer à ton âge. Que tu le veuilles ou non, je veille sur toi. Ma seule solution, c'est de t'abandonner. Ainsi, donc, aujourd'hui c'est décidé. Je te sauve de moi.
1: C'était Lettre d'un pervers aux éditions Béton Roman.

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2: Nous inventons ce dont nous n'avons pas conscience. Quand nous en prenons conscience, nous croyons ainsi tout voir. C'est l'histoire d'une femme qui va se marier avec elle-même.
3: Comment dire ? C'est pas tout à fait ça. Ce n'est que l'histoire d'une promesse. Allez, calme-toi, Lulu. On n'a plus 8 ans.
2: Dans la salle d'attente de l'hôpital.
3: Tiens, t'as qu'à te mettre là.
2: Attendre à l'hôpital. Encore.
4: Tu me prêtes ton téléphone ?
3: Allez, tiens. Pas longtemps, hein.
4: Voilà, oui, c'est ça. Voilà. Ça, ça, ça.
5: Tout à l'heure, je roulais sur mon scooter à Paris. D'une voiture au feu rouge, un mec me dit.
6: Eh madame, quelle heure ?
5: Je lui réponds midi,
4: tu vois.
5: Madame,

0: suis dit.
1: Et alors, t'en penses quoi, toi?
2: Pour tenir cette promesse,
0: il
2: faut commencer par accueillir ce que l'on ressent.
3: Tu me le rends maintenant.
4: Allez.
0: C'est qui?
3: Ça te regarde pas.
5: Envie de plus en plus forte, de douceur, d'odeur, de toi.
3: Dès que je reçois un message, mon corps manque de souffle. Mes seins gonflent, mon sexe coule. Je ne sais pas quelle bride tu as rompue, mais c'est intense. Ma peau appelle ta peau. Je dois jouir. Je t'imagine dans ma bouche.
0: Maman, je peux ?
3: Quoi ?
0: Les magazines, je peux ?
3: Bah oui, tu peux, c'est fait pour.
0: Je te lis ?
3: Bah oui, vas-y.
0: Qui sont les plus beaux, les garçons ou les filles ? Les garçons sont beaux et les filles, elles sont belles.
6: Quand les os se fracturent,
0: habillés, les filles et les gars sont
6: tombent
0: pareils.
6: En miettes.
0: La différence est tout nu.
6: Les tissus mous tiennent le squelette.
0: En passant par les fesses et leurs zizi zazettes.
6: Le squelette n'a pas de sexe.
0: Les filles ont une zazette, elles les trouvent jolies. Et les garçons ont un zizi, ils y tiennent beaucoup.
6: Dans la salle d'attente de l'hôpital, Lily a peur.
3: Quand Lulu a déboulé dans ma vie, j'avais 8 ans.
6: C'était l'été dans les Pyrénées-Orientales.
3: C'était la première fois que j'étais loin de mes parents. Et dans les Pyrénées-Orientales, à Luchon, il faisait hyper froid. D'être loin comme ça de la famille pour la première fois, d'avoir fait le voyage toute seule, je me sentais complètement abandonnée. C'était comme une colonie de vacances, j'étais avec plein d'enfants. Mais juste qu'au lieu de passer notre temps à s'amuser, à passer des vacances, on était là pour se soigner. Et l'idée du soin, c'était de faire passer de l'eau à l'odeur d'œuf pourri, d'une narine à l'autre, dans le nez. T'avais juste une envie, c'était de vomir en fait. Puis après, quand tu sais comment ça va se passer, dès que tu vois l'aiguille, tu te décomposes en fait. C'est comme si ton corps il se dispersait, t'as plus de corps. En fait, tu fermes tout. Tu fermes la possibilité même de ressentir. Tu comprends pas pourquoi t'as un corps. Donc il y a un dimanche chez mes parents qui on fait un repas en famille et qui du coup on dit ah ben on va l'appeler, ça va être chouette d'avoir de ses nouvelles et puis. Lui transmettre un peu notre bonne humeur parce qu'on est tous ensemble. Et moi, ce dimanche-là, j'avais des tomates à manger. À l'époque, je détestais les tomates. Et donc, tout le réfectoire s'est vidé au compte-gouttes. Et puis, je suis restée seule devant mes trois rondelles de tomates quand mes parents ont appelé. Donc, j'étais en pleurs dans une immense salle avec une famille en liesse en face qui essayait de me transmettre de la bonne humeur, mais... Ce qui était compliqué pour moi, là, c'est qu'on n'y croyait pas, mon histoire de tomate, et c'était pas possible qu'on fasse ça dans un centre de soins. Je me rappelle que quand j'ai raccroché, je crois que je l'aurais raccroché au nez, j'ai décidé qu'il n'y a personne qui pouvait m'introduire un bout de tomate dans la bouche. De l'œuf pourri dans le nez, oui. De la tomate dans la bouche, non.
0: Des filles, c'est un petit rayon séparé en deux, avec un trou au milieu. Et les zizi des garçons, c'est un tube avec deux boulettes en dessous. Les azettes, certaines les appellent petits oiseaux, poussinettes,
3: foufounes, frifri,
0: zizouillettes, pâquerettes,
3: grenades,
0: petits chachattes,
3: minettes,
0: berlingots,
3: bigorneaux,
0: pâquerettes, pignoun, petite fleur, fifi.
3: Et puis cet été-là aussi, à ma grand-mère, Yvette Mantovani, qui est venue me chercher au centre. Et puis ensemble, on est allés en Provence, dans une très jolie maison, entourée de fossiles et de liberté. Et quand je suis arrivée, il y avait Nicolas qui était là en vacances. Il avait 16 ans. Et Nicolas, il était adorable et doux. Et moi, j'étais fascinée par ce garçon qui s'intéressait enfin à moi. J'avais un copain. On passait nos journées ensemble à jouer. Et il y avait une caravane. Puis un jour, il m'a ramené des petites culottes rouges en dentelle trop grande. Puis il y a eu ce matin où il a descendu son slip. Et là, c'était la première fois que je voyais un pénis de si près. Mon corps, il s'est mis à transpirer. J'avais la trouille. Et puis l'air est devenu électrique. On s'est rien dit et puis je l'ai...

0: Et puis une nuit, il s'est glissé dans mon lit. Son corps était dur et collant, en sueur. Il n'a rien dit sauf de me taire. Et une douleur m'a transpercé le ventre.
1: Lulu venait de surgir. À la rentrée suivante, les oreilles étaient débouchées, la bouche cousue.
2: Maman, j'ai envie d'une glace.
0: Ah non, pas ici. Une glace, ça coule, ça colle. Et puis ils n'en vendent pas de glace à l'hôpital.
3: Mon amour, quoi qu'il arrive, ça va aller. Je suis là. Ne t'inquiète pas. Ma langue fait le tour de tes seins.
2: C'est qui ?
0: Ça te regarde pas. Encore dans la salle d'attente, avec ma nouvelle hanche, j'espère qu'on pourra continuer à explorer ensemble. Je t'embrasse, t'enlace, encore et encore. Je crois que j'ai le temps d'aller aux toilettes. Si on m'appelle, tu dis que j'arrive. J'en mangerai bien une, moi aussi, de glace. Une glace, ça rétracte les papilles. Ça excite la langue. Une glace, on la lèche, on la mord, la mordille, elle nous emporte. Tiens, regarde ce que je t'ai trouvé.
2: Maman, pourquoi le petit nid, c'est intime ?
0: Ben, c'est la bouche de ton corps, c'est un langage sans mots. Ton petit nid, il est ton joyeux joyau.
2: J'y comprends rien.
0: Ben, c'est juste que c'est trop tôt. Aujourd'hui, ton petit nid, il sert juste à faire pipi. Et quand tes poils y pousseront, ça changera et on en reparlera. Pour l'instant, il est juste à toi. Et si quelqu'un s'en approche, tu le mords. Tu sais, après l'opération, on fera une grande fête avec ceux que l'on aime. Et on dansera toute la nuit. T'as envie ?
2: Yes !
4: À leur mariage, autour de la table, ils seront tous là. Ceux qui aiment regarder la mer et ceux qui savent honorer leur manque.

0: Madame Mantovani.
1: Oui, c'est nous.
2: On y va.
3: Et Lily promet à Lulu de ne plus confondre son désir.
2: On y va.
3: Avec celui des autres.

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3: C'est parce que c'est de l'ego.
4: Mais oui.
3: Il pense que comme ça. Il pense qu'à...
4: Par jalousie.
3: C'est calculé. C'est sa stratégie.
4: Ça coûte de...
3: En fait, il a une volonté de nuire en lui.
4: Par méchanceté ou...
3: C'est pas par méchanceté. Il est nombriliste.
4: Il se voit exister.
3: Oui, il est bête, tout simplement. C'est juste un connard.
4: En fait...
3: Il est bizarre. La façon dont il l'a dit...
4: La manière dont il a amené le truc...
3: Il est con, c'est tout. Il fait ça tout le temps.
4: C'est vrai que c'est pas la première fois que...
3: Il était trop saoulant. Il n'arrêtait pas d'aller voir tout le monde.
4: Ça nous met tous mal à l'aise.
3: C'est son jeu. C'est juste pour faire chier.
4: Il le sait en plus.
3: Faut vraiment être bête pour... Il fait exprès.
4: Mais oui, c'est sûr qu'il le fait exprès.
3: Il a besoin de... Évidemment.
4: Il veut qu'on le regarde.
3: Il veut toujours... C'est un gamin.
4: Faudrait...
3: Pourtant, l'autre fois... Oui, en revanche, tu vois.
4: Parfois, il est pas pareil.
3: Il était pas comme ça avant. En vrai, il est pas comme ça tout le temps.
4: Là, j'ai senti qu'il y avait un truc.
3: Tout à coup, il a brillé. Mais il y a un truc entre eux, de toute façon, non?
4: On l'a senti.
3: J'ai cru le sentir, ouais. Il y avait une ambiance de merde.
4: C'était pas un...
3: Il n'était pas dans son élément naturel. Il y a quelque chose qui...
4: On aurait dû deviner.
3: D'autant plus que... Rajouté à ça...
4: Moi, je m'entends plutôt bien avec lui d'habitude.
3: C'est vrai, moi aussi. On parle bien ensemble.
4: Quand il est pas...
3: C'est sûr.
1: C'était Tiroir Tiroir aux éditions Béton Roman.
5: Tu t'es moqué de moi quand j'ai pleuré parce que j'avais peur que tu meures. Tu t'es moqué, hein, mamie. Hein.
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7: Bienvenue dans Matrifuturisme, épisode 1. Matrifuturisme est une résidence radio qui est aussi un espace de recherche sur le matrimoine à partir de nos histoires personnelles, celles qui ont été effacées par les grands récits et qui composent les savoirs et les biens communs transmis par nos mères et nos grands-mères, mais aussi par la terre de nos ancêtres, la matrie. Dans l'épisode précédent, écrit comme un objet à part, j'introduis le matrimoine par le prisme de ma grand-mère, depuis mon quartier d'origine, à Angoulême. Là où une communauté laotienne s'est formée dans les années 80 et s'est métissée avec les générations suivantes, pour qui les langues maternelles sont devenues étrangères. À travers la disparition de ma langue maternelle, je m'attache à montrer le matrimoine comme un espace relationnel, affectif, d'où on convoque l'absence, mais aussi d'où surgit la violence et l'intuition de généalogie alternative pour conjurer le sort. C'est à partir de cette intuition que se déploie Matrifuturisme, où les fictions et les ancestralités s'entremêlent pour interroger nos héritages et nos futurités. Aujourd'hui, nous accueillons l'artiste Kianue Trankiu, qui nous parle de son travail sur les cosmogonies éco-transféministes et asio-futuristes, articulant également un queer gaze vietnamien pour déconstruire la violence hétéro-patriarcale et réécrire le roman familial. Le travail de Kianue résonne particulièrement avec cette réflexion sur les généalogies alternatives, les ancêtres symboliques existant en dehors d'une filiation directe et de l'espace-temps occidental, constituant ainsi le matrimoine au sens diasporique.
8: Coucou la constellation. Moi c'est Kianue. Je suis artiste transdisciplinaire. Je fais de l'installation, de la photographie, de la performance, du film. Et je suis aussi auteurice et poète. Mon travail aborde les questions des mémoires postcoloniales, en particulier les dynamiques d'amour et de violence qui traversent les diasporas vietnamiennes et les cosmogonies rituelles qui sont convoquées pour transmettre les émotions. Celles qui véhiculent nos ancestralités et nos héritages. Tout cela à travers un prisme solar punk, éco-transféministe et asio-futuriste. Le solar punk, c'est une contre-culture dérivée du punk, qui est née dans les imaginaires de la science-fiction et qui articule des civilisations utopiques qui utilisent des énergies propres et des nouvelles technologies au service de la nature et non pas dans des logiques extractivistes. Donc le solar correspond à l'énergie solaire. Mais d'autres genres existent également. Le lunar punk, le silk punk et le soil punk. Je parle de solar punk parce que c'est le sous-genre le plus identifiable et le plus répandu, mais ce sont tous des sous-genres dans lesquels ma pratique s'inscrit. L'éco-transféminisme, c'est un mouvement révolutionnaire qui entremêle les questions d'écologie, d'identité trans et de féminisme. Je travaille en particulier sur les notions d'amour, de résistance et de désobéissance à travers les espaces de refuge et de recueillement. Je suis vietnamien, vietnamienne, par mon père, et français, par ma mère. J'ai surtout grandi avec la famille de mon père, dans un microcosme assez particulier, car je suis l'aîné d'une génération de cousins, tous eurasiens. On est 10 au total. Je suis la continuité logique d'une lignée de dragons, Mémé Q, mon père, et enfin moi. C'est marrant parce que la société vietnamienne aborde un vernis patriarcal. Mais il suffit de gratter un peu pour comprendre qu'elle s'organise véritablement comme une matriarchie. Mon roman familial en est la preuve. Il raconte l'épopée de plusieurs femmes héros qui sont devenues des hommes. Ces femmes, qui sont pour moi à la fois torrent, brasier, forêt protectrice et montagne, se sont transfigurées dans une logique de survie. D'abord Mémé Q, la mère de mon père. Elle épouse un imprimeur alcoolique et un fidèle qui l'abat. Ensemble, ils s'installent au Cambodge. Ils vivent dans une extrême précarité et ont 5 enfants. Elle finira par le jeter hors de la maison sur pilotis qu'elle a construit de ses mains. C'est avec l'aide de Thi Hai et Thi Ba, ses deux filles aînées, qu'elle élève le reste de sa grande famille. En troisième position, il y a mon oncle Han. Puis suit Thi Nam et enfin mon père, le Benjamin. Pendant que Mémé Q prépare des desserts à partir des fruits de son jardin, qu'elle va vendre en ville sur les trottoirs, Thi Hai et Thi Ba vont travailler comme cuisinières et bonnes à tout faire dans les riches familles françaises installées au Cambodge. Thi Ba, c'est la deuxième figure féminine qui émerge. Elle est passionnée de littérature française, mais est contrainte d'arrêter l'école à ses 14 ans. Son amour des livres ne s'arrêtera jamais, et elle en garde encore aujourd'hui ses talents de conteuse. Pendant que Thi Hai s'engage dans le maquis avec les Viet Cong, Thi Ba, qui rêve d'être infirmière, trouve une place de manutentionnaire radio à l'hôpital de Phnom Penh. Puis, un peu plus tard, c'est l'opportunité d'aller travailler en France qui s'ouvre à elle. Elle comprend qu'il faut qu'elle saisisse sa chance, car avec elle, le destin de la famille entière va basculer. C'est donc dans un frais laoyai en soi que Thi Ba arrive en France, accueillie à la sortie de l'avion par une étrange poudre blanche qui tombe doucement du ciel. Nous sommes en décembre, pas loin de Noël. Thi Ba grelotte, elle n'a rien d'autre pour se couvrir. C'est la première fois qu'elle rencontre la neige. Pendant ce temps en Asie, d'autres événements bouleversent sa trajectoire familiale. L'héritier mâle de la famille fugue du domicile familial après des maltraitances proférées par Thi Hai. À 16 ans, Il se fait enrôler de force dans la rue par les Viet Cong et meurt quelques mois plus tard au combat. C'est le traumatisme central de la famille. Entre-temps, Sihanouk est renversé au Cambodge et le nouveau gouvernement jette les diasporas vietnamiennes dehors dans le feu de la guerre du Vietnam. Mémé Kyu est terrifiée à l'idée que le même destin attende son dernier fils, mon père. Alors elle le rajeunit d'année en année, lors des déclarations annuelles aux autorités. Une année, elle dit qu'il est du signe du serpent. Une autre, qu'il est du signe du cheval. Mais bientôt, la croissance de mon père dépasse le mensonge. Alors il faut trouver une autre solution. C'est à ce moment-là que Mémé Kyu et Tiba décident de copiloter une mission d'évasion et de sauvetage depuis la France. Tiba déclare son frère comme son fils, seul moyen de faire jouer une valise diplomatique pour un rapatriement. Mémé Kyu accompagne mon père à la frontière cambodgienne. Elle le cache sur un bateau avant de lui faire ses adieux. Depuis le Cambodge, il est pris en charge par une amie de la famille avant de passer par la Thaïlande pour rejoindre enfin la France. En adoptant mon père comme son fils, Tiba devient alors ma seconde grand-mère. J'aime bien dire avec malice que tous ces événements dont le moteur restait ce besoin de préserver l'ordre patriarcal, malgré toute cette puissance féminine à l'œuvre, ont une même destination. Leur point de convergence, c'est moi, l'aîné de mon père. Et ironie du sort, coup de théâtre, plot twist qui met en PLS l'hétéropatriarcat, je ne suis pas un homme. Je ne suis pas une femme. Je ne suis ni l'un, ni l'autre. Alors qu'est-ce qu'on fait avec ça? Comment on perpétue la lignée lorsque le dernier chaînon est queer? Comment on conçoit la famille autrement? C'est cette essence qu'on retrouve dans ma série Ginseng. Une série à contre-courant du mythe de la minorité modèle qui est née au cœur des tough underground où j'ai pris conscience de ma propre identité à la marge, en me voyant dans les individualités asiatiques qui évoluaient dans ces espaces, dénudées, couverts de tatouages, de chaînes et de cuir, et les cheveux colorés.

la force féminine de grand-mère ne s'arrête pas là. À la sueur de son front, elle fait venir Mémé Q, sa sœur Tinam, ainsi que ses deux neveux et sa nièce qu'elle adopte. Cette dernière, c'est Sovani, et c'est la troisième figure féminine qui va me marquer profondément. Très jeune, Sovani joue à la bagarre avec ses frères en plein Kanya. Pendant un round, les deux premiers s'affrontent pendant que le troisième leur lance des seaux d'eau pour les rafraîchir. Ils font les pires bêtises ensemble, se baignent dans la citerne d'eau potable, dévorent les fruits que Mémé Q a récoltés pour vendre ses desserts. Alors Mémé Q les course à travers le jardin, jusque dans les arbres où ils se réfugient. Sovani est un vrai garçon manqué. Elle n'a pas froid aux yeux et n'hésite pas à se mesurer à plus fort qu'elle. Une fois, un camarade de classe se moque de ses dents à l'école. Mémé Q lui rendra visite, sa machette à la main. Lorsque Sovani arrive en France, c'est l'allégorie de la rebelle. Elle porte des ensembles jeans et une coiffure iroquois. Elle pose en Ray-Ban dans sa chambre d'adolescente, couvert de posters de Madonna. Elle vole du rouge à lèvres dans les supermarchés et cache sa mini-jupe sous de longs manteaux quand elle sort pour ne pas que grand-mère le remarque. C'est une force solaire et douce qui s'est toujours placée en protectrice et une des premières à adresser les dysfonctionnements familiaux. Les vacances chez elle étaient une respiration, un véritable refuge. Cette histoire extraordinaire, encore plus extraordinaire quand on en connaît les détails, ceci n'est qu'un échantillon, elle m'a été transmise à travers un rituel familial bien rodé, qui tourne autour de la nourriture. Deux fois l'an, pour le tête et pour l'anniversaire de la mort de Mémé Q, grand-mère réunit autour d'elle toute la famille. On commence par tous mettre la main à la pâte en cuisine, on apprend avec elle les gestes qui nous servent à ouvrir ce portail émotionnel et mémoriel qu'est la nourriture. Puis on dresse la table en sortant les verres de cristal et l'argenterie que grand-mère a fait faire au Vietnam. Chacun s'assoit à une place déterminée, par un accord tacite. Et on attend sagement que grand-mère finisse les derniers préparatifs en cuisine et vienne présider l'assemblée. Une fois assise, nous dévorons le festin. Puis, au moment de la digestion, nous migrons à côté de la table à manger, dans le coin salon, où est servi le dessert. Généralement des fruits et du thé, accompagné de thé. Le moment du thé, c'est l'espace-temps sacré où grand-mère, détentrice du récit, raconte encore et toujours les péripéties familiales sous un silence religieux. Ce qui m'a profondément marqué dans ce récit, c'est en quelque sorte la passivité de mon père au sein de tout cet engrenage. C'est une formidable force collective et féminine qui s'est mise en branle pour l'épargner d'un destin tragique. On assiste à une véritable levée de boucliers d'une confrérie de chevalières pour sauver la princesse héritière de son donjon. C'est marrant parce que, en tant qu'héritier, héritière, attitrée de la famille, selon l'ordre patriarcal entendu, un nouvel arc narratif commence avec moi. J'incarne le moteur d'une nouvelle saison. C'est en quelque sorte à moi de m'emparer du destin des trânes. Mais pour savoir où je vais, j'ai besoin de me reconnaître là où je peux, dans les trajectoires qui m'ont précédé.

Naturellement, j'ai une lecture fondamentalement queer de mon roman familial et j'ai décidé de le raconter à travers une série photo, Dynasty Tran, où ce regard queer, le queer gaze, prend toute son importance. Dans ma réécriture, j'ai volontairement mis mes sujets masculins dans des états de vulnérabilité. Je voulais qu'on puisse saisir leur sensibilité, leur fragilité. Ainsi, mon père pose devant la mer dans une chemise en satin qui découvre son épaule nue. Sur une autre photo, il est porté sur le dos de mon frère. Deux gants de boxe, symbole de sa violence, pendent le long de ses bras, inoffensifs. Sur une autre encore, il est au milieu de ses jouets qu'il collectionne comme un enfant et porte dans ses mains un avion Playmobil qui rappelle sa trajectoire de la Thaïlande en France. À l'inverse, j'ai mis la puissance des femmes en valeur. Je prends ma grand-mère en contre-plongée, devant l'autel, en tant que détentrice des rites, ou encore dans un costume de super-héroïne. Secrètement, j'ai toujours pensé que ma grand-mère était l'allégorie de la lesbienne. Elle n'a jamais eu d'histoire amoureuse connue avec des hommes. C'est une célibataire endurcie qui a adopté 4 membres de sa famille. Quant aux hommes, avec un grand Z, ce sont les plus grosses drama queens de la famille. Cette fluidité constante des genres qui traverse les dynamiques de ma famille, c'est une leçon queer que j'ai voulu révéler. Dans ma version à moi, je ne fais pas l'impasse sur les réalités de violence qui rattrapent le mythe. La série a vu le jour après une lettre de 13 pages que j'ai écrite à mon père pendant le confinement, où je levais une omerta de 30 ans de violence. La sienne et celle de toute la famille élargie. Dynasty Tran est donc née avec cette volonté de réparer des relations abîmées par une transmission de traumatismes intergénérationnels et de réconcilier des individus. Mais j'ai très vite dû accepter le désenchantement et la désillusion. La réalité, c'est que derrière ce mythe de l'héroïne qui s'est sacrifiée pour les autres, grand-mère incarne des facettes plus sombres, qui ont éloigné d'elle au fil des années tous ceux qui lui étaient redevables, comme elle aime le sous-entendre. Dans l'éducation militaire prodiguée à ses enfants, elle transmet un héritage patriarcal, gorgé de misogynie. Pour le tête, comme pour les rites donnés à Mémé Q, nous ne sommes plus que 4 tous les ans.

Cet héritage, je n'en veux pas. Des femmes qui sont en tout point des hommes, ce n'est pas ma vision d'une bonne matriarchie. Même si je le refuse, c'est compliqué d'emporter dans son élan, seul, toute une famille, aux multiples couches traumatiques. Alors je prends cette série pour ce qu'elle est, une histoire d'amour et de violence, et pour ce qu'elle est capable d'ouvrir et d'apporter, au moins un dialogue, au mieux, comme mon père a réussi à l'incarner, un lent et patient processus de pardon, qui ne verra peut-être jamais la fin, mais qui est ce qu'il est, avec ses un pas en avant et deux pas en arrière. La réflexion que j'amorce avec Dina Citrane, je la poursuis avec Siffler la nuit. C'est à travers cette œuvre que je cristallise ce besoin de m'identifier à celles qui m'ont précédé. Sur l'autel familial, je cherche le queer dans les traits des portraits de mes ancêtres. Et je reviens constamment sur mon oncle Anne. Anne est mort à 16 ans. On peut tout projeter sur un destin interrompu si jeune, à un âge où l'on se trouve encore dans l'exploration. Alors j'en fais une ancêtre non-binaire. J'aurais écrit son histoire dans une nouvelle, Trans d'amour pour exhumer les destins queer. Je lis un genre neutre, je déroule la métaphore de ses longs cheveux. À la fin du texte, je pars à la recherche de son corps disparu, qui n'a jamais été retrouvé. Je dis qu'il est devenu un écosystème entier. C'est à partir de cette image que je crée l'hôtel de Siffler la nuit. Un hôtel circulaire en forme de lotus géant, mangé par la mousse, débordant de cheveux lianes. L'hôtel finit par dépasser le simple hommage de mon oncle. Il devient un lieu de mémoire et de recueillement nécessaire pour les identités trans et queer du Vietnam, effacées par la colonisation, invisibilisées de nos hôtels familiaux. On se recueille sur une pétale centrale, entourée de portraits recomposés et partiels, sur des surfaces miroirs pour mélanger nos traits aux leurs, se deviner parmi eux. La performance qui active l'installation est participative et collective, en non-mixité queer azu-descendante. Elle propose de se penser à notre tour comme ancêtres et de se laisser traverser par les présences qui nous ont précédés, et de délivrer un message aux générations futures, conservé dans une capsule temporelle. Le fil se déroule de nouveau aujourd'hui, avec un projet que je porte depuis 4 ans, et qui va enfin se concrétiser au Vietnam. Le projet se nomme Fever. C'est un projet éco-transféministe, vietnamo-futuriste, à l'état de recherche, transmédia, qui mêle recherche sonore, filmique, performative, poétique et plastique. C'est un anagramme de 5 volets cosmogoniques qui forment l'ensemble et qui entrecroisent dérèglements climatiques, émotions et traumatismes coloniaux des diasporas. Je pars du postulat que les dérèglements climatiques qu'on connaît sur des territoires donnés sont les émotions refoulées des diasporas traumatisées, celles qui habitent ces mêmes territoires. À travers ce projet, que je veux profondément collectif et constellaire, je réfléchis à des néo-rituels d'amour, de résistance et de réparation qui s'incarnent au sein d'espaces refuges, dans une démarche d'écoute et de transmission. Au cœur de ces rituels, les identités trans et queer du Vietnam, réinstaurées à leur juste place de leader spirituel, véhiculent entre les mondes. À terme, le projet a pour visée d'écrire des nouveaux contre-narratifs portés par des utopies queer. Mémé Q est décédée en 2012. Elle a laissé un grand vide dans la famille. À ma naissance, elle m'a adoubé d'un prénom vietnamien, Nhoc Vinh, lié à chevalier, re, à la perle. Alors en toute logique, je siège à la table ronde. Q, c'est son prénom. Sa signification est proche de celui de mon dead name, alors j'avais envie de le porter comme un étendard ou un médaillon, pour qu'il ne s'oublie pas, un peu aux antipodes des traditions patriarcales qui veut qu'on hérite du nom du père.
Alors je l'ai ajouté à la fin de mon nom pour en faire mon nom d'artiste. Dans la culture vietnamienne, Tran Q, c'est un nom qui n'existe pas. Ça ne veut rien dire en vietnamien. Ça sème plutôt la confusion car beaucoup de Vietnamiens

0: Kianyue nous lit un poème intitulé Ascendant Phénix.
1: Ascendant Phénix, nectar qui brûle comme des mémoires esselées. Ma gorge est un tombeau hurlant où nichent les piments oiseaux. Je hisse le soleil sur des matins fatigués, sur des pollens épicés. L'insomnie, rassasiée, soudain me quitte. Mes yeux se ferment sur le pourpre des flamboyants. Je rêve aux aurores d'un miel piquant. Nectar qui brûle comme des mémoires étranglées. Je ne sais crier que sur ma pauvre mère. Mon père est un volcan ruche, éteint par la guerre, réveillé par ses enfants. Je ne laisserai disparaître ni les abeilles, ni les piments oiseaux. Au fond de ma gorge, un vrombissement. Sur les flancs de mon père, il neige gris. Chaque cri avorté est un flocon de cendre. Sur ma langue, un refuge. Sur ma langue, un refus d'implosion. Agenouillé, au pied de mon père, ma bouche cherche les saignées rugissantes. Elle engloutit le magma, elle dévore les braises. Ma gorge est un fourreau où se coule un glaive de lave. Mon front fumant est un Vésuve ouvert, d'où s'échappent les tambours gutturaux, les marteaux des ancêtres, les colères en lambeaux. Je tourne 7 fois ma langue feu dans ma forge d'argent. Mes mains jointes sur la garde brandissent une épée frénésie de la fournaise. J'ai repris le flambeau au fond de ma gorge. Je vomis le soleil en déflagration. Sur l'horizon vermeil, je couche un cri incandescent. J'éructe le feu follet, le feu des folles alliées, le feu des folles en liesse. Et dans le crépitement de mon rire courroucé, j'invoque les autodafés trans, les grands brûlés du napalm, les innocences violées, livrées au bûcher de leurs paillotes. Et elles sont des phénix ardents qui remontent les parois de ma gorge à la force de leurs ongles voraces, muselés, aiguisés d'un trop-plein de silence.

0: et nous migrons, nuées d'étincelles délirantes, vers les printemps révoltés, vers les flamboyants en fleurs, vers les piments oiseaux. Nos ricanements sont nos cornes de brume, nos camisoles sont nos drapeaux. Nous sommes l'armée de Tikwangduk, gravissant le Chudangya, aura gargantuesque, feu de joie sur le toit du monde. Sous le mortier de nos molaires, les graines galvanisées des piments oiseaux, leur chant incendiaire transpire nos bourreaux, il faut bien purger ce qu'il reste de blanc, immoler les lyotets, les pasquiers, les galiénis. Au fond de nos gorges, un seau qui plie genoux, cet arrière-goût de méprirance, un beuglement sacré qui suinte, un retour de gifle sur la nuque hérissée des statues sans tête. Nous nous effondrons sur la métropole, une pluie météorite sur des dinosaures hautains, passer poussière sous nos derrières tamponnant justice. Nous sommes les prophéties moquées, les cataclysmes, les miraculeuses hérésies. Nous sommes les saints crématoires de leur nuit de Chine. J'ai retrouvé mon père raclant le miel au fond de ma gorge. J'ai vu le baume, j'ai vu la plaie originelle, le cri béant de ses ulcères. J'ai vu les piments oiseaux abolir la volière. J'ai retrouvé mon père raclant le miel au fond de ma gorge. Son poing levé n'est plus un bleu sur mon visage. C'est une émeute que j'ai cueillie.
1: Merci Kianui pour ta prise de parole. Et voici un hôtel sonore dédié à nos ancêtres symboliques, à nos familles choisies, à nos familles queer. La sélection musicale met à l'honneur des artistes issus de la scène asio-descendante contemporaine, avec des morceaux, dont trois joués précédemment, extraits de la compilation d'artistes queer de la diaspora vietnamienne, Di Di Di, parue en octobre 2025. Les bénéfices des ventes sont reversés au projet A Queer Museum, premier espace collectif d'archives queer féministes du Vietnam. Et des surprises pour Kianui, en préparation du prochain épisode.

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1: 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Damoclès. 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
4: Si toute l'eau se retourne et tombe, alors comme une énorme épée, sourde, que verrai-je ?
3: La peur.
4: Que dois-je faire ?
3: Il faut la foi.
4: Qui pourrais-je ? Par quel renversement encore ?
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4: L'oserais-je ? La chose est inconcevable. Dans l'absolu, elle est si vague.
3: Fuir.
4: Fuir alors ? Mais où ? Quand ? Comment ?
3: Abandonner.
4: Ce n'est pas la solution.
3: Douter.
4: Il le faudrait, évidemment. Est-ce là la sortie ?
3: Prendre le chemin de la lame.
4: Descendre ? Nier l'affrontement ? Rester neutre ?
3: Va vers l'asphyxie.
4: Certes, tu as réponse à tout. Oï, Vaizmir, quel malheur est le mien. Je ne peux que souffrir et céder. Mourir ?
3: Peut-être.
4: S'il désobéit, tu renverseras tout à nouveau ?
3: Est-ce ton souhait ?
4: C'est toujours cette phrase d'un menteur que j'entends. Je voudrais couler avec le monde.
3: La clepsydre t'attend.

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0: voulais juste que je te coupe les cheveux.
1: Grave.
0: Qu'est-ce que je te fais?
1: Eh ben écoute, j'ai trop aimé la peucou que tu m'avais fait la dernière fois.
0: Trop bien.
1: Là par contre, je les ai lissées. Genre, il y a deux
0: jours. Ah ouais, je me suis dit, un truc qui a changé. Ouais. C'est pas
1: bon. J'ai mis la raie sur le côté.
0: Ouais.
1: Et je les ai lissées. Alors qu'habituellement, bah, je les ai c'est free tout l'été. Donc, bah ouais. toutes mes boucles sont revenues. Enfin, vraiment comparé à. Tu vois. Je les ai hissés, mais au bout d'une demi-journée, ils sont déjà en train de reboucler. Et du coup, comme ils ont quand même pas mal poussé pendant l'été... Et oui, il y a un truc aussi qui a changé, c'est que entre le moment où tu m'as coupé les cheveux et maintenant, j'ai fait du henné aussi.
0: Ah ouais, t'as fait du henné quoi?
1: Acajou un peu. Mais du coup, là, c'est un peu parti, mais il y a quand même encore pas mal les reflets roux. Genre cet été, j'étais à mon prime de coupe de cheveux. Vraiment, j'ai eu tellement de compliments de la coupe que tu m'as faite.
0: Mais
1: ce que dire, c'est cool.
0: Mais souvent, quand tu t'es coupé les cheveux, ta couleur, elle était
1: foncée. Ouais, très naturelle, ouais.
0: Je pourrais mettre plus de lumière.
1: Vas-y.
0: Voilà.
1: Nickel.
0: Haute DA, mais comme ça, on voit plus clair. Ok, trop bien. Et du coup, bah, je te refais en gros. Mais je te coupe pas trop les cheveux. En vrai, je te laisse la longueur et tout.
1: Ouais, je suis chaude que tu me laisses la longueur. Mais par contre, le bout de mes pointes est quand même pas mal abîmé, genre. Donc oui, je pense que ça peut partir, tu vois.
0: De ouf, ok.
1: Ça peut partir, et puis après, restructurer un peu la pecou, quoi.
0: Ouais, de ouf.
1: Mais, tu sais, pendant un moment, je me suis dit, je kifferais trop retourner au carré. Mais je crois que je suis pas encore prête.
0: Waouh. Ouais. Mais tu sais que ça pourrait être un carré, mais en mode dégradé, genre.
1: Ouais, c'est vrai.
0: Un carré stylé.
1: C'est déjà un peu le cas. Ouais. En fait, c'est ça que j'aime bien, c'est que ces derniers temps, et c'est aussi pour ça que je les ai lissés, c'est que genre, je les attachais, et je laissais mes cheveux pendre comme ça. Et ça faisait comme si j'avais un carré, quoi. Tu vois, un peu.
0: Ouais, ouais.
1: Du coup, j'aimais
0: bien. Mais avec les cheveux bouclés.
1: Ouais.
0: Trop stylé, ouais.
1: Et aussi avec parfois ces trucs lisses qui font un peu plus carré. Et donc là, comme ça, attaché. Et donc j'aime bien. Moi, j'aime bien que cette coupe soit modulable, quoi. D'avoir à la fois les cheveux longs derrière et devant. Voilà. Donc je te

0: Ça va être trop bien. Est-ce que t'es chaud de tenir le téléphone comme ça, on entend les...
1: Ouais, avec plaisir. C'est vrai que c'est une idée.
0: En mode ASMR, tu sais. C'est Régine aussi qui m'avait donné l'idée.
1: Qu'est-ce que t'avais dit ?
0: Genre, je lui ai parlé de ce projet.
1: Ça fait longtemps que tu penses ?
0: Non, ça fait pas longtemps, hein, vraiment, mais juste... Enfin, il y a pas longtemps, du coup, quand je lui ai raconté, elle m'a dit, ah ouais, trop bien. Et tu pourrais grave faire enregistrer le son en mode quick des ciseaux, tu sais.
1: ASMR.
0: Ouais, mais c'est en mode en fond.
1: J'ai hâte de voir ce que ça va donner.
0: Salut.
1: Salut.
0: Et me dire, je sais pas si je dois faire genre comme si de rien n'était, ou genre en mode alors je suis avec Charlotte, tu sais. Genre... je sais pas comment faire en vrai.
1: Deuxième fois qu'elle se fait couper les cheveux.
0: Charlotte, qui est DJ et qui organise les soirées Accès Libre.
1: Et qui est attachée de presse en parallèle.
0: Voilà.
1: C'est vraiment ce con. C'est marrant, c'est parce que vraiment les gens, quand ils me rencontrent, pensent davantage que je suis une artiste qui passe ma vie à mixer, etc. Mais ça, c'est aussi vachement les biais des réseaux sociaux, quoi. Ce que tu montres, parle d'une forme d'image, mais en fait, c'est assez contrôlé et contrôlant aussi. Bon, ça, c'est tout un débat. Alors qu'en vrai, de mon quotidien, c'est pas du tout ce que je fais, quoi. Enfin, en tout cas, mon quotidien n'est pas composé que de ça, quoi.
0: Bah ouais.
1: Même si je suis complètement animée par la musique et animée par les projets qu'on porte avec notre collectif, mes journées se résument quand même à être derrière un ordinateur et travailler sur des tâches assez répétitives, mais aussi très passionnantes. Hein. J'adore mon travail et on travaille pour des projets qui sont vraiment géniaux. Mais
0: tu gagnes pas forcément ta thune avec ça, quoi, en vrai.
1: Avec, tu veux dire, le DJing et l'orga de soirée ? Bah ouais, pas du tout. Puis de toute façon, ça n'a pas du tout vocation à être ça non plus, quoi. À partir du moment où j'ai commencé à mixer, je savais très bien que...
0: Après, ça paye, en vrai, de mixer, non ?
1: Ça dépend ton rythme de mix, ça dépend pour qui tu mixes. Tu vois, quand tout à l'heure, on parlait aussi de toi, de ta pratique artistique et de ta volonté ou non de t'inscrire dans certains milieux... pour gagner ta thune, moi, c'est les mêmes questions que je me pose.
0: Ouais, toi, tu choisis, en vrai.
1: Bah, plutôt, ouais. Ouais, franchement, plutôt. Et puis, du coup, ça va de pair une fois que tu acceptes de mixer pour un espace ou pour un collectif qui correspond à tes valeurs et à ce que tu te fais comme image de la fête ou au-delà même de la fête, simplement de la vie, quoi, de manière générale, de ce dans quoi tu t'impliques. Enfin, moi, je prends souvent l'exemple du moment où j'ai commencé à arrêter d'acheter des fringues en fast fashion, tu vois. Tu mets des lunettes qui te font voir la vie d'une certaine manière et tu peux plus les enlever au bout d'un moment, quoi. Donc typiquement, la SAP et après, pareil, ton implication dans la société, ton engagement en tant que citoyen, citoyenne, ce que t'achètes, ce que tu finances, pour moi, ça a un impact énorme. Et donc forcément, je me pose toujours ces questions-là dans ma vie de tous les jours. Et le DJing, ça a été le cas aussi à un moment, quoi. Je me suis dit... j'ai pas du tout envie de mixer pour des trucs privés qui me rémunèrent beaucoup parce que c'est pas du tout en lien avec mes valeurs, quoi.
0: Mais après, des fois, c'est galère de pouvoir se poser la question vu que on a besoin de thunes, tu vois.
1: Ouais, c'est
0: des
1: clair.
0: Fois, juste on est obligé d'accepter des trucs de merde, je me dis.
1: Bah oui, c'est clair.
0: Enfin,
1: quand
0: t'arrives à un stade où on t'en propose, tu vois, parce que moi, je suis pas là-dedans, mais.
1: Ouais, complètement. Complètement. Et puis après, il y a plein de personnes que je connais qui sont plein de superbes valeurs et tout, et qui, bah, justement, effectivement, pour la thune, pour payer son loyer, pour payer ses factures, acceptent ce genre de projet en loose day. Et c'est grave ok. Enfin,
0: bah oui.
1: Surtout quand, justement, tu as envie d'être artiste et d'en vivre. Moi, j'ai un autre travail à côté, du coup, qui fait que je fais pas du tout que ça, je fais pas du tout que du DJing. Et donc, j'ai un peu la chance de pouvoir me dire, bah là, je mixe, là, je mixe pas. J'ai constitué un peu une DA derrière ma pratique du mix. Mais c'est sûr que c'est presque un peu une chance de pouvoir se nourrir avec autre chose qu'avec le mix qui peut me permettre dans ma pratique artistique du coup d'avoir une certaine forme d'engagement, quoi.
0: Ouais, de ouf. Ça me fume, il y a la cible qui fait de l'ASMR aussi dans le fond, t'sais.
1: On vit avec ses bruits.
0: Si tu penses à moi.

0: coup, je suis salariée dans une boîte depuis janvier 2026, donc c'est la vie d'adulte. Enfin, 2025, pardon. 2025. C'est vrai que je suis déjà en train de me projeter en 26.
1: Mais récent, en vrai.
0: Ouais, récent, mais j'ai commencé ce taf-là quand j'étais en alternance. Enfin, quand j'étais en master, quoi. C'était un master en alternance que j'ai fait. Et donc, c'est ce qui me permet de vivre, de payer mon logis et mes factures.
1: Trop bien.
0: Ouais. C'est donc le métier d'attaché de presse. On travaille pour des projets de spectacle vivant, d'art visuel et...
1: Ah mais oui, parce que la dernière fois que je t'avais coupé les cheveux, t'étais en visio, ah oui. Et tu parlais de ça, tu travaillais avec qui déjà ?
0: Je travaille pour une agence qui s'appelle Maison Message.
1: Mais attends, il n'y avait pas un truc que je connaissais quand je t'ai coupé les cheveux là ?
0: Bah j'ai dû te parler de 100%, non, la Villette.
1: Ah oui, tu faisais
0: 100%
1: ça.
0: 100% l'expo, ouais.
1: Ouais, c'est ça.
0: Exactement. Ça fait...
1: En vrai, c'est grave cool comme side job, enfin comme... en vrai, c'est main job, non, je sais pas.
0: Ouais, c'est mon main job.
1: C'est trop bien, genre, en vrai, c'est pas un truc de merde.
0: Bah pas du tout, et puis surtout je travaille avec des personnes qui sont hyper engagées, avec qui on partage les mêmes valeurs, et de toute façon on reste dans le milieu artistique, donc...
1: Ouais, donc c'est trop bien.
0: Ouais, vraiment, je me sens hyper chanceuse d'avoir ce travail.
1: Et ça te prend beaucoup de temps ou quoi ?
0: Bah c'est un 35 heures, hein.
1: Ouais, meuf, putain, mais t'es chaud, et à côté tu organises tes teufs...
0: Ouais, carrément, et je fais les DJ sets. Et plein d'autres projets, tu vois, le projet de résidence, radio, à droite à gauche, que ce soit pour Accès Libre ou pour moi en tant que personne, la vie sociale.
1: Mais j'ai l'impression que plus tu fais, plus t'arrives à organiser ta vie pour réussir à tout faire. Je sais pas comment dire.
0: Oui, je suis d'accord. Bah, moi, c'est une discipline, une boucle dans laquelle je me suis inscrite
1: c'est ça.
0: Il y a longtemps. Hein. Mais après, je pense qu'il y a un peu un côté hyperactivité aussi, tu vois.
1: Ouais.
0: Ou combler son temps... Faire du vide, peut-être.
1: Je suis mort.
0: Non, vraiment, je kiffe toutes ces activités. Je m'ennuie jamais, quoi. Enfin, vraiment, je n'ai pas le temps de m'ennuyer. Je sais même pas ce que c'est que le mot de s'ennuyer, quoi. Je kiffe trop organiser des trucs pour toutes et tous. Enfin, Accès Libre, typiquement, c'est une passion, quoi.
1: Et tu fais ça avec qui d'autre, déjà ?
0: Je fais ça avec... du coup, on l'a monté avec des copaines du master. D'administration de projet culturel qu'on a fait là. Mmh. Et maintenant, il y a plein d'autres personnes qui ont rejoint le collectif que tu connais. Il y a Rage, Ju, Clara, qui elle s'occupe de la partie affiche. Enfin, ce qui est chouette, c'est que c'est vraiment un collectif hyper protéiforme. Il y a des personnes
1: avec
0: qui.
1: Des meufs en partie. Enfin, genre oui. Que des meufs en fait.
0: Non, c'est pas que des meufs. C'est pas du tout que des meufs, mais c'est vrai que la place des femmes est quand même assez importante. Et puis en plus, ça permet vraiment de penser des événements qui sont aussi respectueux et dans le soin. Donc ça infuse les liens et ça infuse les mentalités des personnes qui font partie du collectif. Mais sinon, je pense que les Kemé, juste qui font partie du collectif, tu dois pas trop les connaître.
1: Ok, ouais.
0: Mais je pense qu'au niveau ratio, il y a plus de gadgets que de gars, effectivement.
1: Trop cool.
0: C'est plutôt cool, ouais. Puis c'est très marrant parce qu'il y a pas longtemps, moi comme je travaille un petit peu dans la com et tout ça, un peu des trucs qui me passionnent aussi, je m'occupe du compte Insta Accès Libre et tout. Et genre, je regardais les statistiques du compte Insta et les personnes qui suivent le compte Insta. Et c'est marrant parce qu'il y a un tout petit peu plus de meufs que de mecs qui suivent le compte. Et je me dis, tu vois, la DA un peu qu'on présente et le fait que ce soit des soirées qu'on essaye de penser respectueuses, etc., sans utiliser le mot safe place pour en faire du marketing, tu vois, c'est vraiment ce qu'on essaye de faire avec des rondes. Enfin, toute une manière de penser l'espace et l'environnement. Enfin, on prend vraiment beaucoup de temps à réfléchir à tout ça. Mm-hmm. Et je me dis que dans un sens, ça doit se sentir parce qu'il y a plus de meufs que de mecs qui nous suivent.
1: C'est trop bien.
0: Ouais, c'est hyper cool. J'étais trop fière quand j'ai vu ça.

0: Ouais, je l'ai trouvé ce tissu. Ils ont envie d'en faire un peu pimpé un peu.
1: Tellement beau.
0: Mais je trouve pas fait pour ça parce que les cheveux ils glissent grave dessus. Enfin, ça tombe.

0: beau sur l'atelier en face, hein.
1: Ouais, j'ai grave la DA.
0: C'est beau.
1: Ouais.
0: C'est
1: bien. Alors, du coup... Ça, j'équilibre de deux côtés.
0: Toi, tu vas faire ton premier hiver à la cible, du coup.
1: Ouais, putain, on va se les cailler, je crois, à ce qui paraît.
0: Ah ouais, c'est vrai que ça caille.
1: Ouais.
0: Ça n'a pas l'air d'être extrêmement bien isolé en même temps.
1: Bah non.
0: Il y avait trop dans les murs et tout.
1: Ouais. Mais bon.
0: Grosse chaussette.
1: Grosse chaussette, double couette. Faut que j'achète une deuxième couette. Et ouais, ce sera juste galère pour aller se doucher, je pense. Parce que la douche, en fait, elle est là-bas.
0: Ah,
1: une douche, c'est là-bas.
0: D'accord.
1: Ouais, c'est genre là, il y a des toilettes et une douche. Enfin, je te montrerai après.
0: Ouais, avec plaisir.
1: Mais et du coup, ouais, genre le moment de sortir de sa chambre et d'aller dans la douche, ça va être intense, je le sens.
0: Mmh. Tu m'étonnes. Hein.
1: Mais je vais m'y faire.
0: Ouais, puis c'est vivifiant pour le corps, je pense.
1: À ce qu'il paraît. Ouais. Non, ouais, oui, je pense que je vais avoir froid, mais bon, je ferai un petit chauffage d'appoint là.
0: Ouais.
1: Électrique. Ça va le faire.
0: Elle est tellement belle ta boîte.
1: Ouais, je suis trop contente. C'est pas fini, c'est encore en construction.
0: C'est toi qui as fait tout seul ?
1: Non, Mathieu m'a aidé, mon copain.
0: Ok.
1: Il est trop fort dans ce genre de construction. Et mais la valise, là, je l'ai trouvée sur le bon coin. Vraiment, je l'ai payé 5 balles.
0: Wow.
1: Elle est trop belle, genre.
0: Elle est magnifique.
1: Ouais. Ensuite, on a rajouté le miroir, les petites lampes, les petites lumières, là. Et j'ai envie de continuer à la pimper, j'ai envie de lui rajouter un truc pour la tirer en mode valise.
0: Mmh.
1: Les roues aussi, on a rajouté.
2: Mais oui, normal.
1: Et voilà.
2: Tu coupes les cheveux ?
1: Ouais.
2: Allez.
1: Attends, fais voir. J'essaie de faire. Ok. Jamais fait coupe de cheveux à cette heure-ci, tu sais. Normalement, ouais. C'est genre dans l'après-midi ou le matin. Je sais pas quelle heure il est.
0: Late night coiffure.
1: En vrai, why not, hein?
0: Mais grave.
1: Ah bah si, j'avais fait meuf à la teuf, là. Du coup, où t'avais mixé le soir, il y avait une teuf ici. Et je coupais les cheveux pendant la teuf.
0: Et c'était cool, enfin, genre les gens étaient contents.
1: De ouf, de ouf.
0: Trop bien.
1: Pour ça, j'en ai fait 2-3 parce qu'au bout d'un mois, j'étais en mode vas-y, j'ai envie d'aller danser et tout.
0: Mais normal.
1: Mais en vrai, j'aimais bien la dernière boîte à couper les cheveux pendant la teuf, tu vois.
0: C'est hyper cool.
1: Je pense que je referais.
0: Bah, si tu veux le faire à nos teufs...
1: Ah, mais de ouf.
0: C'est plus que bienvenu, hein.
1: Des bars.
0: On organise un truc bah, là, dans une semaine, le 20 septembre. Un
1: truc de bikers, là.
0: Exactement. Okay. Et on organise un truc aussi le 31 octobre.
1: Ah, pour Halloween.
0: Pour Halloween.
1: Trop bien.
0: Dans un super lieu.
1: Bah, cette année, il n'y aura pas Halloween ici, du coup. Ce sera où ? Là, c'est pas un truc que tu m'avais dit l'année dernière, là ?
0: C'est dans un grand hangar qui s'appelle la Cycloficine à Pantin.
1: Ok, c'est quoi ?
0: C'est un lieu de réparation de vélos. Un espace super chouette.
1: Attends, mais le truc d'Halloween ou le truc de là ?
0: Le truc d'Halloween.
1: Ok, trop bien.
0: Ouais, c'est dans un big hangar qui est du coup un atelier de réparation de vélos.
1: Mm-hmm.
0: Et ils accueillent une fois par mois, je crois, des événements. Et là, c'est le dernier de l'année. Et ils étaient ok que ce soit nous qui organisions un truc, donc on est trop happy.
1: Trop stylé.
0: Et
1: vous payez un truc ou pas ?
0: C'est prix libre pour organiser un truc là-bas.
1: Ok, trop bien. Mm. Prix libre, ouais. C'est-à-dire, genre, vous donnez combien ?
0: Bah, on sait pas trop encore combien on va te donner parce qu'on doit prévoir un peu notre budget. Mais nous, ils nous disaient, ouais, ça peut être 5 balles comme 10 000.
1: 10 000 balles. Okay. Super. Ouais, parce que du coup, c'est gratuit. Ça.
0: C'est prix libre aussi l'entrée.
1: Ah ok, trop bien.
0: Ouais. C'est vraiment une politique qu'a le lieu.
1: Et vous faites toujours prix libre aux soirées ?
0: Ça dépend. Bah, quand c'est des frites, c'est libre.
1: Ouais.
0: Mais après, c'est chouette d'avoir de la dona quand même parce que ça a beau être une frite, ça coûte quand même de l'argent quoi,
1: bah,
0: à
1: ouais.
0: organiser.
1: Ouais.
0: Donc c'est cool d'avoir, de pouvoir perpétrer les événements et pouvoir avoir un peu de maille, soit pouvoir reverser à des assos collectifs qui nous tiennent à cœur,
1: ouais.
0: ou alors... De pouvoir réinjecter dans l'accès libre et pouvoir faire en sorte que ça puisse continuer l'aventure, quoi.
1: Bah ouais, c'est ouf.
0: Mais du coup, là, parfois, quand on est accueilli dans des espaces, on est obligé, on est contraint pour des causes justement économiques ou de rémunération des artistes, de faire payer l'entrée. Par exemple, la soirée des bikers, c'est 10 euros l'entrée, tu vois. Et sinon, bah là, pour la, le 31 octobre, ce sera prix libre.
1: Trop bien.
0: Ça va être chouette, vraiment.
1: Ouais, faut que je vienne, là. Je suis toujours pas venue, j'abuse de ouf. Il y a trop de trucs en même temps, toujours.
0: Bah ouais, c'est normal. Il se passe trop de trucs à Paris.
1: C'est ça.

0: tellement agréable de se faire couper les cheveux là.
1: J'ai intensifié devant, tu me diras ce que t'en penses.
0: Ouais, j'ai hâte de voir. Là, toi, ta couleur actuelle, c'est naturel.
1: Ouais.
0: Vraiment blonde, hein.
1: Ouais, mais...
0: Blonde très claire.
1: Après, j'avais fait quelques mèches plus claires, là. Genre, okay. Peut-être, je sais pas si t'en vois, il y a des mèches plus claires, quand même. Mm. Et sinon, ouais, c'est ma couleur naturelle. Mais j'aimerais bien... En fait, j'avais fait des mèches un peu bleues et tout, j'aimerais bien les refaire, mais que ça tienne, genre, en mode longtemps. Mm. Faut que je trouve une couleur permanente.
0: De bleu.
1: Ouais.
0: Bah, si un jour, en plus, tu te mets à teindre les cheveux en couleur, alors là, je pense que... Je me laisserai tenter par des petites dingueries.
1: Ah, mais trop bien, mais je pense que je vais devoir le faire. Hein, parce qu'au bout d'un moment.
0: Vraiment. Genre faire des trucs à étage, un peu.
1: Mais ouais, de
0: une
1: ouf.
0: Une couleur, une autre.
1: Mais de ouf. J'aime trop faire des délires comme ça. Pour l'instant, j'ai fait que sur WAM, j'avoue. Chaque chose en son temps.
0: Bah ouais, carrément. Et toi, ouais, ce sera un objectif là de développer quand même un truc un peu plus sérieux. Enfin, pas sérieux, mais en tout cas où il y a davantage de. Communication sur tes coupes et...
1: Ouais, j'avoue, parce que je me suis pas du tout concentrée là-dessus, mais là, je veux faire un Insta, du coup. Mm. Ouais, j'aimerais trop... Genre, si j'arrive à avoir le temps et tout, de commencer à faire plus des trucs de coupe. Parce que j'avoue, si je commence à faire des couleurs et tout, j'ai l'impression que, quand même, c'est un autre temps, genre.
0: C'est vrai.
1: Pourquoi pas, en vrai, pourquoi pas. Hein. Peut-être ça viendra cette année ou j'aurai pris mon diplôme. Vu que là, quand même, pour que je me concentre.
0: Bah ouais, c'est clair. J'imagine que t'as pas trop de visu là pour l'instant sur l'après-diplôme.
1: Non. Mais bon, je pense que je vais continuer là-dessus. Hein. Mmh. Sur mes triples vies, mes doubles vies.
0: Ouais, bah on se sait. Hein.
1: On se sait. Ouais.
0: J'hésitais carrément à faire des trucs encore plus courts, mais en fait, je pense que c'est très bien comme ça.
1: Ouais, dis-moi ce que tu penses.
0: C'est hyper cool. Hein.
1: Genre devant et tout.
0: C'est vraiment, vraiment bien.
1: T'as vu quand même, j'ai fait...
0: Ouais, t'as bien dégagé.
1: Ouais.
0: Mais après, en vrai, c'était déjà un peu comme ça. Hein.
1: Ouais, ouais. Mais là, du coup, j'ai plus marqué le truc.
0: Ouais.
1: Et j'ai pas coupé tout droit, j'ai fait en mode dégradé quand même. Mmh,
0: c'est super. Vraiment, c'est parfait.
1: Et est-ce que tu veux que, genre... Là, j'ai quand même coupé les pointes, ça va mieux.
0: Tant mieux.
1: Tant mieux.
0: C'était l'idée.
1: Mais du coup, ouais, la longueur, tu voulais la garder derrière.
0: Ouais, grave.
1: Ok. Mmh. Peut-être dis-moi si tu veux que je continue ou je te laisse comme ça. Pas
0: ah ouais, vas-y, ça roule.
1: Bon, tu peux te regarder là, mais sinon dans les toilettes, on va...
0: Ouais, je vais venir, je pense. Attends, je vais y aller avec ma cape.
1: Profitons du fait de ressentir la magie. C'est ça, hein. Lumière, elle est à gauche, là-haut.
0: Je fais ça, mais c'est très beau. J'aime bien.
1: Trop bien.
0: Ouais, franchement, c'est nickel, hein. Franchement, j'aime vraiment bien comme ça.
1: Ok, trop bien.
0: Ouais, c'est très, très beau. C'est hyper beau, là, ici. Et là,
1: ouais. Bah, je pense que quand tu vas. Oula, ma coupe, hein, quand tu vas te laver les cheveux, ça va reprendre forme
0: ouais,
1: en
0: mode
1: enflé, vu que tu les as glissés là.
0: Ouais. Il y a plein de mètres carrés ici, ou à la silence.
1: 700.
0: Ah, ouais, c'est 700 mètres carrés.
1: Ouais.
0: C'est énorme. J'ai tellement hâte de laver les cheveux et redécouvrir mes cheveux.
1: Tétif, tu m'en viens.
0: Oh, on voit une toffe.
1: Bien sûr.
0: Comme ça, là, je te l'avais grave avec plaisir.
1: Comme ça, je pourrais partager aussi.
0: De ouf.
1: Parce que du coup, là, comme ça.
0: Là, quand je touche, je sens qu'il y a quand même pas mal de cheveux qui sont partis.
1: Ouais, bah ouais. T'as vu la regard par terre.
0: Ouais, c'est clair. Mes cheveux tout roux.
1: Ouais, de ouf, c'est trop beau la couleur.
0: Ouais, sur le bleu, ça rend hyper bien. Mmh. Genre la couleur animée, elle est trop
1: bien. Hop là.
0: Petit coup d'aspi.
1: C'était la coupe avec Charlotte.
0: Et oui. Merci Luce.
1: De rien.
0: De toute façon, c'est pas la première ni la dernière fois que tu vas m'en couper les cheveux.
1: Oui, voilà. Très bien.
0: Au revoir.
1: Au revoir.
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Bonjour à tous, il est 15h sur les ondes stationnaires et vous écoutez à présent Marie la nuit, en plein après-midi exceptionnellement, pour cette mixtape que je compose avec mes amis et coéquipiers eux de l'équipe de foot dans laquelle nous jouons tous ensemble, la bien nommée Les Balles Perdues. Cette mixtape est une manière de continuer à faire équipe, en dehors du terrain, pour vous faire découvrir pendant une heure les musiques qui se jouent dans les oreilles de nos joueuses. Bonne écoute.

0: Quelle douceur sombre, quelle clarté bleue, étale l'océan de la nuit, un bloc de pluie, son toit de nénuphar. Les nymphes flottent, aloha, immortel sable ou détritus de l'air, parallèles aux hirondelles, annonçant le printemps du soir. La mer limaçante, embaumant le ciel en ruban bleu, l'azur, l'ombre d'un canard, mille invisibles halles, contre-jour évanoui, au matin brun, sans cadavre, j'entre au jardin, un fruit dans la paume.
1: C'était Les Mangues aux éditions Béton Roman.
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5: Parle.
6: Si toute l'eau se retourne et tombe, alors comme une énorme épée, sourde, que verrai-je ?
5: La peur.
6: Que dois-je faire ?
5: Il faut la foi.
6: Qui pourrais-je ? Par quel renversement encore ?
5: Use le courage.
6: L'oserais-je ? La chose est inconcevable. Dans l'absolu, elle est si vague.
5: Fuir.
6: Fuir alors ? Mais où ? Quand ? Comment ?
5: Abandonner.
6: Ce n'est pas la solution.
5: Douter.
6: Il le faudrait, évidemment. Est-ce là la sortie ?
5: Prendre le chemin de la lame.
6: Descendre ? Nier l'affrontement ? Rester neutre ?
5: Va vers l'asphyxie.
6: Certes, tu as réponse à tout. Oi, Vaizmir. Quel malheur est le mien ? Je ne peux que souffrir et céder. Mourir ?
5: Peut-être.
6: S'il désobéit, tu renverseras tout à nouveau ?
5: Est-ce ton souhait ?
6: C'est toujours cette phrase d'un menteur que j'entends. Je voudrais couler avec le monde.
5: La clepsydre t'attend.

0: C'était Damoclès aux éditions Béton Roman.
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2: Apocalypse intellectuelle. L'eau vint à manquer. La poésie était inépuisable. Œuvre complète de l'esprit humain, compilée par Haupt.

La honte humaine commande aux hommes d'attacher les coupables avec des cordes. Qui travaille peut échouer, se sert du dieu poète pour diriger tous les hommes. À l'avenir, que les hontes humaines soient attentives et soigneuses à inspecter si, pour tous les êtres, il est dit vrai. Pour son immanence prend la signification. Le seul acte fondamental dans le réel, c'est la poésie, dit la honte humaine. Créer la réalité. Les machines, cerveaux humains forts et rigides, agissent en pensant à l'absence. Pourquoi, comment une notion définit-elle les concepts? Appelle la mousson, mais ne dis pas de quel côté. Tout chemin est durable dans l'éternité. Commander sans paraître commandé. L'action est comme fondue, on n'en voit pas. Les parties, au contraire, ne pas disputer. Prendre sans violence. L'ordinateur humain a la sensation que, dans cette situation, la volonté humaine résiste. Depuis années, qui observe la bonté est le plus fort. Alors l'ordinateur humain sera raisonnable. L'ordinateur humain, magnifique, peut enseigner tout de suite, mais ne le fait que tard le soir, à peur. L'ordinateur humain accepte tout. L'ordinateur humain qui sait prendre adroitement, ne lutte pas, n'a pas peur de l'horreur. Les déchirements humains sont doux et inquiets comme l'eau. Commandent de craindre la mort et de ne pas quitter le pays quoi qu'ils eussent des bateaux. Baignent dans les fumées, de langues étranges. Un grand pays est comme l'eau qui coule. Il sympathise avec tous les imaginaires du temps. La voix du savoir sauve le imaginaire du temps. Qui se connaît fort et agit avec clémence et la semence de tous les hommes. Le imaginaire du temps ne lutte pas, car tous les imaginaires du temps n'ont pas l'occasion de lutter. Comprends. Le imaginaire du temps peut à peine respirer. Il laisse ceci, aussi, il laisse ceci et adopte cela.

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1: Ils se suivaient de peu. C'était Maurice puis Karmarek. Maurice avec Karmarek. Maurice et où Karmarek. Leur ombre solide rutilait sur les champs, entre les creux de la vallée, sur des tas de pierres, dans le faible horizon des flaques. Leurs corps animaux, au sommet de ridicules tertres, gambadaient. Au soleil crépusculaire et aux aurores tout autant, on sentait leur rouille particulière dans le paysage oxydé. Les odeurs et le musc des bêtes fauves, noires et bigarrées, exhalaient singulièrement de partout, mais leur chaleur était trop brève et vive. Mêlées au vent terrible, elles n'avaient pas de consistance, et tout s'envolait. Le fond de l'air ne donnait souvent aucun ressenti agréable, ou bien des sortes de chauds froids intermittents. La région était affreuse. Les jeunes hommes étourdissaient leur violence là-bas. Ils étaient bien là-dedans, c'était un parc ouvert. Nadine rêvait dans la pièce. Elle se disait qu'elle avait trop mangé, elle regrettait. Elle voyait Eugène.

0: C'était Le coin défendu aux éditions Béton Romain.
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Lorsque je dis « ils existent », ça parle, ça sous-entend quelque chose, comme une caresse froide se mêle à l'évidence. Mais qu'est-ce que c'est? De quoi ça parle? C'est dans cet environnement-là que j'enquête. Sans jamais regarder ailleurs, sans jamais recourir au monde extérieur, il faut que ce soit de leur monde, de leur matière manière, vous comprenez? Si j'isole le phénomène naissant, comme en ce moment, ils existent, vous verrez bien, vous commencerez. Je vous le souligne, ce n'est pas une hallucination. Ils existent. Entendez-vous quelque chose? Des ombres au loin, ils existent. Vous entendez tout près quelque chose? Au loin, des ombres s'étirent. Cela veut dire qu'il y a des formes,

0: monstre monde ou des corps d'autres tout près, la possibilité de qui s'élargit, la lourdeur d'une chose dense comme une forme à demi palpable avec des yeux qui ressort des vocables. Vous la sentez? Une âme comme une narration souterraine, ainsi, telle qu'elle, sous-jacente. Il ne faut rien dire de plus, juste réécouter. Laissez passer derrière nous cette épaisseur imaginaire angoissante, cette densité, le roman d'une seule phrase, la puissance de ce moment qui parle, j'éteins. Ils existent.
1: C'était Tout parlera aux éditions Béton Roman.
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1: Ah si, moi je m'entends. Je crois que je m'entends aussi. Bonsoir à toutes, bonsoir à tous. Ici Le Léon pour Club Lonely sur les ondes de Station Station. Il est 19h03 et aujourd'hui j'ai le grand plaisir de recevoir Lou Maggi.
2: Hello.
1: Bonsoir.
2: Bonsoir.
1: On dit Lou ou Lu ?
2: On dit Lou.
1: Parce qu'il y a un umlaut, comme on dit en allemand.
2: Exactement, un petit tréma. Et puis je voulais aussi rappeler mon prénom, donc voilà, Lou Maggi.
1: Superbe. Du coup, on est ensemble pour la prochaine heure. Il fait beau, on en profite, on espère que vous allez bien. Et aujourd'hui, on va parler de clubbing, comme d'habitude, à travers le prisme de mon invité. Est-ce que tu peux te présenter pour les gens qui ne te connaissent pas ?
2: Alors du coup, moi c'est Lou Maggi, je suis donc DJ et productrice. Ça fait à peu près 6-7 ans que je mixe et je suis passée par des villes comme Toulouse, Lille, Bordeaux aussi.
1: Et voilà. Tour de France.
2: Tour de France, exactement, jusqu'à arriver à Paris il y a 2 ans là à peu près. Et donc voilà, et la scène parisienne est vraiment super.
1: On commence par le commencement, comme
2: oui,
1: d'habitude.
2: Tout à fait.
1: Est-ce que tu te souviens de ton premier club et ou boîte de nuit, ça compte aussi. Parce que pour certains, ça a été des boîtes de nuit et du coup, on a eu tout un quiproquo. Donc, à mon sens, ça rentre. Et qu'est-ce qui t'a motivé à y aller en premier lieu ?
2: Alors, tout d'abord, c'est vrai que moi, j'ai commencé ma première sortie en club, donc c'était à 17 ans. Donc, à cette époque-là, j'étais encore dans mon petit lycée de campagne dans la région de Bordeaux. Et donc, c'est vrai que j'avais une copine qui habitait à Bordeaux depuis quelques temps et qui sortait même en étant mineure, etc. Donc,
1: oui.
2: Voilà. Et donc, du coup, elle voulait absolument me ramener dans un club. Et donc, du coup, elle m'a proposé d'aller au Respublica, donc qui était vraiment un vieux club bordelais qui n'existe plus actuellement. Et donc, voilà. Donc, c'était pour une soirée psy-trans.
1: Ah ouais ?
2: Ouais. Vraiment pas du tout house music.
1: Ah ouais.
2: C'était l'époque un peu de la musique qui je pense qu'elle écoutait ça et tout. Et...

0: C'était vraiment le début de ça. Et puis, je sais que c'était un peu une période où est-ce qu'il y avait beaucoup de... Bah, la musique, en tout cas, ce qui se passait en rave, c'était beaucoup de hard tech, de psy-trance, tout ça. Enfin, en tout cas, moi, j'ai commencé par découvrir par ce prisme-là. Ouais, voilà, en 2014.
1: Et t'as kiffé ?
0: Bah, j'ai kiffé. J'ai kiffé. Au début, c'est vrai que bah, du coup, je connaissais pas du tout. Donc, ça m'a un peu lancé dans quelque chose où est-ce que je trouvais qu'il y avait une énergie de danse collective. Tu vois, que je n'avais pas trouvé nulle part ailleurs, en fait, à part dans des soirées, quand on est jeune, on fait des soirées ensemble, enfin, dans des apparts ou des trucs comme ça.
1: Ouais.
0: Et donc, ouais, non, je connaissais pas du tout le club à cette époque-là. Donc, première soirée, psy-trans. Je me rappelle grave de cette première soirée, d'ailleurs, parce que du coup, elle m'avait invité donc, dans son petit appart à Bordeaux. Et donc, c'est là où est-ce que j'ai commençais à découvrir le concept du before. Je connaissais
2: putain,
0: pas du tout.
2: Hyper spécifique. Okay, mais oui, go.
0: Non, mais c'est ça. Je connaissais pas du tout le concept du before. Et en fait, du coup, elle me dit bon, là, du coup, on va rester chez moi jusqu'à le moment d'aller en club, donc minuit. Et donc, du coup, voilà, genre, c'était. On va acheter des bouteilles, on se pose avec des potes, on écoute du son. Et puis ensuite, on ira tous ensemble à la boîte de nuit et tout. Donc moi j'étais en mode ok bah trop cool, mais je sentais l'excitation qui montait dans la soirée. Moi ça m'avait vachement j'avais beaucoup d'excitation à l'idée de faire cette première soirée. Et donc on fait ce before. Ensuite je me rappelle même du chemin pour aller jusqu'à la boîte, tu vois, de son appartement qui était vers Saint-Michel à Bordeaux, pour ceux qui connaissent Bordeaux. Et le club était donc plutôt dans le quartier de la gare. Et donc je me rappelle vraiment de ce trajet, de petit à petit, tu passes les rues et en fait, tu commences à arriver dans les espaces festifs et en fait, tu sens les rues qui sont animées, tu vois, au fur et à mesure et tout. Et donc, je sais pas, ça m'a vachement marqué, tu vois, ce moment. Et puis, jusqu'à ce qu'on arrive devant le club et qu'il y a cette queue, pas possible. Tu vois, c'est quand même lumière tamisée, même si l'éclairage public, il est là, tu vois, mais tu sens quand même une ambiance un peu festive, etc. Donc, je me rappelle faire la queue, sentir que, waouh, putain, j'ai 17 ans, je fais la queue pour aller en club et tout. Ouais, c'était quelque chose quand même. Et donc on arrive, le physio nous fait rentrer. Et je me rappelle du couloir à l'arrivée du club, et où est-ce qu'on entend les grosses basses qui résonnent dans les murs et tout. Et on ouvre une première porte et là on tombe sur la première salle, qui était une salle où est-ce qu'il y avait de la musique plutôt techno, hardcore, etc.
1: Ouais.
0: Donc pas du tout. Moi, tu vois, je m'attendais pas du tout à ça. Tu vois,
1: Non, mais il y avait plusieurs salles du coup ?
0: Il y avait deux salles,
1: okay,
0: sur ce club-là. Enfin, en tout cas, de ce que je me rappelle sur ce soir-là, il y avait deux salles qui étaient ouvertes. Et donc, du coup, on arrive dans cette première salle. Et donc, ouais, l'énergie est quand même très brute. Il y a beaucoup de light, beaucoup de monde aussi. Il fait très chaud, tu vois. Ouais, je m'attendais... En même temps, je m'attendais à quelque chose un peu similaire, mais en même temps, tu t'attends pas forcément à ça. Et donc, du coup, ouais, je me rappelle être en mode « Waouh, putain, c'est puissant ce qui se passe ici et tout ». Et c'est presque inhospitalier, tu vois, au début, ces premières sensations. Et après, on se dit, bon, vas-y, on se promène un peu pour voir, pour prendre un peu connaissance du lieu, tu vois, prendre connaissance de... Enfin, vraiment prendre partie de tout ce club. Et on monte à l'étage, et là, on tombe dans la salle psy-trans, justement. Et donc, je connaissais pas, comme je te disais. Et c'est vrai que je me suis sentie beaucoup mieux, tu vois. D'un coup, je sais pas s'il y avait quelque chose de... plus enveloppant, tu vois, les basses étaient moins, les sons étaient moins forts, moins, il y avait quelque chose de beaucoup plus
1: doux.
0: Ouais, presque plus doux, tu vois. En tout cas, presque familier, tu vois.
1: Dans la psy-trance.
0: Voilà. Donc, écoute, on n'a pas bougé de la salle après toute la soirée, on est resté là, on n'est pas du tout redescendu. Mais ouais, je me rappelle de cette première expérience. Après, ça m'a vachement marqué sur le fait que. Enfin, j'imaginais comme ça, en tout cas, le club. Et puis, j'avais pas pris le temps du tout de... Enfin, moi, tu vois, je viens de la campagne, donc j'avais pas du tout cette culture-là. Donc, je connaissais pas, à part les DJ qu'on voit d'EDM, tu vois. Je connaissais un peu les Tomorrowland, etc. Mais j'avais pas du tout de culture sur ça, quoi.
1: Non, et puis en plus, je rebondis sur ce que tu disais en mode sur la découverte du club. Je trouve que quand tu découvres un nouveau club dans lequel t'es jamais allé, il y a presque un côté... pas parc d'attraction, mais...
0: Ouais.
1: Tu vois, t'es un peu dans ce truc de « Ah, mais ça ressemble à ça, mais attends, du coup, je veux savoir où est le bar, où sont les toilettes,
0: ouais, grave.
1: Attends, le fumoir, il est où ? Ah, mais il y a un espace chill, ah, trop bien, attends, vas-y, on se cale là. » Je trouve que justement, cette petite excitation de découvrir l'endroit, c'est quand même assez précieux, et malheureusement, on ne peut pas le vivre tous les week-ends, sauf si on s'amuse à voyager tout le temps.
0: C'est vrai qu'il y a un truc avec la première fois que tu rentres dans un club, tu scannes un peu l'endroit, quoi, t'essayes de voir où sont... comment marche l'espace, tu vois, comment les gens circulent, où est le bar, où sont les toilettes, où est le fumoir, où est-ce que tu peux te poser aussi. Enfin, il y a vraiment un

0: que, en tout cas, moi, je le vis comme ça. C'est-à-dire que dès que j'arrive quelque part, je prends connaissance du volume qui m'entoure, des gens, de comment ça circule. Et ça va vraiment définir toute mon expérience du club. Et après, bien sûr, la musique, tu vois. Mais,
1: et les gens.
0: Et les gens, clairement, c'est sûr.
1: Et scanner les gens.
0: Carrément.
1: Désolée, mais... en vrai, la musique, elle se fait pas que autour du DJ à un moment donné.
0: Non, c'est sûr. Tout est histoire du dance floor. De toute façon, de base, ouais. Les clubs, c'est un dance floor. Le DJ, on le voit pas normalement. Donc, du coup, c'est vraiment la musique, les gens et l'énergie qu'il y a collectif. C'est vraiment collectif, quoi. C'est hyper important.
1: Est-ce que des fois, tu rêves? Parce que moi, j'en rêve d'autant plus que maintenant, on a que des booths 360, que des setups où le DJ est vraiment. Au milieu du club, de plus en plus. Ce qui peut amener une énergie très chouette, en tout cas, quand on joue. Mais moi, je sais pas, je rêve d'un jour où on me dit « Ouais, vas-y, t'es tout là-haut, t'es planqué. Comme il y a 20-30 ans,
0: Bisous,
1: bye, quoi. »
0: Ouais, non, mais j'aimerais bien aussi pouvoir faire l'expérience de ça, tu vois, de mixer un peu dans ton coin, personne te voit, t'es un peu DJ fantôme.
1: Oh, et... fou. Oh là là.
0: Mais parce que je pense que ça change complètement l'expérience des gens, parce que du coup, ils se connectent entre eux peut-être encore plus et ils sont encore plus connectés à la musique, tu vois. Alors après, je trouve que aujourd'hui, ce genre de configuration, on le voit surtout dans les clubs généralistes en fait au final.
1: Ouais,
0: tu vois.
1: Ouais,
0: et ouais, donc
1: ouais.
0: Du coup, bon, finalement, les gens, ils viennent pour écouter de la musique efficace qu'ils ont l'habitude d'entendre, se retrouver avec leurs potes, etc. Donc en fait, ils sont connectés avec les autres, mais ils sont pas vraiment dans une recherche musicale. Enfin, en tout cas. Maintenant, tu vois, ce qui n'était pas le cas avant.
1: Ouais, parce qu'il y a presque un côté prestataire, quoi.
0: Oui, finalement. C'est ça.
1: Tu es payé pour jouer exactement
0: ça.
1: Pour mettre en avant tel temps fort, pour jouer tel genre de musique, et puis.
0: Ouais, c'est ça. Mais parce que, en fait, je pense qu'aussi, ce qui a participé à mettre aussi le DJ au devant, c'était que, du coup, il faut aussi donner une importance à la musique qu'il joue, tu vois.
1: Ouais.
0: Même si je ne suis pas forcément pour. Ultra starifié, tu vois, le DJ, et on fait maintenant ce qu'on en fait, tu vois, de devoir faire une performance pas possible, enfin, peut-être pas dans nos scènes, mais dans des scènes peut-être plus. Enfin, voilà, de oui. Voilà, mais.
1: De plus en plus, enfin, en tout cas, moi, je consomme pas cette musique et je consomme pas cette scène, mais en tout cas, de ce que ça laisse paraître et de ce qu'on voit.
0: Ouais, non, carrément.
1: Ouais, l'art techno est le nouveau EDM, quoi.
0: Oui, c'est ça, mais je suis complètement d'accord avec ça.
1: Avec les mêmes ranges de prix, avec les mêmes types de publics, en tout cas.
0: Oui.
1: Je parle en termes de portefeuille et de dépenses, et avec les mêmes setups, quoi.
0: Ouais, les mêmes productions. Les mêmes show lights, etc. Enfin, c'est...
1: Et mine de rien, au final, même les mêmes prérequis, parce que de plus en plus, on te demande des sets préenregistrés.
0: Oui.
1: Parce que techniquement, il ne faut pas que ça foire.
0: Ouais.
1: Qu'en plus, on te demande, du coup, de quand même refaire ton set préenregistré, parce qu'il ne faudrait pas que deux DJ jouent le même morceau.
0: Ouais,
1: serait absolument rocambolesque de jouer deux fois le même morceau même soir.
0: Quel enfer!
1: Mon Dieu! Alors que c'est drôle, je me souviens, j'en avais parlé une fois avec Greg Gauthier, DJ de Wow Dance Culture, du coup, au June plus récemment. La soirée Sven Love. Les Cheers.
0: Ah oui, ok.
1: Et il me racontait que justement, nous, notre génération, elle avait un peu un problème du fait de jouer potentiellement deux fois le même morceau.
0: Ouais.
1: Même si, imaginons, ta collègue qui te précédait avait plus ou moins joué un track que tu voulais jouer. Bon, voilà. Mmh. Il me dit, mais nous, à l'époque, c'est comme ça qu'on créait des hits.
0: Bah oui. Mais en plus,
1: dans le même set, on pouvait le rejouer deux, trois fois.
0: Mais oui.
1: Et s'il y avait une autre personne avant ou après nous qui le rejouait, mais c'était.
0: Mais c'est pas grave, c'est la signature aussi même déjà de l'artiste et en plus de la soirée aussi, tu vois. Ça donne un peu une espèce d'anthème à la soirée, tu vois.
1: Ah ouais, de fou.
0: Enfin, je trouve qu'on fait des codes un peu pour tout et n'importe quoi.
1: Ouais.
0: On a tendance à vouloir tout codifier et tout, alors qu'en vrai, c'est avant tout une culture de liberté et de lâcher prise. Je comprends pas pourquoi ça devient autant calculé à la minute près.
1: Moi je suis très partisane des redites hein, de toute façon.
0: Bien sûr.
1: J'aime bien qu'on se donne des rendez-vous, j'aime bien qu'on se retrouve à certains morceaux.
0: Carrément. Coup,
1: Putain, on est d'accord, ça va être long quand même. Du coup, tu parlais de ce fameux premier club où tu as suivi ta pote et de cette soirée psy trans que tu avais trouvé mine de rien comme une couette lestée.
0: Ouais. Tout
1: un
0: à fait.
1: Un peu rond, un peu doux.
0: Exactement. Par rapport à la scène hardcore en bas, tu vois.
1: Indeed. Et du coup, est-ce que tu as continué dans ce fil-là? Comment après, ton rythme de sortie s'est affiné avec le temps? Du coup, il y a eu Bordeaux après.
0: Enfin, oui, alors après, donc ça, c'était à la période de la fin du lycée. Ouais. Et après, je suis partie faire mes études à Toulouse. Et du coup,
1: j'ai écouté la drum and bass à Toulouse.
0: Ouais, bah, il y avait une bonne scène bass à Toulouse, c'est vrai. Et du coup, j'ai continué un peu dans cette lancée-là, à diguer. En fait, c'est là où est-ce que j'ai commencé à diguer vraiment pour me renseigner pour où sortir. J'ai commencé à diguer des artistes de trance, de psy trance, etc. Et puis, en vrai, je ne suis pas restée très longtemps là-dedans parce que je pense que ça m'a vite gonflée au final. Et j'ai découvert c'est que j'ai redécouvert la house. Et en fait, j'ai mis un mot sur une musique que j'écoutais déjà depuis très longtemps, qu'on m'avait déjà fait écouter, que ce soit mes parents ou que j'avais déjà écouté dans des soirées avec des amis, etc. Enfin, je pense que j'ai juste conscientisé le fait que, ah, mais en fait, c'est la house que j'aime. Et ça m'a pas pris très longtemps parce que je pense que c'était à peine un an après être arrivée à Toulouse.
1: Ah, ok.
0: Ouais.
1: Donc, in fine, peut-être 2-3 ans après cette première sortie.
0: Mais même genre un an et demi après la première sortie.
1: Ok.
0: Et donc, du coup, à partir du moment où est-ce que j'ai eu ce déclic, là, c'était parti. Là, je me suis passionnée pour la culture club. J'ai commencé à comprendre toute une culture que j'ignorais et que. En fait, ça m'a permis aussi de faire des associations, tu vois, entre ce que je connaissais de la French Touch, la culture club en France, et après que ce soit dans toutes les villes dans le monde, Chicago, Détroit, Berlin, tu vois, Manchester, etc. Enfin, tout ça c'est finalement tout s'est aligné en fait, et juste je me suis rendu compte que j'étais complètement obsédée par les clubs, par la musique électronique, par les DJ, etc. Donc là j'ai commencé juste à beaucoup diguer, à me faire des playlists, à découvrir plein d'artistes et plein de clubs aussi, et du coup dans toutes les villes où est-ce que je suis passée, j'ai essayé de me faire un peu une cartographie des endroits un peu qui passaient ce genre de musique.
1: Ok.
0: Bon, j'étais un peu toute seule dans ma bande de potes à écouter ça.
1: Oui.
0: Du coup, j'ai fait des soirées toute seule.
1: Oui.
0: Je suis un peu partie.
1: C'est un grand classique.
0: Voilà. Je me suis un peu forcée à me dire, non mais j'ai vraiment envie de le faire, donc je vais y aller à cette soirée.
1: Et tu as bien fait.
0: Voilà, grave. D'ailleurs, je me suis retrouvée dans une boîte généraliste parce qu'il y avait un DJ que j'aimais trop qui passait. Et finalement, c'était trop bien. Et pourtant, c'était une boîte qui n'accueillait pas du tout ce genre de soirée. Et j'étais en étude à La Rochelle à cette époque-là. Et il y avait, c'était Route 8 qui passait.
1: Ah, waouh!
0: Tu vois?
1: Ok.
0: Trop bien. Je crois qu'il est de Roumanie, en tout cas d'Europe
1: de l'Est.
0: Europe
1: de l'Est, ouais.
0: Absolument. Et c'était trop bien, tu vois. Ça m'avait vachement marqué ce set. Parce que, je sais pas, je m'étais dit, bon, mes potes ne veulent pas y aller, j'y vais toute seule. Mm. Et en fait, je m'étais régalée toute la soirée, quoi. J'étais restée jusqu'à la fin parce que j'avais adoré son set. Et en fait. J'avais aussi entendu les warm DJ et passé des tracks que j'avais écoutés, que j'avais digués, etc. Donc, je sais pas, il y avait un truc où est-ce que je m'étais dit, mais moi, je veux trop continuer à découvrir cette culture. En tout cas, ça m'avait vachement permis de continuer à vouloir participer à ça, tu vois.
1: Mais c'est marrant parce que tu parles du début avec un peu cette cohésion de groupe, avec ce dance floor, mais in fine, ton éducation et ton approche du club par la suite, c'est faite quand même de façon assez solitaire.
0: Ouais, un peu, ouais. Ouais, c'est vrai. Bah, j'arrivais pas à trouver des groupes de par exemple de gens qui viennent on se retrouve pour faire la fête et on va dans un club, etc.
1: Ou des gens avec qui tu as envie d'envoyer des tracks.
0: Ouais,
1: c'est que à l'époque on avait la Chinerie, on avait des groupes Facebook, des
0: trucs. Et ben justement, comme ça. J'ai été vachement dans la moi quand j'ai découvert Chinerie de House sur Facebook, je dirais que je me suis mis et puis ça a été une grande inspiration, les Producer Day, mon premier track, je l'ai sorti sur un Producer Day, tu vois. Donc Oui. C'était
1: C'était la jaquette rose.
0: Non, ça c'était le spécial. C'est celui qui était que produit en non-mixité.
1: Ouais.
0: Mais moi c'était celui d'après, juste après. C'était en 2021, donc ça remonte. C'était quand même.
1: Ça va en termes de période de temps, j'étais pas trop loin.
0: Ouais.
1: Oui, ok,
0: ouais, c'est ça.
1: C'est pas vrai.
0: Mais si.
1: Mais ouais.
0: J'avais gagné le producteur.
1: Oi, oi, oi, star.
0: Non mais ouais, du coup, c'est vrai que, comme tu dis, ça a été vraiment ce truc parce que j'ai senti ce collectif et ça m'a vachement galvanisée et au final, je me suis quand même retrouvée à devoir faire ma culture toute seule parce que mes potes n'étaient pas dans ce délire, je me sentais un peu toute seule dans mon délire de kiffer le club, la musique house, etc. Mais tu vois, pas dans un truc de juste on va consommer l'expérience club. C'était vraiment, moi j'y allais parce qu'il y avait l'artiste que je veux voir, tu vois.
1: Je dirais même consommer la fête.
0: Oui.
1: Plus largement.
0: Clairement.
1: Par tout ce qui se passe, par tout ce qu'on peut faire.
0: Ouais, non, c'est ça.
1: Ok. Et d'ailleurs, je voulais aussi rebondir parce que c'est drôle, parce que je me suis dit, putain, en quasiment 3 ans, j'ai pas forcément eu de phrases comme ça. Tu parlais de tous les ponts que t'avais fait et t'as parlé de tes parents.
0: Oui.
1: Et du coup, est-ce que tes parents ont écouté quelque chose en particulier qui a réussi à créer le point avec ta culture et que tu as pu te créer par la suite ?
0: Oui, tout à fait. Ben, mes parents ont beaucoup écouté, par exemple, Saint-Germain. Énormément écouté Saint-Germain.
1: Ok.
0: Et même d'autres artistes comme bah, du coup, Alex Goffer et aussi Marc Moulin. Donc, qui est aussi un... Et même aussi, comment il s'appelle ? Lorca, qui est d'ailleurs Art of Tones.
1: Oui !
0: Voilà.
1: Oui.
0: Tu vois, tout ça, c'est une espèce de... De petits bagages, en tout cas, qui m'ont laissé, et que moi, quand j'étais petite, c'était ces disques-là que je voulais écouter et rien d'autre, tu vois.
1: Okay.
0: Et en fait, quand je me suis rendu compte de ça et que ça faisait partie intégrante de la culture que j'aimais, tout avait du sens, en fait. Exactement. Vraiment,
1: le mind blow était OK. Putain, voilà. Trop bien.
0: Et puis après, bah, ils sont passionnés par le jazz.
1: Oui, bah, tu me dis Saint-Germain.
0: Voilà.
1: Oui,
0: voilà. Donc, et puis bah, après, j'ai aussi grandi dans un village où est-ce qu'il y a un festival de jazz depuis très longtemps. Ça fait 50 ans bientôt.
1: Ah ouais.
0: Et il y a une culture du bal là-bas qui est assez incroyable. Parce que ce n'est pas des balles, comment dire, enfin, tu vois, des balles de tradi. En même temps, si, c'est un peu tradi, tu vois.
1: Un peu guinguette, quoi.
0: Oui, mais c'est vachement avec la culture du jazz et de la danse que tu enfin le free, parce que c'est un festival de free jazz d'improvisation etc avec aussi beaucoup des ils vont chercher des artistes qui viennent du Brésil etc tu vois donc et puis ils ramènent ça avec les musiques traditionnelles de par exemple de la donc gascon etc tu vois du coin de là bas mm-hmm. Et donc entre c'est vraiment tu te retrouves à faire à danser à 3h du mat avec des petites mamies, des plus jeunes, etc., tes parents, etc. Et en fait, moi, j'ai grandi là-dedans, tu vois. J'ai grandi dans ce truc de... On allait faire des
1: balles.
0: Des balles, voilà.
1: Ouais,
0: c'était pas le concept du bal comme on le connaît, tu vois, mais oui. C'était vraiment un peu plus bal des glingos, quoi. Comme on peut...
1: Oui, mais il y avait déjà cet aspect, on se réunit, on
0: ouais, danse. Ouais.
1: Et en plus, d'autant plus, ce qu'on retrouve quand même de moins en moins... avec ce mélange intergénérationnel.
0: Ouais, carrément.
1: Parce que, mine de rien, je trouve que tout le monde se voile un peu la face là-dessus, mais parler d'agisme
0: oui.
1: Dans nos milieux festifs, c'est quand même un peu terrifiant.
0: Ouais. Oui. Oui, parce que avec toutes les dérives, etc., qu'il peut y avoir là-dedans.
1: C'est-à-dire ?
0: Non, mais pas, parce que entre... je pense à des rapports de force entre plus âgés, plus jeunes, etc., mais...
1: Ah ouais, mais moi, tu vois, typiquement, j'allais parler genre... Tu vois, enfin, mine de rien, des nanas qui ont passé 40 ans et qui continuent à être dans cette industrie, il n'y en a pas 10 000 non plus.
0: Oui, non, carrément.
1: Des darons ou des daronnes qui veulent continuer à aller en club, je ne connais pas beaucoup d'endroits
0: où c'est
1: OK. Je comprends de fou.
0: Oui, mais je comprends aussi ce
1: rapport de force.
0: Ouais.
1: Mais tu vois clairement qu'il y a cette différence de. Ouais, passer un certain âge, qu'est-ce que tu fais là, quoi ?
0: Bah oui, c'est ça. Oui. Alors que dernièrement, je suis allée au Rex Club, il y avait. Des jeunes, des vieux qui sont là depuis les années 90.
1: Bah oui.
0: Et on dansait tous ensemble, quoi. Mais oui, bah, j'ai ce rapport à l'intergénérationnel de par cet héritage, mon enfance, etc. Et ça m'a porté, je pense, aussi dans mon expérience du club, d'aller chercher aussi un peu cette cohésion sur le dance floor aussi, tu vois.
1: Ouais, bah oui, bien sûr. Bah en fait, mine de rien, tout est lié. Tu commences à faire, comme tu disais, la cartographie de tout ce que t'aimes et dans quoi t'as grandi et ce qui te plaît aujourd'hui. En fait, ça s'imbrique, quoi.
0: Ouais, carrément.
1: Trop bien. On va se faire une petite pause musicale.
0: Petite interlude.
1: J'avoue, j'essaie de choper un peu des vieux trucs que j'avais digués, mais in fine, je trouve pas. Donc, on va complètement mettre autre chose. Écoute, une des dernières sorties sur le label de Bradley Zero.
0: Ah.
1: Pourquoi
0: pas. Un grand monsieur.
1: On l'aime bien.
0: Oui.
1: Et on va se mettre, écoute, lequel ? Understand, de Isaac Carter et Callum sur l'EP Last Call. Et on se retrouve tout à l'heure.

0: J'ai entendu le bruit de ma voix. Oui.
1: Ça y est, on est en direct.
0: J'étais en train de sourire devant le track parce que je le trouve vraiment bien.
1: Il est très cool.
0: Oui, il est très cool. Et comme on disait hors antenne, moi, c'est bon, je me vois en after d'été,
1: ouais.
0: Le poignet cassé sur ce genre de mélodie et de rythmique. Oh mon Dieu. Ah, mais c'est bien, il fait beau.
1: De la chaleur, là, de danser.
0: Ah, mais grave.
1: Et, tout,
0: et puis en plus, du coup, avec le changement d'heure, le printemps, etc., c'est plaisir parce que. On parle pas dans le noir aujourd'hui.
1: Oui, c'est vrai.
0: Tu vois, parce que là, on s'est fait quand même depuis
1: oui, bah oui, t'as dû
0: octobre jusqu'au mois dernier.
1: Dans le noir.
0: Voilà, mais là, tu vois, c'est très agréable.
1: Ouais.
0: Là, l'apéro, après, il va être plaisir.
1: Exactement.
0: Du coup, revenons-en à nos moutons, oui. Si je puis reprendre une expression de ma mère, finalement. Là, on est à Toulouse.
1: Ouais.
0: C'est quoi la suite un peu du fil rouge, de tes sorties, de ton éducation musicale et on va dire en passant un peu par des endroits clés qui ont pu te marquer parce qu'à nouveau, tu as quand même pas mal bougé de Toulouse jusqu'à Lille. Tu parlais tout à l'heure de
1: La Rochelle.
0: De La Rochelle, ouais. J'allais dire l'île d'Oléron, c'est à côté.
1: Oui, c'est juste à côté.
0: C'est vraiment...
1: Mais oui, du coup, j'ai fait Toulouse et à Toulouse, finalement, je ne suis pas tellement sortie, à part un peu au Bikini. Bon, très très bonne salle Bikini, que ce soit concert, club... avec une acoustique quand même très folle. Mais c'est vrai que bon, les années ont été compliquées à Toulouse, du coup, j'ai pas non plus été une grande arpentrice de club. Je ne sais pas si ça se dit,
0: Oui, bof.
1: Bon, enfin, voilà.
0: On l'a. Tu arpentes.
1: Voilà, exactement. Mais par contre, je diguais énormément toujours, je découvrais tout ça, je me faisais un peu des tunnels de reportages, de documentation en tout cas, sur tout ce qui alimente la culture club, on va dire. Et après, du coup, j'ai fait un an à La Rochelle, du coup. Et c'est vrai qu'à ce moment-là, il n'y avait pas tellement d'endroits qui proposaient des soirées, on va dire. Il y avait quand même un festival qui s'appelait le Rosé Labbé, qui existe d'ailleurs. Je ne sais pas s'il n'existe plus. Ouais.
0: Il n'existe plus.
1: Il n'existe plus. Mais en tout cas, il y avait une très bonne programmation. Là-bas.
0: Ouais, grave.
1: Voilà. Et puis...
0: Ça permettait un super rayonnement pour La Rochelle.
1: Mais vraiment.
0: De teuf, les gens, ils partaient pour le week-end à La Rochelle.
1: Mais en plus, c'est vraiment... C'est une chouette ville, hein, franchement.
0: Ouais, c'est mignon comme tout. Je ne sais pas si j'y vivrais.
1: Non, moi non plus.
0: Mais c'est mignon comme tout.
1: Mais c'est mignon. Bah, t'es au bord de la mer, quoi. C'est
0: oui, voilà.
1: C'est chouette. Mais voilà, donc, à part cette soirée avec Route 8, du coup, enfin, Route 8, je ne sais pas comment... prononcé à l'anglaise ou pas, mais du coup, enfin, à part cette soirée-là, j'avais pas vraiment eu de highlight là-bas. Et après La Rochelle, du coup, je suis partie vivre à Lille. Et là, j'ai passé 3 ans à Lille. Et donc là, par contre, j'ai vraiment plus alimenté ma culture grâce au magazine club qui n'existe plus, qui est maintenant aujourd'hui le Slalom.
0: C'est ça. Ouais.
1: Et le magazine club avait quand même une super programmation house. Et donc là, vraiment, je me suis fait plaisir sur la culture. Et puis après, il y avait aussi... À l'époque, il y avait des chineurs un peu partout. Donc, il y avait les chineurs de Lille aussi, qui organisaient des soirées un peu dans des caves, dans des bars. Donc, du coup, j'ai pu aussi expérimenter les petites soirées qui finissent assez tôt. Enfin, voilà. Donc, il y avait ça. Et puis, après, il y avait aussi un club particulièrement où j'allais beaucoup. C'était La Relève, qui était vraiment genre club très bas... pas très grand, etc. Mais à une époque, il y avait de la bonne deep house, de la bonne minimale qui passait. Donc, on y allait pas mal aussi avec mes potes. J'avais trouvé quelques potes qui, d'ailleurs, pouvaient m'accompagner.
0: Plaisir.
1: Qui n'étaient pas aussi obsédés que moi par la musique électronique, mais en tout cas, qui voilà, participaient à la fête. Donc, c'était très chouette. Mais j'ai quand même fait des clubs solo aussi à Lille, notamment pour aller voir Demuja dans une petite cave lilloise. Mais ça a été une de mes meilleures soirées. Quoi. C'était trop bien. J'étais toute seule, mais c'était trop cool.
0: Ok. T'as d'autres souvenirs un peu de DJ que t'as vu, que t'avais trouvé
1: J'avais vu aussi, du coup, donc Dame Swindle, je crois que c'est comme ça qu'il s'appelle. Je les avais vus, du coup, au Magazine Club, pareil, c'était trop cool. J'avais vu aussi S3A.
0: Oui, oula, waouh.
1: Ça remonte, hein.
0: Tra, je l'aime trop.
1: Ouais, c'était trop cool, pareil, Magazine Club. Et donc Demuja et Paul Cut aussi à La Relève, j'avais trop kiffé, il nous avait passé un bon gros Playing for the City à un moment donné, j'étais là, waouh, mais je suis trop bien là. Donc
0: tu nous rajeunis pas là. Paul, on t'embrasse.
1: Ouais. Et Playing for the City, paix à son âme, parce que vraiment les travaux sont immenses.
0: Ouais.
1: Et voilà, mais après j'étais dans mon de chercher la culture club et puis j'avais ma meilleure copine qui habitait à Paris à cette époque-là, donc j'ai quand même pu aussi aller faire quelques sauts à Paris, notamment sur la fameuse barge de la Concrète aussi.
0: Ah,
1: on y
0: c'est
1: vient.
0: Notre sujet préféré tous les mois.
1: Voilà.
0: Dis-nous tout.
1: On y
0: T'es
1: vient.
0: Allé pour qui?
1: Mais je sais même plus qui c'est. Je crois que c'était un petit collectif local.
0: Le pire, c'est qu'une personne sur deux me dit je sais plus.
1: Non, mais voilà.
0: Mais je me souviens que c'était super. Hein.
1: Voilà, pareil. Mais Woodfloor pendant des heures, tu vois. Mais bah, je me rappelle plus qui c'était.
0: Je crois que je vais faire une compilation de tous les moments cette année où on a parlé de concrète et ce que les gens m'ont dit. Parce que très souvent, c'est. Je sais plus.
1: Ouais. Bah, je me rappelle de l'ambiance trop bien, tu vois. Ça m'a marqué vraiment. Et puis. De Lille, même de Bordeaux, etc. J'en entendais parler, je diguais les line-up de la concrète parce que je voyais les images. Et puis même les artistes qui passaient, je me disais, putain, mais je l'écoute trop, lui, putain, il passe à Paris.
0: Ouais, et puis en plus, du coup, tu vois, je refais le parallèle parce qu'on parlait de la Chinerie. Et en plus, avec cet essor beaucoup plus global d'échange et de partage, on sort... des petits blogs vraiment niche de alors du coup hier j'ai écouté un morceau c'est super
1: vraiment
0: genre tu vois on est vraiment sorti de ça pour aller sur des plateformes beaucoup plus larges. On a eu l'essor d'Instagram où on a eu aussi l'essor juste de la vidéo parce qu'au final c'est soit du texte soit de la photo soit des liens YouTube YouTube n'était pas payant vous pouvez verrouiller son téléphone.
1: Ouais, c'est vrai.
0: Quand on voulait écouter de la musique,
1: où
0: il y avait des chaînes YouTube dédiées qui faisaient des rips de vinyle, machin. Enfin,
1: non, mais ça, moi, les chaînes YouTube avec les rips de vinyle, c'est ma vie. Hein.
0: Tu vois ?
1: Je pense que j'ai fini YouTube parce que j'ai. Tu sais, tu peux avoir.
0: Je ne peux plus rien découvrir.
1: tu peux avoir que 5000 likes sur. J'aime.
0: C'est vrai ?
1: Enfin, j'ai plus de 5000 likes, tu vois. Mais il ne me les affiche plus. Il ne m'affiche plus. Il me dit 5000 et je ne peux plus ça. Donc, j'ai fini YouTube.
0: Putain. Mais tu fais des playlists du coup ?
1: Ouais, j'ai fait beaucoup de playlists. Mais là, je suis passée un peu. J'y vais un peu moins sur YouTube. Là, je digue plus sur Bandcamp, sur SoundCloud, sur. J'y reviens un peu de temps en temps sur YouTube, etc. Mais voilà, ouais, non, c'est plus. Ouais, Discogs aussi. Mais ouais, Bandcamp, je trouve que c'est cool pour aller diguer. Bon, quand tu connais. En fait, il faut avoir. Voilà, tu connais un peu, tu vas chercher aussi les artistes que tu. Enfin, tu vas un peu te renouveler, savoir ce qu'ils ont sorti dernièrement, les labels aussi.
0: Oui, c'est ça. Au bout d'un moment, tu as un peu
1: t'as ton truc
0: tes personnes ou tes collectifs ou tes labels de référence. Mais tu vois, tout ça pour dire qu'in fine, concrète, au-delà de la programmation, de l'expérience club, etc., et de comment ça fait vibrer Paris, parce qu'on avait une licence 24
1: heures.
0: Aujourd'hui, tu ne retrouves plus un club qui est ouvert aussi longtemps pendant un week-end.
1: C'est sûr.
0: Mais tu vois, mine de rien, cet essor-là de comment on partage entre nous. Tout ce qui se passe est tellement autre, tu vois. Alors qu'aujourd'hui, bon, on en parlait un peu en off tout à l'heure, comment on utilise les réseaux sociaux. Aujourd'hui, ça n'a rien à voir.
1: Ah, mais c'est sûr. Et moi, j'adorais parce que les chineurs, ils faisaient des fois des journées à thème où est-ce que c'était genre entendu à la picoque. Tu vois, et c'était tous les traquidés qu'ils avaient réussi à choper par des, je sais pas, des Shazam, même par juste, tu fais une déduction, on te dit, ah putain, c'est cet artiste et tout.
0: Ouais.
1: Mais moi, j'adorais trop, tu vois.
0: Ouais.
1: Et je pouvais pas, j'étais pas à Paris, donc je pouvais pas faire partie des gens qui alimentent ça, mais juste, moi, je passais des heures à diguer dessus, tu vois.
0: En plus, du coup, tu laisses que ton imaginaire faire en mode.
1: Ah, mais oui. Et tu te dis, mais ça avait l'air d'être des soirées d'anthologie, etc.
0: Putain, les peacocks avant le Covid, c'était.
1: Ouais.
0: C'était bien.
1: Ouais, ça devait être très cool.
0: Je me souviens. Ma première peacock, c'était en version hiver. Mm. Et c'était à Vincennes, mais pas là où ils le font actuellement. C'était de l'autre côté du parc. Et je me souviens, jusqu'à, ils avaient sorti des bains nordiques et tout. J'étais genre, mais qui veut faire ça? On est en janvier, genre, ça n'a aucun sens. Et dans un des warehouses, c'était le gros essor DJ Cozy post-sortie XTC.
1: Ah ouais.
0: Et il le joue. Big warehouse, genre à 3h du matin.
1: Oh là
0: ça reste un track à 120, 123 BPM, tu vois. Et je crois que j'ai encore une photo de ce moment-là, qui doit être dans mes archives Instagram, vraiment. Et récemment, je l'ai rejoué en warm-up au Badaboum, et je me suis dit, mais moi là, je suis en train de le jouer en warm-up à minuit 30.
1: Alors que c'était le peak time.
0: Le boog, il le jouait, ouais.
1: Mais oui. Mais redorer le blason des BPM lents au peak time en warehouse. Juste refaites des warehouses de house music, de down tempo, tu vois.
0: Ouais, mais après, tu vois, mine de rien, moi, quand je repense un peu à un des gros warehouses qu'on a eu, l'approche Paname, le warehouse de Peacock, là.
1: Ouais.
0: De Peacock, n'importe quoi, excuse-moi, de Kumquat.
1: Ouais, ok.
0: Qui était vers Aubervilliers.
1: Ouais.
0: Mine de rien, bon, je dis pas non plus qu'on était. Parce qu'il y avait quand même quelques trucs techno qui avaient été proposés, mais quand c'était Kumquat, bon. Minimal,
1: il
0: y avait quand même une patte house, mais il y avait quand même eu des trucs qui avaient été très cool.
1: Mais je pense que
0: de toute façon, à Paris, on est encore loin de se dire qu'on peut se faire kiffer en warehouse à 1500, 2000 personnes sur un tempo bas. Après, bon, comme d'hab, hein, c'est des temps.
1: C'est des tendances, etc. Pour moi, la boucle va toujours retourner. À un moment donné, on va retomber sur nos pattes. Enfin voilà, c'est pas parce qu'il y a quelque chose qui est plus en avant que ça va pas. Enfin, tout est une histoire de cercle en fait, enfin de cycle, tu vois, parce que c'est pas rien n'est figé. La musique, ça, enfin c'est une spirale, tu vois. C'est pas du tout. Ça revient un peu à quelque chose, mais à chaque fois, ça avec une évolution. Donc c'est pour ça que c'est toujours hyper intéressant, quoi.
0: Ouais, de fou. Et tu dirais aujourd'hui que dans ton parcours de DJ, parce qu'on va aussi arriver à tes débuts, parce que là on parle de tes sorties, de tout ce que tu as pu écouter, de comment tu as refait à nouveau ta cartographie musicale, est-ce que il y a des personnes en particulier qui t'ont donné envie, comment l'envie toi-même de passer derrière les platines s'est mise en route?
1: Alors au
0: dans
1: début
0: ta cabeza
1: dans ma tête. Alors au début, c'est vrai que j'avais pas du tout l'idée. Je pense que je manquais un peu de représentation féminine sur scène parce que je m'étais pas dit que je pouvais, parce qu'en plus je faisais toutes les playlists des soirées de mes potes. J'adorais faire des playlists, même je faisais des playlists d'ambiance, de me dire ah putain, ce track m'inspire de pouvoir faire une heure de ça. Enfin, et pourtant je m'étais pas du tout dit que je pouvais mixer, etc. Et par contre, comme j'avais un peu une éducation musicale, j'ai eu envie de produire avant, tu vois.
0: Ok.
1: Donc, c'était genre en 2018, j'ai eu envie de produire. Donc, et comme j'ai la chance de m'entendre très bien avec mon petit frère qui est aussi dans la musique, plus dans le dub, lui, qui lui aussi était musicien et qui on s'est tous les deux installés à Ableton sur notre ordi à peu près en même temps, etc. On s'est fait un peu une après-midi pour ça. Donc voilà, enfin bref, du coup, c'est vrai que j'ai commencé par essayer de juste refaire des. Enfin, pas refaire, mais tu vois, en tout cas, essayer de faire de la house, quoi. J'ai juste essayé de faire mes premiers trucs, faire de la house, parce que voilà. Mais après ça, enfin, un an après ça, on va dire, j'ai eu la proposition qu'on me vende un contrôleur. Et aussi, à côté de ça, dans mes études, j'avais en tout cas été dans le BDE pour gagner des soirées. Donc c'est un peu.
0: Ouais.
1: Voilà, mais bon, après, j'étais pas dans une école, c'était vraiment BDE de fac. Donc, juste, je voulais booker des bars pour rien.
0: Ouais, il y en a qui ont commencé en BDE, ils ont fait leur métier. Hein.
1: Ouais, c'est sûr. Mais c'était pas très corpo, quoi. C'était un peu à l'arrache, quoi. On n'était pas une école, on n'était pas du tout ultra. Il n'y avait pas de code, quoi. Genre, juste, c'est pratiquement moi qui ai inventé le poste de responsable de soirée, tu vois, dans le BDE. C'est juste que j'avais envie d'organiser des soirées avec mes potes de la fac, etc. Et en fait, du coup, avec ça, j'ai aussi eu ce truc de. On m'a proposé de me vendre un contrôleur. Et en fait, je me suis dit, mais en fait, je pourrais mixer. Et ça, et tout. En fait, à partir du moment où je me suis dit ça, tout s'est aligné, quoi. Il n'y a pas eu de. Je me suis dit, ah ouais, mais en fait, juste, je veux être DJ. En fait, j'ai envie de pouvoir passer de l'autre côté, de proposer la musique que je digue, que de pouvoir faire danser les gens. J'ai déjà moi-même un rapport à la danse qui m'accompagne tout le temps. Pas autant au terme de vrai danseur, tu vois, mais juste, j'adore danser depuis très, très longtemps. Et juste, en fait, de savoir que je peux faire danser les gens, ça m'a, mais juste.
0: Trop bien. Tu te souviens de ton premier gig?
1: Mon premier gig, ça.
0: Est-ce que c'était avec le BDE?
1: Ouais, c'était dans un petit bar à Lille. J'avais ramené mon petit contrôleur,
0: ton tracteur. Ah ouais, c'était un tracteur.
1: C'était un tracteur.
0: Ouais. Nice.
1: Mais c'était je te dis, on m'avait proposé ça. J'avais dit, je connaissais pas du tout moi les contrôleurs. Je m'étais pas vraiment renseignée sur le sujet technique du DJ en tout cas. Et ouais, en fait, ce que j'ai fait, c'est que d'abord, je me suis entraînée tout l'été. J'ai passé 2 mois, 2 heures par jour à m'entraîner, à caler les morceaux.
0: Ok.
1: À partir du moment où j'ai eu le déclic, je te dis, c'était parti, quoi.
0: Ok.
1: Et en septembre, j'ai.
0: Mais presque un peu comme une épiphanie, quoi, du coup.
1: Ouais,
0: c'est comme si tu n'y pensais pas et le lendemain, tu te réveilles en mode.
1: Ah, mais. Bah oui. Bah. Juste, oui, c'est ça. Ça coulait, c'était sous
0: le. Et pourquoi pas, finalement?
1: Mais oui, vraiment. Et du coup, ouais, c'est ça. J'ai organisé une soirée pour la rentrée, là, etc. Et j'ai direct dit au bar, il y aura un DJ. Ah, c'était moi, mais j'ai direct dit ça, tu vois. Et voilà, c'était mon premier gig. Mais après, le truc, c'est que le Covid est venu frapper. Après ça, je suis allée au culot demander à des bars toute seule si je pouvais pas mixer dans les bars.
0: Oui.
1: Donc j'ai eu 3 gigs dans un petit bar du Vieux-Lille, vraiment en mode ambiance, etc. Et en fait, après, bah, du coup, le Covid est arrivé. Et c'est là où j'ai rencontré mon ancien collectif, La Bonne Fête, du coup.
0: Oui, oui, oui.
1: De Lille. Et du coup, c'est... eux, ils avaient lancé une chaîne de sur Facebook de mix en live. Et ils m'ont proposé de participer à ça. Du coup, j'étais trop contente. Donc, j'ai commencé à participer à ça. Et après, ils m'ont proposé d'intégrer le collectif. Donc, ce que j'ai accepté direct. J'étais trop contente d'appartenir à un collectif. Enfin, c'est trop bien d'enfin, tu vois... pouvoir parler pendant
0: tu n'es plus seule.
1: Je ne suis plus seule.
0: Tu n'es plus seule.
1: Vraiment.
0: Après toutes ces années.
1: J'ai l'air super seule.
0: Trop mignon.
1: Non, mais.
0: Non, en vrai, c'est trop bien. Enfin, continue sur le collectif, mais je preach. Enfin, je.
1: Mais voilà, et après, bah, j'ai eu la proposition de jouer au jardin électronique à Lille.
0: Oui, ok.
1: Pour des histoires de quotas. Mais.
0: Oui.
1: Écoute, on prend au début, voilà.
0: Bon.
1: Vraiment, le mail, c'était est-ce que vous avez une meuf dans le collectif ?
0: Non, mais de toute façon, tu le sais. Ils n'ont pas besoin de le dire. Tu le sais quand t'es là pour faire du quota. Bah je le sais.
1: Mais là ils l'ont dit, hein. Enfin, ils ne savent pas qu'ils l'ont dit, mais tu vois, j'étais la seule meuf.
0: Pas une meuf parce que du coup, on ne pourra pas débloquer les subventions si on n'a pas une meuf pour compléter le
1: jeu. Vraiment, je tire à balles réelles sur cet endroit.
0: Bon, bah. Ah non, mais c'est bon. Après, à un moment donné.
1: Voilà. Mais du coup, en vrai, par contre, ça a été ce geek, ça a été une révélation parce que c'était fou de. J'étais sur un geek sur un dimanche après-midi, donc le festival durait déjà depuis le vendredi. Et le festival s'est rempli petit à petit pendant mon set. Mmh. Et à la fin, j'avais réussi à drainer toute la foule sur la petite scène du festival. Et c'était incroyable. C'était des sensations en tout cas qui me quitteront jamais parce que tu voyais les gens réagir à des musiques que toi t'écoutes depuis des années et que toi déjà elles te font quelque chose. Et en fait, je pense que vraiment le moment où est-ce que t'essayes de déjà rentrer en résonance avec la personne que tu es, je pense que ça se voit et les gens ils kiffent en fait et t'essayes pas de plaire à quelque chose, tu vois.
0: Mmh.
1: Et en tout cas, c'est ça qui m'avait vachement marqué, quoi.
0: Mais c'est fou parce que du coup, c'est marrant, non, c'est pas marrant, mais c'est en général, les gens commencent à mixer après par la suite, de mettre à la production, qui sont quand même, mine de rien, des pratiques fondamentalement différentes.
1: Oui,
0: et je pense que les gens oublient un peu ça.
1: Oui, oui, non, tout à fait.
0: Est-ce que tu trouves que aujourd'hui, dans ta pratique artistique, technique et musicale, tu trouves qu'elles sont complémentaires ? Tu trouves que foncièrement, c'est des workflows pour toi qui sont complètement différents ?
1: Mm-hmm.
0: Comment tu arrives à appréhender les deux pratiques ? Je ne sais pas si ma question elle est claire.
1: Non, mais si, c'est intéressant. Parce que c'est vrai que du coup, j'ai commencé à mettre à la production avant de mixer. Et en fait, après, quand j'ai eu le déclic du mix... Du coup, je me suis vraiment, mais tout mon dévolu a été jeté sur le mix, tu vois, donc vraiment digué, etc. Mais l'envie de produire a toujours été présente parce que à chaque fois, bah, j'avais des idées, j'ai souvent eu des idées de tracks, etc. Et puis, bah, après, tu te heurtes quand même à la technique parce que le logiciel, la compréhension du son, du sound design, du mixage, tout ça, c'est un autre workflow. Vraiment, par rapport au mix, c'est pas du tout. C'est différent, en tout cas, c'est vraiment différent. Du coup, c'est vrai que je faisais de la prod pendant le moment où je mixais, mais c'était pas du tout sérieux et j'avais pas vraiment... Enfin, je me disais peut-être qu'un jour, je sortirais de la musique, mais je les balançais sur SoundCloud comme ça, parce que juste, j'avais réussi déjà à finir une prod et je la balançais. Et juste, c'était hyper rudimentaire. D'ailleurs, j'en ai une que je garde pour la forme, tu vois, sur SoundCloud, qui a 5 ans,
0: okay.
1: Qui est une de mes premières prods. Mais j'aime bien la laisser là parce que pour moi, elle marque un espèce de début.
0: Elle est
1: hyper importante. Et du coup, après, là, au fur et à mesure, j'ai plus réussi à maîtriser le DJing. Et donc, du coup, j'ai pu plus aussi me réintéresser à la production. Et le Covid a été vraiment, bien sûr, comme beaucoup de gens, je pense, hyper instructeur. Ça m'a vraiment permis de me poser et de pouvoir vraiment... comprendre plein de choses sur la production que j'avais pas compris, etc. Donc j'ai passé pratiquement tout, parce qu'en fait j'avais laissé mes platines dans mon appart à Lille et j'étais venue me confiner à Bordeaux, pas très loin, bref. Et du coup j'avais je pouvais pas mixer, donc du coup je me suis dit je prod pendant tout le confinement, quoi. Donc du coup j'avais produit pendant tout le confinement et un peu après le confinement, donc c'était 2021, du coup c'est là où j'ai sorti ma première prod sur les chineurs de House. Et mine de rien, cette sortie, ça m'a quand même dit, ok, je peux quand même, je suis quand même légitime à produire. Parce qu'au début, tu te sens pas vraiment. J'avais fait une prod d'ailleurs pour un premier producer day, mais que j'avais pas envoyé parce que je me sentais pas du tout légitime.
0: Et puis aussi, je tiens à rappeler parce qu'on parle quand même beaucoup de la chinerie à juste titre, avec beaucoup de nostalgie, avec beaucoup de choses positives. Mais quand on était une meuf sur ce groupe.
1: Ouais, ouais, ouais.
0: À part si on devait absolument avoir ce persona de pick me pour rentrer dans le boys club parce que c'était hyper fermé, que ce soit juste dans l'aspect collaboratif. Moi-même, à l'époque, je dis pas ça en mode moi j'étais une meuf, et aussi peut-être parce que mes tracks étaient pas pertinents, mais genre, je me souviens dans Chineur de House, je crois que genre, j'ai zéro tracks qui ont été
1: approuvés
0: par les modos. Ouais. Alors que sur Chineur des Origines, un peu plus.
1: Oui, aussi, oui.
0: Parce que j'ai eu un arc où je diguais beaucoup plus de zouk. Et bon, bref.
1: Oui.
0: Voilà.
1: Ouais.
0: Mais in fine, genre, c'est quand même arrivé très tardivement que des meufs se proposent sur le contest, qu'après en plus il y a eu ce contest du coup en mixité choisie, mais tu vois moi dans la foulée j'ai des souvenirs d'embrouilles pour défendre mes copines qui avaient posté des trucs, tu vois,
1: me rappelle, ouais.
0: Genre mine de rien dans ce groupe là vous étiez tous des puants, vous aviez tous le seum et vous foutiez la haine parce que mine de rien ça a bloqué tellement de gens.
1: Ouais, mais les admins ont un peu fait du taf de pouvoir d'essayer de mettre un peu de visibilité sur les meufs qu'il y avait sur le je me rappelle en tout cas des posts pour dire bon, à chaque producteur day il y a 4% de meufs qui participent,
0: ouais, parce
1: qu'il y a des meufs qui sont productrices.
0: Il y a clairement eu la réalisation des garçons aussi en se disant c'est bah ça. Là faut changer la donne, mais je parle de vraiment de la communauté en
1: elle. Oui non, mais après je suis d'accord, mais c'est vrai que en tout cas, sur ça, moi, ça m'a vraiment... sur la production, ça m'a vachement... apporté sur ce truc, parce que je me dis, en fait, je peux pousser un truc... mine de rien, t'as besoin de l'approbation des autres sur certains trucs, même si, dans tous les cas, je faisais de la prod chez moi, mais je sais pas, en tout cas, pour pouvoir le montrer aux autres, ça a été, en tout cas, un déclencheur, tu vois, pour pouvoir... j'ai sorti mon EP sur Savoir Records... c'était en 2023, je crois, donc c'était 2 ans après.
0: Ouais.
1: Donc voilà. Mais en tout cas, j'ai réussi en tout cas maintenant aujourd'hui à trouver un équilibre entre production et DJing. Et j'arrive à avoir d'un côté le workflow du digging, de trier sa musique, de préparer ses sets, etc. Et en même temps de me mettre dans le tunnel de la prod, d'être vraiment toute seule à huis clos avec moi-même, tu vois. Et de là où est-ce qu'avant, je suis passée aussi par des moments où est-ce que j'arrivais pas à. Si je mettais beaucoup d'énergie dans un truc, je n'arrivais pas à le mettre dans l'autre, etc. Et parce que je me posais beaucoup de questions, je me comparais, etc. Enfin, les réseaux sociaux aussi, on n'a pas beaucoup aidé pour tout ça, tu vois. Mais maintenant, en tout cas, je suis vachement à l'aise avec... Enfin, c'est pas que je suis vachement à l'aise, mais en tout cas, je suis plus en paix avec ma facette de productrice. Et voilà, et en fait, je pense que la clé, c'est aussi de faire de la musique avec les autres, faire de la musique avec des meufs quand t'es une meuf aussi. Et l'entraide, je pense que même c'est à son rythme, chacun à son rythme. Si tu comprends pas des trucs du B.A.B.A., de la production, au début où tu commences, et même 5 ans après, je pense que c'est pas grave. Vraiment, c'est pas grave.
0: Ouais.
1: C'est un cheminement.
0: Et même dans le DJing, je veux dire, moi, je sais que j'ai vraiment mis du temps à comprendre.
1: Oui, c'est.
0: Alors qu'in fine, je vois d'autres gens qui captent en 2 minutes, quoi.
1: Ouais, non, carrément.
0: Mais t'es à l'école.
1: Mais chacun.
0: L'exo plus vite
1: mais
0: que toi,
1: grave.
0: Quoi. Genre, c'est OK.
1: Ouais, carrément.
0: Mais trop bien. Et est-ce que tu as des projets en cours? Est-ce que tu as le droit de les dire?
1: Je ne dirai pas tout. Mais en tout cas, il y a des choses qui arrivent très prochainement. En tout cas, vous avez peut-être pu entendre des snippets, on va dire. Même j'ai passé quelques zone release dans des sets dernièrement.
0: Donc allez écouter.
1: Mais sachez que ces zone release vont bientôt sortir.
0: Et on peut te retrouver où bientôt?
1: Bientôt. Alors, je vais participer au festival La Madrague.
0: Oui.
1: Voilà.
0: Cute.
1: Et puis après, j'ai des geeks qui n'ont pas encore été annoncés, du coup, je ne sais pas si je peux les annoncer. Mais voilà, ça.
0: Mais voilà,
1: vous pouvez voir.
0: Voilà. Et puis, on t'invite à te suivre.
1: Et voilà.
0: Sur tes réseaux.
1: Mes réseaux.
0: SoundCloud. Sur Instagram.
1: Exactement.
0: Et voilà.
1: Sur tout ce que vous voulez.
0: Sur Bandcamp.
1: Oui.
0: Est-ce que c'est ton vrai nom sur ton compte perso, Bandcamp?
1: Non.
0: Ah
1: non, je suis
0: tous des coquins.
1: Ouais, déjà je gatekeep pas du tout moi. Genre je suis un peu je donne beaucoup de track. Si vous me demandez une track idée en DM, en général, je vous réponds et je vous donne ma track idée, tu vois. Mais j'avoue, sur Bandcamp, j'ai pas envie qu'on me trouve. Voilà.
0: Putain. Moi j'étais trop bête, c'est mon blaze. Mais quoi que non, en vrai ça me fait pas trop chier, genre je vois qu'il y a de la visite, ça me sied.
1: Bon, très bien.
0: Ça me sied. Et puis à nouveau, je suis dans ta team. Moi, je guide pas. Et jusqu'à maintenant, quand je poste un set sur SoundCloud ou sur YouTube, je mets direct la tracklist.
1: Mais c'est important même pour les producteurs,
0: exactement,
1: productrices, qu'on leur donne l'heure.
0: La visibilité,
1: en fait.
0: Exactement.
1: Mais oui,
0: exactement. Je suis tout à fait d'accord. C'est déjà bientôt la fin.
2: Oh, c'est passé trop vite.
0: Mais oui, c'est passé trop vite.
2: J'ai encore trop de trucs à dire.
0: Mais je sais, mais en fait, on a commencé avec un peu de retard et j'aimerais pas non plus qu'on prenne trop de retard sur le reste. On me dit que c'est OK. Mais après, on va parler de quoi en 2 minutes ?
2: On me dit à l'oreillette.
0: Parce qu'il y a encore un morceau à jouer. Douloulou. Vas-y, une dernière question.
1: Ouais.
0: Ton club préféré en France ?
1: Mon club préféré en France ? Alors, je suis pas. J'ai pas encore fait écumer tous les clubs de France, j'avoue. Parce que moi, quand je. Tu vois, je sais qu'il y a des clubs qui sont iconiques en France et que j'ai pas fait, tu vois.
0: Non, mais.
1: Mais oui. Aujourd'hui.
0: Voilà.
1: Aujourd'hui, je peux. C'est un peu ex aequo entre la station Gare des Minets et ça.
0: Oui.
1: Voilà.
0: C'est vrai.
1: J'avoue que, voilà, en termes de programmation, Essaim est vraiment quand même. Bah voilà, ça ne s'invente pas. Ça reste une très bonne programmation.
0: Où tu as joué il n'y a pas si longtemps que ça.
1: Tout à fait. C'était une très bonne expérience.
0: C'était super.
1: Et la station, le lieu est juste incroyable. Moi, j'adore. Pour moi, c'est hyper important le lieu dans lequel je sors quand je vais en club. Et la station représente à peu près tout ce que j'aime dans un espace. L'espèce de délaissé urbain, mais en même temps réhabilité, sans gentrification. Ah bah la gentrification. Mais par contre, vraiment ce truc de... J'aime beaucoup les friches urbaines, les anciens bâtiments. J'aime sentir vraiment l'énergie d'un bâtiment qui a vécu, quoi. J'aime bien. Et puis le côté extérieur à la station est vraiment bien, quoi.
0: Ouais. Moi, tu sais que maintenant, c'est un peu rédhibitoire s'il n'y a pas d'extérieur.
1: Ouais, je comprends.
0: Mais parce que je deviens une vieille personne aussi, je pense.
1: Mais oui.
0: Mais ouais, moi, s'il n'y a pas un endroit où je peux prendre l'air, mais MDR.
1: C'est ça qui fait la diff.
0: Et récemment, je sortais dans un club qui a ouvert il n'y a pas longtemps, donc je ne vais pas forcément dire le nom, je vais juste donner assez d'indices pour que ça se devine. Je crois qu'il n'y avait pas de clim.
1: Ah bon ?
0: Meuf, horrible.
1: Comment c'est possible ?
0: C'était sold out. Et en plus, je me souviens, je vais au vestiaire, je me dis, ah, je ne sais pas si je laisse mon pull et tout, nanana. Je le laisse quand même au cas où. Normalement, je suis en noir.
1: Ouais.
0: Pour une fois, je mets un t-shirt gris.
1: Ah oui,
0: il était plus très gris au bout de 5 minutes. Et dis-toi, on était en nage et pareil, le fumoir, tu rentres, t'as déjà fumé ta clope.
1: C'est ça.
0: C'est bon. Deux shots pour les meufs du club.
1: Ouais.
0: Parce que bien évidemment, les mecs qui avaient pas de shots, il y avait que des urinoirs.
1: Ouais, non, mais ça c'est. Les toilettes, c'est hyper important.
0: Oui, vraiment.
1: Et puis même l'odeur qu'il y a dans un club, c'est hyper important. Et tu vois, j'apprécie le fait que quand j'arrive dans les seins, ça sente bon.
0: Alors oui, pour être arrivé avant que les portes ouvrent, ça sent le pur essentiel.
1: Oui, mais
0: ça sent les huiles essentielles.
1: Mais tu vois, c'est
0: malade.
1: Mais oui, mais c'est ça.
0: Et il fait froid.
1: Oui, et il fait très bon. Mais non, mais puis même le. Et puis, je suis pas très adepte des énormes show lights. Et du coup, c'est pour ça que j'aime beaucoup aussi l'ambiance Essaim. Puis voilà, même pour y avoir joué, il y a quelque chose avec ce boost qui est assez formidable.
0: Qui est magique.
1: Ouais.
0: On va se quitter.
1: Trop dommage.
0: Je sais. Avec un remix de Prince de la Ville de 1-2.
1: Incroyable.
0: Oui. Je vous souhaite une excellente soirée.
1: Moi aussi. Merci de nous avoir écoutés.
0: Merci Marie-Lou d'avoir accepté mon invitation.
1: Avec grand

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1: Bienvenue sur Station Station. Aujourd'hui, c'est la résidence Bass Baddies. On est brillant. On a un collectif queer bass music. Et ce soir, ça va être Maxis Bull en mode B2B2B2B avec Gabs, Malena, Nice Girl et Lucia Lhôte, c'est-à-dire moi-même. On est parti. Gabs, je te laisse commencer.

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1: Béton.
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1: Édition Béton Roman.
3: Édition Béton Roman.
1: Nous vous remercions pour votre appel. Nous ne sommes pas disponibles.
3: Pour le moment, laissez-nous un message.
1: Ou contactez-nous par courriel.
3: contact@beton-roman.fr. En attendant, champagne.
1: Champagne. Merci.
3: Et à

Vous écoutez Walk in the Box sur Station Station. C'est Chéri et Riposte, c'est la dernière de la saison. Merci à Hugo, à toute l'équipe, l'envie à Station Station. Comme d'hab, beaucoup de musique des 80. Beaucoup de musique des 80. On commence sur la New. Allô? Ouais. On continue sur plein d'autres choses différentes. Enfin bref, comme d'hab.

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Ça y est, ça marche. Et ben, c'était Walking the Box avec Chéri et Riposte. Et ben, c'était la dernière de la saison sur Station Station. Merci, merci toute l'équipe. Merci Marie, merci Hugo, merci tout le monde de nous accueillir, de nous permettre de passer de la musique. La station, c'est pas encore fini. Venez-y jusqu'à ce que ce ne soit pas fini. La radio, il y aura une suite, on espère. Et en attendant, on vous souhaite de bonnes vacances. Amusez-vous bien, profitez du soleil et à l'année prochaine. On espère tous très fort. Bisous!

0: béton.
1: Roman. Définitivement vivre dans l'espoir de quelque chose et la peur d'autre chose. Et peut-être une méchanceté naissante dans le cœur d'une salamandre.

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1: Cachée. Une petite fille attend que le noir surprenne le cours de la rivière. Elle ramasse une roche ronde, cabossée, bosselée, un fragment de colline emporté depuis longtemps. Elle s'assoit et caresse la pierre, prudemment, jusqu'à ce qu'elle sèche.

0: À peine surprise, quand la pierre se met à parler.
1: Je t'attendais.
2: Qui ça ? Moi ?
1: Oui, je suis le fossile du monde. Et tes doigts sur ma peau vieille me disent que toi, tu es une enfant chat.
2: Ah bon ? C'est quoi un enfant chat ? Y a pas de chat ici, y a juste des cailloux.
1: Enfant chat, c'est à l'intérieur, pas une apparence. Libre, sauvage, tu possèdes le pouvoir de changer le cours des rivières. Au fond de toi, tu le sais. Et moi, je le sens. Écoute le murmure des pierres. Tu n'es pas seul. Tu ne l'as jamais été. Nous sommes toutes là. Vivante, à tes côtés.
2: J'ai pas très envie de rester dans cette vallée sombre. Je veux partir.
1: Et confiance. Ailleurs, d'autres enfants te ressemblent. Vous vous reconnaîtrez.
0: Elle est l'enfant chat. Celle qui parle le langage des pierres, communique avec la terre, ce qui y pousse, ce qui l'entoure. Celle qui choisit dans l'ombre les roches vivantes, les accumule en secret de l'autre côté, là où ne vont pas les casseurs de pierres. Celle qui détourne comme par magie le cours de la rivière, pour protéger le village des crues de mousson, éviter les inondations. Pendant que dorment père, mère, chien, et rat, la nuit se perd. Ailleurs, un monde s'ouvre, différent. Maintenant, l'autre côté, c'est là d'où elle vient. Les tentes de plastique bleu, de vieux chiffons, de papier aussi. L'univers des casseurs de pierres. Là où elle vit. Les nuits de la vallée sont froides en automne.
2: C'est à pleine lune ce soir.
0: Assise sur les talons, elle arrange les brindilles humides en un petit tas aéré.
2: C'est ton amie, la lune ?
0: Oui. Bientôt transformée en flammes éphémères sur lesquelles elle jette, distraitement, du petit bois trop vert pour la réchauffer.
2: Est-ce que toi et tes copines, vous voulez venir avec moi ? Comme ça, vous pourrez me montrer le chemin.
1: D'accord.
0: Elle ira sur les chemins, guidée par le chant des pierres. Elle franchira à nouveau le torrent. Elle n'aura pas peur. Déjà, elle se réjouit du départ. Presque plus que du voyage. Dira-t-elle aux autres enfants chats qu'elle détient le fossile du monde ? Pas tout de suite. D'abord, les reconnaître, avec certitude. À croire la pierre, il n'y aura guère de doute possible. Écoutez le silence. Faire confiance. Aux pierres vivantes.
2: Demain, je pars. Allez, rentrez dans le sac.
1: D'accord.
0: Elle n'oubliera pas la grisaille d'avant. Non. Elle la gardera enfouie, à l'intérieur.
2: Je me demande...
0: Comme un souvenir triste dont on ne peut se séparer, mais qui s'allège au fil du temps.
2: On est tellement nombreux.
0: Cela fait longtemps qu'il n'y a plus de place avec eux, sous les plastiques mal tendus.
2: Est-ce qu'ils vont remarquer que je suis partie ?
0: Ils croiront peut-être qu'elle est tombée dans la rivière.
2: Ils vont me chercher longtemps.
0: Ils la chercheront sans doute un peu, puis recommenceront de casser la roche grise, indéfiniment.
2: Il y aura plus de nourriture pour eux. On ne peut pas se nourrir de cailloux.
0: Ils ne sauront jamais qu'elle était l'enfant chat.
2: Moi, je ne mange pas de cailloux.
0: Elle songe à peine à eux quand elle pense à partir.
2: Je suis l'enfant chat.
0: Ils ne lui manqueront pas. Elle le sait. accroupie devant le feu de broussailles, la fillette se demande combien de temps tout ce voyage prendra.
1: Le temps n'a pas d'existence. Seul compte la quête de tes semblables et le voyage qui peut guérir le monde.

0: Le matin n'a pas d'histoire particulière. Il n'est que givre et brouillard, gris comme les pierres. L'enfant écarte le plastique déchiré qui couvre à peine le cabanon, attrape un grand tissu, quelques victuailles, et se faufile à tâtons dans l'espace anthracite.
1: On y va.
0: Jusqu'à la rivière. Sans rien dire, sans prévenir, elle laisse derrière le bruit des pierres fracassées. Elle quitte la vallée pour la première fois. Étrangement, elle sait où elle va. Elle avance, sûre d'elle-même, éclairée par le dernier halo de lune pleine. Elle marche longtemps.
2: Tu m'entends ? Où on va, là ?
1: J'en sais rien. Attends, je peux te sortir ? Tu reconnais où on est ?
2: Mais je vois rien, qu'est-ce que tu vois ?
1: Ah oui, attends. Je vois les montagnes, de la neige, et je crois que c'est tout.
0: Quand elle se repose enfin, à l'approche d'un village, c'est pour tomber dans un profond sommeil, sans rêve.
3: Ah ! Qu'est-ce que tu fais là ? Toi aussi, tu es tout seul ?
4: Moi, je m'appelle Yontem. Et toi ?
3: Oh, j'ai compris. Tu as soif ?
4: Moi aussi. Viens, on va chercher une source. Il doit y en avoir une pas loin. J'entends l'eau ruisseler.
0: C'est en cherchant la source à travers les herbes hautes qu'elle rencontre un garçon.
2: C'est qui ?
0: Campé à califourchon sur l'écorce brute d'un arbre centenaire, il joue de la flûte.
3: Oh, namasté ! C'est beau, c'est toi qui fais ce son ?
5: Namasté !
6: Comment t'as fait pour en fabriquer ?
5: Tu veux que je t'en fasse une ? Amène-moi un petit bout de bambou, s'il te plaît. Merci. Tu prends un petit couteau, tu tournes un peu, ça fait des petits trous. Après, il suffit de les mettre dans ta bouche et de souffler.
3: C'est vraiment joli.
6: Comment tu t'appelles ?
5: Moi, je m'appelle Sonam. Et toi ?
3: Ah mais, je me suis pas présentée, en fait. Je m'appelle Yontem.
5: Et lui, là, c'est ton chien ?
6: Oui.
5: Il s'appelle comment ?
3: Tashi.
5: D'ailleurs, d'où viens-tu ? Je t'ai jamais vu ici.
3: Je viens de l'autre versant de la montagne. Là, tu vois, derrière toi. Je suis en quête d'un grand fleuve. Nous avons soif. Peux-tu nous aider ?
5: Oui, oui, bien sûr. Juste fais attention parce qu'ici, l'eau n'est pas potable. Si tu veux, je t'emmène à la source de l'autre côté du village. Là-bas, elle est potable.
3: Oui, merci. Viens, Tashi.
7: Attention, chariot.
3: Oui. Merci beaucoup. Elle est passée près, la charrette.
0: Un peu à l'écart du village, Yontem, Tashi et Sonam découvrent la source qui jaillit d'un rocher.
5: Regarde, l'eau sort de la pierre.
6: Waouh, toi aussi tu parles aux pierres.
5: À ton avis ?
6: Ben moi je crois que tu sais parler aux pierres.
0: La petite fille n'a pas bu depuis la veille. L'eau fraîche, limpide, coule sur ses joues, aux commissures des lèvres avides. Elle sent chaque gorgée avalée traverser son corps.
3: Oh.
0: Le garçon, jambes ballantes dans l'eau, l'observe, toujours souriant. Quand elle le rejoint, il a le regard hypnotisé par le fond du réservoir. Un objet oblong brille là, sous l'eau.
5: Oh, regarde.
6: Qu'est-ce que
0: le
6: c'est?
0: Le dieu à tête d'éléphant.
6: Une tête d'éléphant.
5: Oui, c'est Ganesh, le dieu des voyageurs.
0: Celui qui provoque la chance.
5: Tiens, je te donne.
0: Éloigne les obstacles.
3: Oh, merci. Il est vraiment très joli. Tiens, Tashi, regarde.
5: Tu fais quoi?
6: Je l'attache au cou de Tashi pour lui porter chance.
3: Hop là.
0: Déterminée, elle s'apprête à repartir. Elle jette vigoureusement le baluchon de tissu sur ses épaules frêles mais solides. Chahutée par le geste, les pierres s'entrechoquent à l'intérieur.
5: Attends-moi là, j'arrive. Je vais juste chercher quelques provisions et puis je repars avec toi.
3: C'est vrai? Je serais tellement contente que tu viennes avec moi.
2: Te voilà bien accompagnée.
6: Ça me rassure.
2: Cet enfant sème la joie où qu'il aille. Partout vous serez accueillis.
0: Il est temps de se mettre en route. Sans se retourner, à son tour, son âme abandonne son village.
3: Tu connais le chemin du grand fleuve?
5: Je crois.
0: Ils partageront la nourriture et la couverture de chanvre brute. Tashi, le petit chien, leur emboîte le pas. Il les a définitivement adoptés.
1: Vas-y. Surtout.
0: Ainsi vont-ils pendant plusieurs jours, plusieurs nuits. Ils parlent peu. Mais dans leur silence complice, ils apprennent lentement à se connaître. Devant eux, la vallée élargie où les montagnes plus rondes deviennent collines. Il fait moins froid aussi, depuis quelques jours.
5: J'ai jamais été aussi loin. Je suis juste venu une fois avec mon père. C'est ici que les gens viennent de loin pour acheter les arbres de la forêt. Oh, regarde là-bas l'arbre. Il est rempli de lianes.
3: Oui.
5: Tu viens, on grimpe.
3: Attends.
5: Regarde, attrape cette branche-là.
6: Ok.
5: Voilà, et maintenant tu prends celle-là.
6: Ok.
3: Ah, voilà.
5: Wow, j'ai failli tomber.
0: C'est dans le plaisir partagé des arbres et le secret des pierres que leur amitié se construit.
5: Allez, hop, maintenant on monte.
0: Souvent, ils s'accroupissent sous les feuillages au bord d'un ruisseau. Ils déballent les pierres, les déposent dans l'eau qui scintille au soleil.
2: Yandel.
0: Comme pour renouveler leur pouvoir.
2: Sonna.
0: Si elles se taisent trop longtemps, le garçon leur parle avec sa flûte.
2: Cherche le fleuve. Entends-tu toujours ce que disent tes pierres?
3: Oui.
0: Bientôt, ils n'ont plus d'autres repères que cette confiance-là.
2: Est-ce qu'il y a des oiseaux?
0: Celles qu'ils font aux pierres vivantes.
6: Il y en a quelques-uns.
0: Ils cheminent beaucoup de nuit, dans le silence étoilé, convaincus d'être protégés par les rayons lunaires.
2: Ils vont par où? On les suit?
0: Le regard de Yonten, aiguisé par les heures innombrables passées à ramasser les pierres dans le lit du torrent, perce l'obscurité sans effort. Elle guide leurs mouvements et jamais ils ne trébuchent parmi

0: la fillette croit rêver encore.
1: Réveille-toi.
2: Pourquoi tu me réveilles si tôt?
0: Deux singes se dirigent sans hésiter vers les enfants abasourdis. Le chiot file se cacher dans le baluchon. Les singes pointent du doigt avec insistance un toit coloré à travers les fourrés, puis s'égaient à toute vitesse. Ils ont le cul rouge, comme s'ils avaient gravi tous les murs à l'envers.
1: Viens, on s'approche.
0: Intrigués, plus qu'effrayés, les enfants les suivent d'abord du regard avant d'avancer prudemment dans la direction indiquée. Tashi, lui, ose à peine sortir le museau et préfère rester dans le baluchon. Sous le toit rouge et or, un temple. Une vaste pièce carrée, enfumée par les vapeurs d'encens. Quelques bougies à l'agonie, une odeur forte, envoûtante. Un petit garçon au teint sombre, vêtu d'une longue robe, balaie le sol de ciment peint.
1: Namasté.
2: Namasté.
1: Namasté.
0: D'un signe, le garçon invite les enfants à s'asseoir sur les marches de pierre devant le sanctuaire et disparaît aussitôt dans un autre bâtiment. Il revient chargé d'un curry de lentilles, de riz parfumé et de pommes de terre au gingembre disposées sur de larges assiettes en feuilles de bananier tressées.
1: Soyez les bienvenus.
2: Merci.
3: Merci.
2: Ça a l'air délicieux.
3: Nous sommes affamés.
1: C'est un plaisir de vous accueillir. Je suis Ashok. Je vis au temple depuis la mort de mes parents. J'ai tout appris auprès des moines. Et surtout de l'étang. Vous, que faites-vous par ici? Et d'où venez-vous?
2: Ce serait trop long à raconter. Tout a commencé quand Yunten est arrivé dans mon village. Tu vois ce qui est derrière la forêt?
3: Je me sentais seule et vraiment différente des autres. J'ai marché plusieurs jours avant de rencontrer son âme. Depuis, nous avons traversé trois autres vallées.
1: Où allez-vous?
2: Nous sommes en quête d'un grand fleuve. Pourrais-tu nous renseigner?
1: C'est un lieu sacré, comme notre étang. Oh, comme j'aimerais vous accompagner.
0: Le soir venu,
2: merci Ashok, bonne nuit.
0: Les garçons s'allongent dans la chambre d'Ashok.
1: De rien, son âme. Bonne nuit à tous.
2: À demain.
0: Yunten, elle, ne parvient pas à dormir. Elle parle à la lune, pieds nus au bord de l'étang. Elle contemple le reflet des lucioles à la surface de l'eau, qui parfois tressaille autour des nénuphars. Les soubresauts maladroits d'un crapaud ou le bond discret d'une carpe. Dans l'arbre mort, les singes somnolent en équilibre sur le vide. Plus haut, une chouette clame de temps à autre sa présence invisible. C'est de cette façon, toujours, que la nuit transmet à l'enfant le rythme du monde. Le jour dissout, la beauté des secondes. Et le noir, si plein de vie. À peine vêtue d'une longue chemise, la fillette pénètre doucement dans l'eau vaseuse. Au fond, ses orteils touchent les galets vivants. Intuitivement, elle comprend comment ils ont confié leurs secrets au jeune orphelin. Par les pieds. Elle ne s'aventure pas très loin, elle ne sait pas nager.

0: À l'aube, les garçons la trouvent assoupie, enroulée avec Tachi dans la couverture, sur le plancher d'une vieille barque enlisée entre les roseaux.
1: On dirait qu'il y a quelqu'un.
2: Ah oui, t'as raison, ce sera pas Yonten.
0: La petite fille s'émerveille tous les jours que l'on ait coloré son univers, de sons et de lueurs. Elle n'a pas envie d'ouvrir les yeux.
2: Oh, viens, on y va doucement, on va la chatouiller.
0: Elle voit de l'intérieur.
2: Yonten, Yonten,
3: réveille-toi.
2: Réveille-toi.
4: J'ai pas envie.
1: Mais si, il faut vraiment qu'on y aille. Allez, viens.
0: Les enfants agitent la barque, la secouent gentiment, brisent la solitude extatique.
4: Mais arrête de me pousser, toi.
0: Elle cligne des yeux. Elle devine plutôt qu'elle ne voit les deux garçons penchés au-dessus d'elle. Ses membres refusent tout mouvement inutile, mais l'esprit est plus fort. À trois, ils vont poursuivre leur périple. Arriver au fleuve. Dans un sursaut, elle se dresse, remue la nuque, puis la tête. Tourbillon des images, appel du voyage. D'un coup, le paysage chavire. Elle est debout. Ils s'en vont.
4: On t'attend sur le rocher là-bas.
5: Et pourquoi tu cours?
6: Oh, je crois que j'ai un caillou dans mes chaussures.
4: C'est quand qu'on arrive à Shaok?
6: Une journée de marche encore.
0: Depuis longtemps, les montagnes les regardent s'éloigner, de dos. Le torrent a ralenti sa course, perdu ses eaux en des marécages plus calmes où nichent les oiseaux bleus et verts, les canards d'or, les échassiers blancs. Les soirs de pleine lune, les eaux claires guident les enfants chats vers l'aube où ils se reposeront. 4 jours de marche encore. Bientôt, le fleuve.
5: Oh, regardez là-bas l'oiseau.
4: Waouh, magnifique. Je crois que c'est un perroquet.

0: Un épais brouillard dissimule l'aube en devenir.
1: Il fait sombre.
0: Rien. Pas la moindre différence de texture ou de couleur.
1: Je m'attendais à autre chose.
0: Rien ne permet de distinguer l'eau du ciel. Tous les sons, comme étouffés. Si souvent ils ont imaginé la largeur lisse du fleuve, la douce clarté de l'azur, la finesse éthérée de l'air. Et là...
2: Mais on voit rien.
1: Oh, ça me déçoit. Je croyais qu'on allait voir un truc magnifique.
2: Un long fleuve majestueux, long, large, lisse et...
1: Oh, je veux tout ce brouillard. Toutes ces journées ne marchent pour rien.
2: Où sont les oiseaux, les gens, les animaux? Il n'y a rien.
1: Mais oui, il n'y a même plus de végétation.
2: On dirait que tout est vide.
1: Ça fait un peu...
2: Ça fait peur.
0: Ils laissent choir leur peu de bagages sur le quai désert, assaillis par le doute.
1: J'ai pas dû bien les comprendre.
0: La petite fille caresse Tachi et serre dans sa main la figurine de Ganesh suspendue à son cou. Comme si elle allait provoquer un miracle.
1: Peut-être qu'on s'est trompé de chemin, hein.
0: Les garçons, désappointés, ne disent rien. Est-ce ici, sur ces berges blêmes, que s'achève leur tribulation?
1: Mais on va pas abandonner.
0: Ici que les pierres vivantes désiraient qu'ils séjournent.
1: On va chercher un autre endroit.
0: Un ricanement joyeux. Le bruit de mille éclaboussures qui retombent, l'une après l'autre, les sortent de leur torpeur. Là,
3: on est là,
0: des dauphins noirs.
3: C'est ici.
0: Les pierres murmurent quelque chose en écho, dans le baluchon.
3: On est là, on est toutes là.
0: Un grand éclat de lumière déchire enfin le brouillard.
3: Ici est le lieu de toutes les histoires.
2: On s'est pas trompé. Nous sommes bien arrivés.
1: Oh, regardez, du petit bois, on va pouvoir faire un feu.
4: Ah, super. Et regardez, là-bas, il y a des vieilles planches abandonnées. On va peut-être se faire une cabane.
1: Namasté.
0: Les trois amis aménagent un arbre cabane, un peu à l'écart du quai bondé de pèlerins surgis de la brume. Chaque matin, avec l'aide d'une vache sans cornes, Ashok prépare dans une lourde théière un bouillant mélange de thé, de lait, de cardamome,
4: Namasté.
0: De girofle et de gingembre.
1: Namasté.
0: Il a le don de l'accueil.
4: Namasté. Voudriez-vous du thé?
2: Namasté.
4: Namasté. Voulez-vous du thé?
1: Namasté.
4: Namasté.
0: Bientôt, les pèlerins venus se baigner dans le fleuve sacré prennent l'habitude de se rassembler avec leurs enfants près de l'arbre cabane. Sonam joue de la flûte à n'en plus finir.
1: C'est l'histoire de trois enfants.
0: Yonten raconte des histoires magiques, assises au creux des racines noueuses.
1: Très sombre, les montagnes cachaient la lumière.
0: Enfants pèlerins, enfants des rues. Tous restent là, les yeux fermés, pour écouter.
1: C'est chouette, vous me direz, de se trouver des amis et tout.
3: Les histoires. Écoute.
0: Un à un, elle éveille les mythes enfouis, révélés par le fossile du monde.
1: Pour commencer,
4: on ferme les yeux.
0: Au fil du temps, les mêmes histoires prennent des teintes différentes.
4: Pour commencer, on ferme les yeux.
0: Cumulait fantaisiste des phrases en suspens. étincelles furtives des mots qui courent plus vite que l'eau sacrée. C'est comme ça que l'on peut guérir le monde. Distribuer la magie des mots qui jamais ne s'usent. Décrire les couleurs de l'instant. Partager les solitudes éphémères. Apaiser les tristesses. Donner confiance. De plus en plus souvent, les enfants se disent qu'un jour, ils reprendront la route, peut-être chacun de leur côté. Aller plus loin que le vent. Continuer d'apprendre. Jamais ils n'oublieront qu'ils forment une famille. Les familles trouvées ne se perdent pas. Elles sont, pour toujours, une force à l'intérieur de nous.

0: Le lieu de toutes les histoires.
1: Une création sonore de Anne Penders et Zoé Solico. D'après le conte éponyme de Anne Penders.
0: Avec les voix de Aurélia Koulati,
1: Véronica Mabardi,
0: Chloé Charette-Abourdieu,
1: Nam Tao Fontaine
2: et Yann Frère.
0: Composition musicale Manu Hermia.
2: Bruitage par les enfants de l'atelier d'expérimentation sonore de Rudy Romanowski au centre culturel L'Entrelac. Montage et field recording.
1: Anne Penders et Zoé Solico. Merci à Christine Gillard, Jacques-Yves Ledoct,
2: Rudy Romanowski, Manu Hermia et Alain Coach.
1: Pour le field recording additionnel.
0: Merci à Davidine pour le studio de secours. Mixage Mathieu Charret. Une production de Taraxacom avec le soutien de l'ACSR
1: et du Fonds d'aide à la création sonore et radiophonique de la Fédération Wallonie-Bruxelles.
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1: Bienvenue dans Matrifuturisme, épisode 2. Matrifuturisme est un espace de recherche à partir de nos histoires personnelles, qui propose une lecture queer, transféministe et diasporique du matrimoine, ce qui a été transmis par nos mères et nos grands-mères, mais aussi par la terre de nos ancêtres, la matrie. Cette première saison tisse des relations autour des asianités, s'articulant au fil de rencontres. L'épisode pilote archive des anecdotes de ma grand-mère depuis mon quartier d'origine. À Angoulême, s'est installée une communauté laotienne dans les années 80, où vit toujours ma grand-mère, figure de matriarche en filigrane, détentrice d'une mémoire opaque. Le premier épisode, enregistré à Paris, invite la plume vietnamo-futuriste de l'artiste Kien Nguyen Tran Kyu, à travers son queer gaze éco-transféministe. Héritière d'une lignée de femmes, Kien Nguyen explore les cosmogonies rituelles pour réécrire le récit transgénérationnel. Aujourd'hui, nous sommes à la Grand Combe, dans les Cévennes, où j'ai déménagé fin novembre pour vivre en colloque avec Dailam Tate, l'invité du jour. Dailam est un artiste aux identités multiples. De son identité trans à ses héritages culturels vietnamiens, malaisiens, français et écossais. En écho à l'épisode précédent, dans lequel Kien Nguyen mentionne une lettre à son père pour déconstruire la violence hétéropatriarcale, je m'intéresse à la forme de la lettre. Dailam est actuellement en train de finir une collection de lettres adressées aux différentes parties de lui.

Je suis Dylam Tate. Je suis écrivain, artiste-performeur et électricien. Je suis trans et je suis aussi écossais, d'origine vietnamienne et française par ma mère et malaisienne et anglaise par mon père. En ce moment, je termine mon livre qui s'appelle « Notes pour rituel ». C'est une collection de lettres adressées à différentes parties de moi-même, par exemple à ma tristesse, c'est-à-dire ma dépression, ou à ma folie, à ma mort ou à mes ancêtres. Ce sont des textes oraux destinés à être lus pendant des performances où je lis, je danse et je chante devant un autel fait main pour l'occasion. J'ai aussi écrit une petite bédésine sur la fécondation in vitro qui s'appelle « Attendre in vitro ». Elle parle de ma vie passée de cis-hétéro et de toutes les questions qu'on se pose sur le fait de faire un enfant ou pas. Et elle est gratuite sur mon site web. Actuellement, je prépare un voyage au Vietnam pour enregistrer des sons de la ville et de la jungle et de dessiner des portraits. Et j'aimerais beaucoup intégrer tout ça à de futures performances pour ajouter des éléments visuels et sonores à ma pratique. Prière de l'enfant dans la grotte. La grotte s'ouvre devant moi, sombre et luisante. Sa bouche respire un air calcaire, sablonneux, chargé de fer. Je suis arrivé ici en moto, sur un chemin de gravillon, puis à pied dans la jungle. Je n'ai croisé personne. Je pénètre dans la grotte par un tunnel que protège vaguement une corde. La pierre est glissante. Il faut grimper par endroits. L'ombre est liquide et attentive. Et puis d'un coup, le passage s'ouvre et je me trouve dans une cathédrale immense, percée tout en haut. Je vois des lianes et des arbres à travers cet œil illuminé. Dans la grotte, des amas de stalactites s'agglutinent et pendent de partout, comme les dents jaunes, verts, roses, pastel d'un monstre millénaire. J'ai l'impression d'être à l'intérieur de son crâne. Je m'approche du milieu de la caverne et j'ouvre le sac sur mon épaule. Je sors des objets que j'ai ramassés dans la jungle et dans la ville. Des branches sinueuses, des feuilles, des graines, des pierres. Une coquille d'escargot, une plume, une pierre en forme de tête de serpent, une minuscule statue de Bouddha, un morceau de soie brodé, un aimant souvenir de Hue, et puis de faux billets, trois bâtons d'encens, des petites bougies, un paquet de cigarettes jaunes Tang Long, aussi quelques mets dans un bol, une portion de riz, des liserons d'eau sautée, des larges tranches de mortadelle Yoloa, quelques nems, et puis une galette de riz gluant Bang Cheng, encore emballée dans sa feuille de banane, une part de gâteau pandan, enfin une petite bouteille de bière Saigon. Méthodiquement, je place tous ces objets ensemble par terre, je fais un arrangement en écoutant une sonde à l'arrière de mon crâne qui me dit où placer quoi, selon une logique que je ne saurais pas expliquer, mais qui a son sens interne. Je sais où placer quoi, ça va vite. Et la grotte m'observe, me semble m'affairer sur sa langue de pierre entre les tours de ses dents. Quand tout est prêt, je m'assois. J'écoute un oiseau qui traverse l'œil blanc en haut dans la jungle vietnamienne. Je touche les murs calcaires, humides. Je plonge ma main dans le sac une dernière fois et je sors des photos. Une de ma tante assise sur un rocher dans les Alpes avec ma grand-mère maternelle. Elles ont l'air de bien rigoler ensemble, même si ma tante ne sourit pas et nous regarde d'un sérieux intense. Il y a aussi une photo de moi, petite, enroulée sur les genoux de mon grand-père maternel, Viet. Je regarde sa barbiche, Ho Chi Minh. Lui regarde ailleurs, d'un air vigilant et tendre, avec la certitude calme qui me protège de tout. Je sors enfin une photo de mes grands-parents paternels. Ils tiennent ensemble un couteau au-dessus d'un gâteau fêtant leurs 40 ans de vie commune. Les deux ont un sourire très blanc,
regarde la caméra avec une timidité touchante. Je pose les photos par terre, en éventail devant mon hôtel. Je respire. Je sens la pierre autour de moi. J'écoute les gouttes d'eau au fond de la caverne. Je touche le sable sous mes pieds. Je goûte l'air immobile et moite dans ma bouche. Je ferme les yeux. Je pense à mes ancêtres. Ces ancêtres que je n'ai pas assez connus. Je pense à leurs yeux qui m'observent attentivement en ce moment précis. Je sens qu'ils retiennent leur souffle. Je sais qu'ils m'aiment. Je sais qu'ils savent déjà ce que je vais dire et faire. Je commence par allumer les bougies, puis l'encens. Je me prosterne lentement devant mon autel avec les bâtons entre mes paumes, 3 fois. Je brûle les faux billets et j'allume les cigarettes, une par une. J'ouvre la bouteille de bière. Car Nguyen, mon hôtel et le portail. Car Nguyen, ma prière emprunte le pont de la fumée. Car Nguyen, la prière ouvre la parole. Entre moi et moi-même, entre moi et les mortes, entre moi et les vivantes. Mes parents, mes sœurs, mes oncles, mes proches. Car Nguyen, la prière n'est pas une phrase ou une requête ou un souhait, elle est une respiration entre hier et demain. Elle est la perle d'eau sur la toile d'araignée, elle est le serpent sous la roche, elle est la mousse sous mes ongles. Car Nguyen, la prière me livre à maintenant. Elle m'ouvre l'œil, elle mouille mon cou, elle ralentit mon cœur. La prière dissout la différence entre ma peau et la terre. Elle fond mes organes sur la roche. Elle me mélange à tout ce que j'écoute et qui m'écoute dans la grotte. Et puis doucement, je commence à parler. Chers ancêtres, je suis si heureux de vous parler ici, dans cette grotte. Ça fait des années que je fais connaissance avec vous, petit à petit. Je ne vous ai rien demandé, parce que, avant de demander des choses à ses ancêtres, il faut d'abord savoir à qui on s'adresse, faire ami avec eux, s'approcher tout doucement. Chers ancêtres, chaque fois que je deuille le peu qu'on s'est connu dans le monde des vivantes. Je deuille le lien qui s'est brisé et que je reconstruis ici aujourd'hui, que j'ai reconstruit toutes les autres fois que j'ai entretenu un hôtel pour vous. Chez moi dans ma chambre, où on voyage sur la table de nuit d'une chambre inconnue. Vous me suivez partout, et je sais que vous me regardez, que vous m'écoutez, que maintenant que vous avez fini la vie ici-bas, vous passez beaucoup de temps à nous regarder, nous, vos survivantes. Chers ancêtres, je sens un poids diffus, un voile de protection, vos regards silencieux rivés sur moi. Je sais que nos dialogues dépassent l'ordre du mot. Je sais qu'entre nous, il y a des conversations qui ont commencé avant même que je sois œuf dans la matrice de ma mère, avant même que mon père ait rêvé d'être père. Et que si ma prière est une conversation silencieuse avec vous, elle l'est aussi avec mes parents, mes sœurs, mes oncles, mes proches, mes vivantes. Chers ancêtres, acceptez ces petites offrandes. Je sais que je ne vous en donne pas assez souvent, que je ne nettoie pas assez souvent mon hôtel. Vous devez avoir faim là-haut. Chers ancêtres, acceptez cette prière maladroite. Je sais que je ne sais pas prier correctement, que je ne l'ai pas appris de mes parents. Donc je copie des gestes que j'ai aperçus au temple, en espérant que cette formule magique suffise pour épaissir le lien entre nous. Chers ancêtres, vous me pardonnerez de ne pas savoir comment vous parler. Vous voyez, ma famille a beaucoup coupé, et je ne fais là que recoller les bribes d'un rituel dont j'ai seulement ouï dire. Chers ancêtres, acceptez que la bouche de cette grotte vous transmette mes mots, que la jungle bruissant au-dessus de nos têtes vous habille.
Chers ancêtres, acceptez cette prière que j'ai toujours voulu faire ici, au Vietnam, pour vous, car je vous dois tant pour cette vie. Que cette vieille grotte monstrueuse et attentive en soit mon témoin, qu'elle accueille la fumée et la transporte aux cieux. Chers ancêtres, je sais que vous m'aimez. Je sais que vos mains sont dans le rayon de soleil sur mes épaules et que vos yeux éclairent mon chemin sous la lune. Je sais que vos cœurs s'inquiètent pour moi, mais ne vous inquiétez pas, parce que je suis libre. Oui, souriez, mes doux ancêtres, parce que votre enfant court nu dans le bois, parce que votre enfant a la rage au ventre et peut hurler de joie dans la nuit, parce que ses mains sont libres et pleines de force et d'agilité, parce que vous avez donné tout pour qu'il soit libre. Parce que vous vous êtes sacrifié, mais vous pouvez maintenant vous reposer en paix. Parce que votre enfant marche heureux dans le lit de la rivière, et il n'a aucune entrave. Parce qu'il rit, et son rire rencontre d'autres, il n'est pas seul. Parce que ses semblables gueulent sur la montagne avec lui et mettent larmes dans sa main. Parce que sa langue se délie avec précision et force, et sait abattre le mal. Parce qu'il n'a pas peur de jeter la pierre. Parce que maintenant, vous n'avez plus rien à faire. Sauf observer. Mangez les mets que je vous ai apportés. Fumez, buvez. Je n'ai rien à vous réclamer. La fumée de mon hôtel ne vous amène que ma reconnaissance. Aucune requête. Sauf que vous soyez libre aussi.

Lettre à ma tristesse. Dans ces moments, j'ai l'impression d'être brisé ouvert, ma coquille pelée. Cette coquille de moi qui me sépare du monde, qui n'est pas bien épaisse, mais que je sens entre moi et les autres, entre moi et l'inconfort, entre moi et les mots, entre moi et moi-même. Cette coquille que je sens fragile, mais tellement difficile à ouvrir. Comment trouver la brisure, exposer la chair lente qui tourne en dessous, si près de la surface. Dans ces moments, je suis rempli de tendresse, d'une tristesse profonde. Une tristesse qui me semble loger au cœur de tout. C'est elle qui se trouve au fond de moi, avec qui je suis censé faire connaissance, enfin, selon ma psy. C'est lui que j'essaie de connaître, derrière les pensées noires et l'autocritique incessante, derrière l'érosion lente et épuisante de la dépression. C'est lui qui me tient avec douceur et qui, d'une main brûlante et amoureuse, presse ma poitrine ouverte. Cette tristesse est douce, lumineuse, dense comme un nuage. Cette tristesse est une partie profonde, profonde de mon corps. Elle me connaît. Elle est infiniment tendre. Je n'ai pas peur de lui. Dans ces moments, cette tristesse se tient tout près. Elle tient compagnie à l'enfant curieux et rêveur dans le bois, qui observe les fourmis et les branches et les pierres, qui surprend le lièvre dans le champ, qui cherche les feuilles mortes dans la rivière. Cet enfant lent qui ne comprend pas les sortilèges des autres enfants. Cet enfant vigilant qui surveille les visages, le pas et les mots des adultes, qui cherche à dénouer leur tristesse à eux. Trouver la clé qui leur lèvera le sort. Cet enfant qui vit dans un monde où les adultes disent des mensonges et les enfants, eux, les retordent. Mieux vaut la compagnie des arbres et des mousses.

furtif dans la forêt, quand je me balade pour secouer une fatigue de vivre, je le sens marcher doucement entre les ombres des arbres. Les jours de pluie et de frustration, je l'entrevois taper ses gros pieds dans les flaques de boue. Les clopes solitaires, de retenue de larmes, elle s'assoit tout près pour observer la fumée, pensive sur une roche. Elle est toujours là, mais je ne sais pas toujours comment la remarquer, comment et où la retrouver. Il sera toujours là. J'essaie d'accepter que la nuit crée une friction, une tension orageuse dans l'air, que, à ce stade dans ma vie, je ne cherche plus à le supprimer, que je me suis épuisé à la battre, à l'ignorer, que cette tristesse sera toujours dans ma vie et qu'il fait battre la veine dans mon bras. Elle infuse le monde de sa beauté, elle donne du sens aux textures de pluie, au parfum de la roche et aux grains entre mes doigts. Da, my sunset, aide-moi à finir de lutter contre ta présence. Aide-moi à m'arrêter le temps d'une respiration. Aide-moi à te voir. Dans ces moments où je ne sais pas comment être l'enfant dans les bois, aide-moi à te sentir près de moi. Ou peut-être à être cet enfant avec toi plus souvent. Ma relation avec ma mère a changé, je dirais, depuis la fin de ma vingtaine, donc il y a à peu près 10 ans. Et en fait, à l'époque, elle m'a révélé des traumas familiaux qui étaient très intimes et qui étaient très difficiles pour elle à raconter. Et qu'elle avait partagé avec quasi personne d'autre. Et ça a créé beaucoup de compréhension entre nous, beaucoup de complicité. Et je dirais qu'aujourd'hui, je la comprends beaucoup mieux et j'ai fait beaucoup d'efforts pour la comprendre. Et que de son côté, elle a fait des efforts pour comprendre ma transition, pour comprendre ma vie, mes amis, mes centres d'intérêt. Ma mère, c'est une personne très forte, très humble. Elle cherche toujours à comprendre ses enfants et à apprendre d'eux. Et limite, elle considère qu'elle est moins intelligente que nous. Et je l'aime très très fort. Et ma mère, elle habite dans le sud de la Dordogne, très proche du village des Pruniers, qui est une communauté bouddhiste qui a été fondée par Thich Nhat Hanh, qui était un moine bouddhiste. Et donc, il y a une grande communauté vietnamienne là-bas. Au-delà de ça, nous, on a prévu un voyage au Vietnam ce mois-ci. Et l'idée, ça sera de trouver la famille de mon grand-père à Hue, dans le centre. Et moi, j'ai compté enregistrer des entretiens, dessiner des portraits de la famille. Et on fera aussi des cours de vietnamien ensemble. Et j'ai très hâte de ce voyage d'un mois. Donc j'ai sélectionné 2 morceaux pour cette émission. Un qui est contemporain, qui représente ce que j'écoute actuellement. Et un autre qui représente ce que j'écoutais enfant avec ma famille quand j'étais petit.

Alors avec Dailam, en plus de nos asianités queer et de notre colloque, on a un autre lieu commun, l'Écosse, où j'ai aussi vécu pendant 6 ans. Là-bas, j'ai découvert une scène locale soutenante à qui j'avais envie de dire merci, en gardant en tête cette notion de matrimoine situé, d'héritage qui se mélange pour former nos paysages queer et diasporiques. Je dédie cette sélection à la mémoire de deux artistes écossaises. La première, d'origine kényane, Belgina Odegno-Olasis, connue sous le nom Heir of the Cursed, nous traverse avec sa folk regrettée, à la fois hantée et présente. Et Sophie, queen trans dans son écrin bass hyper-pop, disparue en 2021, et dont quelques tracks composent la playlist. Pour nous toutes. Daela m'a dit qu'il ne s'est pas senti chez lui en Écosse. J'espère que ces morceaux résonneront comme une maison queer, une famille queer, une famille. Je dédie cette sélection à mes colocs que j'aime depuis hier. Il y a aussi quelques pépites que j'ai diguées. Après la compilation Di Di Di mettant en avant des artistes queer de la diaspora, c'est au tour du label Nyak Gai de présenter des artistes issus de la scène club vietnamo-descendante.

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Finir et recommencer. Zola, me réveiller. Ambiance sans pensée, suffocante. Ce qui se passe dans la vie des autres doit être occulté. Paris cryptogame. Vanité, fuir ce legs, la bactérie sociale. Contraste avec Marseille, la ville sans bruit de tête. Décors fermés, dessinés au marqueur, vides comme des vases. Une chaleur métallique, à l'arrivée déjà, le reflet des flots, la houle sur mes mains, une simple vitrine. Scooter à l'abandon, rester taciturne avec le sourire. Un regard vivant, un port, un autre regard, des navires échoués. Autrement, une spirale, un mot bête et leur physionomie, le sexe des ânes. Chlore, vérifier, jeter. Primum non nocere. La conscience à demi-molle. Un brouhaha frêle, frais. Comportements autochtones. Qu'est-ce que j'entends de romanesque? Peu ou pas de concentration dans l'esprit. Peu ou pas. Je vais étendre tout et laisser sécher les rapports divers de la population, ses envies tendues. À la fenêtre, un groupe d'amis, deux immeubles, grosses perles de sueur, tactiles comme des... Oui, non, c'est moi, je suis out. Évanouissement, enfouissement profond. Je ne pense pas du tout. Marseille est une ville calme et claire.

0: C'était Alex en Provence, aux éditions Béton Roman.
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